ressemble à ça. 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

0: je suis triste.
1: Oui, c'est vrai. Quand tu es gay,
0: je suis gay. Mais il me suffit de chanter cet air que vous reconnaissez.
1: C'est quoi cet air ?
0: C'est un air de rien, un air de famille, un air de bœuf.
1: Oh ! Oui.

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2: Bonjour, je m'appelle Lou et j'ai 8 ans. J'habite à Breuil-Magné et je vais vous raconter une blague. Monsieur et Madame Bon ont un fils. Comment s'appelle-t-il ? Jean pour Jean Bon.
0: Elle est rigolote, celle-là.
3: Bonjour, je m'appelle Charlie Jane, j'ai 7 ans, j'habite à Avignon. J'ai une blague pour vous. Pourquoi ne faut-il pas faire rire un ballon ? Pour pas qu'il n'éclate de rire.
4: Trop bien, cette blague.
5: Bonjour, je m'appelle Inès et j'ai 8 ans et j'habite à Talence. Qu'est-ce qu'une cerise qui a la chair de poule ? Une framboise. Bisous, bisous, je vous adore.
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3: Et coucou les petites curieuses et les petits curieux, si je vous dis pim-pom, pim-pom.
4: Bonjour, je m'appelle Solène, j'ai 10 ans, et je voudrais savoir pourquoi dit-on les sapeurs-pompiers. Au revoir et merci de me répondre.
3: Mais c'est avec grand plaisir qu'on va te répondre. Pourquoi dit-on les sapeurs-pompiers ? Eh bien, je suis avec une sapeur-pompier. On va même pouvoir, Solène, ajouter pourquoi on ne dit pas les sapeurs-pompières, par exemple. C'est vous, Florence Rabat. Vous êtes lieutenant-colonel à Saint-Étienne et vice-présidente de la Fédération des sapeurs-pompiers de France.
5: Et oui, Solène, sapeur-pompier, hein, c'est un mot un petit peu bizarre. Il y a deux mots, il y a sapeur et pompier. Parce qu'en fait, voilà, c'est des origines un petit peu différentes. Pompier, d'abord, c'était pompier au départ. Parce que pompier, eh bien, ça vient de pompe. Parce que pour envoyer l'eau sur les incendies, dans nos tuyaux, on a besoin d'une pompe qui pousse l'eau pour la faire arriver le plus loin possible. Et ces pompes, au départ, elles n'étaient pas électriques. C'était des pompes à bras. C'était les sapeurs-pompiers à deux,
3: et ben,
5: ils pompaient. Voilà. Donc, c'était pour ça que c'était des pompiers, parce qu'ils pompaient. Et puis, sapeur. Alors, sapeur, ça vient du mot « sap », du verbe « saper ». Parce que, donc, eh bien, avant, les maisons étaient en bois. Donc, c'était des maisons en bois, et puis très serrés, les villages étaient très serrés. Donc quand il y en avait une qui brûlait, eh bien ça mettait le feu à tout le quartier, voire à tout le village. Pour éviter ça, donc en plus d'amener de l'eau, ce qu'on faisait, eh bien on coupait la maison, donc avec des haches, et c'est pour ça qu'on représente souvent les sapeurs-pompiers aussi avec des haches. Il y a les lances, mais il y a les haches. Donc avec les haches, on coupait, ça s'appelait saper. On sapait les habitations. Ça vient de là, sapeur-pompier.
3: Et pourquoi alors c'est pas féminin comme nom ? J'ajoute ma question, mais quand même, d'autant que Florence Rabat, vous êtes une femme sapeur-pompier.
5: Oui, on pourrait. C'est vrai qu'on s'est posé la question quand on a décidé de féminiser un petit peu tous les noms. Alors personne n'était trop d'accord. Sapeuse-pompière, c'était pas très joli. Du coup, on est resté sur c'est les femmes sapeurs-pompiers.
3: Il y en a beaucoup, des femmes sapeurs-pompiers en France aujourd'hui ?
5: Alors, on n'est pas encore à la parité, mais on est à peu près à 20%, hein, tout confondu avec des personnels de santé, hein, parce qu'on a aussi des infirmières, où là, c'est un peu plus féminisé, des professionnels, des volontaires.
3: Mais on est d'accord que tout le monde, les femmes, évidemment, peuvent être autant sapeurs-pompiers que les hommes.
5: Bien sûr.
3: Donc, il faut les encourager.
5: Ah, exactement. N'hésitez pas, surtout.
3: Vous avez été la 10e femme en France, c'est ça ?
5: C'est ça, j'ai été la 10e femme à passer le concours d'officier de sapeur-pompier. Bon, il y a 40 ans de ça. Hein.
3: Bon, il y a eu du progrès depuis.
5: Il y a eu du progrès, mais on a encore une marge de progression. Et surtout, alors, les filles, si vous voulez y aller, c'est un métier passionnant et il ne faut pas hésiter.
3: Allez, toutes sapeuses-pompières. Moi, je ne vois pas en quoi ça pose problème ou c'est moche. Salut les matelotes.

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1: C'est une époque qui fait du bruit. Pleine de machines et de charbon, de musique et de spectacles. C'est à la fois la meilleure et peut-être la pire. En ces temps-là, les hommes rêvent de progrès et font pousser des usines. C'est la révolution industrielle, l'heure de la modernité a sonné. Depuis 1852, la France est un empire, le second empire. Et pardi, Napoléon III voit les choses en grand.
2: Paris doit devenir la capitale de l'univers. Détruisez, construisez, envoyez du saké, envoyez du pâté. Je veux du rêve.
1: La capitale se transforme, grandit et attire. Des visiteurs venus des quatre coins du monde débarquent pour succomber à tous ces délices.
3: L'opéra, le champagne, ouh, les artistes, ah, les Français et leur joie de vivre.
1: Ouais. Derrière ce qui brille, l'ombre est souvent immense. À côté des fêtes somptueuses, péniblement vivotent les pauvres gens. Alors, qui aura le courage de saisir la réalité en face? De voir la joie et la mélancolie, les plaisirs, mais aussi la misère. À la poursuite de la vérité de l'art, de peintres se cherchent et se bousculent à travers le brouillard.
4: Youhou, Degas,
5: Manet,
4: Degas,
5: coucou,
4: c'est vous?
5: C'est moi.
4: Aïe, aïe, aïe.
1: Amis, mais également rivaux, Édouard Manet et Edgar Degas s'observent, s'admirent, se jalousent, se fâchent. Compétition, imitation, exaltation, création. Qui l'eût cru? L'histoire de l'art est aussi une affaire de duel. Au cœur de la vie moderne, voici l'odyssée d'Édouard Manet et Edgar Degas, deux zigotos au caractère bien trempé, deux amis parfois aussi brouillés que des œufs. Nous sommes au début des années 1860, au musée du Louvre. À Paris. Il y a foule dans les salles de peinture. Tous les jeunes artistes viennent ici s'exercer en copiant les illustres peintres du passé. Concentré comme du ketchup, un jeune homme brun, le regard ténébreux, tente de reproduire sur une plaque de cuivre une toile de Velázquez, un grand peintre espagnol des années 1600. Un autre zig s'approche, dandy tiré à quatre épingles, la barbe qui frise et l'œil rieur.
6: Gravé sans dessin préparatoire? Ah ben mon gaillard, je mange mon chapeau si vous y arrivez. Et pourtant j'ai pas faim. Je viens de déjeuner.
1: Manet a-t-il souffert d'indigestion ce jour-là? Sur ce point, la légende reste silencieuse. Edgar et Édouard, en tout cas, ne se sont plus quittés. Oui, bon, j'exagère. Disons qu'ils commencent à se fréquenter. Nés à deux années d'intervalle, dans deux familles largement fortunées, ils portent des vestes de velours et se retrouvent souvent dans les mêmes dîners.
6: Tiens, vous ici? Chez Berthe Morisot? Incroyable.
7: Mais c'est vous qui me l'avez présenté.
6: Oui, c'est vrai. C'est moi, Édouard Manet.
1: Et de jambon en aïoli, tu le sais bien. C'est ainsi que grandit l'amitié. Ces deux gaillards sont pourtant bien différents. Manet, toujours à l'aise, charmeur comme un diable, pourrait séduire une armoire. Ouh, ah oui, hein, je crois qu'elle est séduite. Degas, aussi sauvage qu'un saumon de rivière, vit enfermé dans sa peinture. Quand Manet rit, Degas bougonne. Ces deux-là sont comme le tonnerre et le ciel bleu, ou bien comme une moufle à côté d'une paire de palmes. En théorie, hein, ça ne va pas sur les mêmes cartes postales. Et contre toute attente. Youhou, ça fait des étincelles. C'est peut-être qu'ils reconnaissent un je-ne-sais-quoi l'un chez l'autre, un éclat de génie qui apparaît dans un coin de l'œil. Ou bien une façon de se dire, mystérieusement, dans le silence...
8: Toi et moi, mon coco, nous allons révolutionner la peinture.
1: Tout ceci, bien sûr, n'est que suppositoire. supposition. Manet et Degas observent leur époque. Ils plongent leur regard dans leur siècle. Et mamma mia, il y a à faire, il y a à voir. Notre capitale, au milieu des années 1800, c'est un peu la folie. Les Parisiens courent les divertissements et s'enivrent de loisirs. Le soir, le samedi, le dimanche, on se rend au café, à la patinoire, au théâtre, à l'opéra, au cirque. On va danser dans les bals populaires. Paris, capitale du plaisir, brille de mille feux, mais pas pour tout le monde. Dans le centre, le baron Haussmann fait construire d'immenses avenues bordées d'élégants immeubles qui traversent la ville de part en part en faisant entrer l'air et le soleil.
2: Moi, empereur de France, je vous dis bravo. Bravo, monsieur le préfet. Il n'y a pas à dire, ça en jette. Par contre, tous ces clopinards qui traînent à 100 rayons, ça fait tâche face aux visiteurs. Bon allez, c'est décidé, j'interdis la mendicité.
1: Bingo! Tout ce que la bourgeoisie ne veut pas voir, tout ce que la société rejette, tout ce qui gratte, qui dérange, c'est précisément ça que Manet a envie de montrer. Manet peint un chiffonnier buveur d'alcool, les sans-logis, les prostituées, les petits métiers à quelques sous. Plus tard, Degas peindra lui aussi des repasseuses et des lingères en plein travail. Coïncidence ? Je ne crois pas. Manet et Degas s'intéressent au même sujet. Ce que l'un peint, l'autre a aussitôt envie de le représenter. Mais, en mieux ou d'une façon différente. Ces coups de pinceau, jalousés ici et là, évidemment, ce n'est pas du meilleur esprit, mais c'est tout bénef pour l'histoire de l'art. Manet et Degas sont attirés par le monde du spectacle. Le théâtre, l'opéra, le cabaret sont des lieux de fête où la foule, grisée par la joie, par l'alcool, perd un peu le contrôle. Nos deux camarades peignent l'envers du décor. Ils ne montrent pas le spectacle, mais ses coulisses. Lorsque les actrices, les danseuses baillent le corps avachi, lorsque plus personne ne les regarde, ils décalent le point de vue, et ça, c'est absolument moderne. Par contre, les regards en coin, là, sur les jeunes filles, ça l'est nettement moins. Le 19e siècle est un siècle qui innove, et ça va vite. On invente la locomotive à vapeur, la photographie, l'ampoule électrique, le cinéma. Le mouvement, la vitesse, c'est fascinant. Et pour l'observer, rien de mieux que les courses hippiques.
4: Attention, hérisson craintif est sur la ligne de départ. Il est dans les starting blocks, il est chambouillant. 3, 2, 1, 7...
1: Manet et Degas vont aux courses. C'est très à la mode. Ils peignent les chevaux en train de bondir et les jockeys qui ratent leur départ. On ne peut pas réussir à tous les coups. Oula, attention! Depuis le scandale de sa toile, le déjeuner sur l'herbe, en 1863, Manet est devenu célèbre.
5: Une femme nue entourée d'hommes en costume en train de pique-niquer. Non mais, on est où là?
1: Autour de lui se réunit un groupe de peintres indépendants, parmi lesquels Claude Monet, Paul Cézanne, Gustave Caillebotte, Alfred Sisley, Auguste Renoir, Berthe Morisot ou encore Frédéric Bazille. Degas se joint à eux de temps en temps, mais entre son caractère de cochon et ses remarques trempées dans l'acide...
9: Moi, peindre en plein air? Jamais! Je trouve mon inspiration dans la vie, monsieur, pas dans la bouse!
1: Oui, ce n'est pas toujours facile. Tandis que Degas braille, Manet brille, ce qui ne les empêche pas de se retrouver. La preuve, ils posent l'un pour l'autre.
6: Enfin, si je peux me permettre, l'or, c'est surtout Degas qui me peint. Et d'ailleurs, ce n'est pas toujours très très réussi. C'est pas foufou, quoi. C'est pas non plus ce qu'il a fait de mieux. Hein?
1: C'est une fin de soirée, en 1868, chez la mère de Manet, après le dîner. Degas, invité comme chaque semaine, peint son ami. Il ne le représente ni comme un dandy, ni comme un artiste, mais ramollo sur un canapé, l'air ailleurs, peut-être en train de digérer. À sa gauche, Suzanne, sa femme, joue du piano. La toile terminée, Manet s'approche.
6: Vous avez donc décidé de faire à Suzanne un double menton ? Et son nez ? Son nez, là, c'est pour jouer de la trompette ? Ah, je sais bien que Berthe Morisot l'appelle la grosse Suzanne dans mon dos ! Mais vous, Degas, vous !
1: Quelques jours passent. Manet ne tient plus. De rage, il saisit un canif et découpe le visage de sa femme. Lorsqu'il découvre sa toile tronçonnée, Degas, vexé, blessé, part en claquant la porte. Purée, mais il y a combien de portes dans cet appartement? Et c'est ainsi qu'éclate une belle amitié. Les tempêtes, hélas, ne font que commencer. Le 19 juillet 1870, Napoléon III entre en guerre contre un royaume allemand qui s'appelle la Prusse. Parmi les peintres indépendants, les réactions sont différentes. Cézanne, Pissarro et Monet décident de quitter Paris.
10: Il y a bien trop de choses à faire sur cette terre pour donner sa vie à la guerre.
1: Basile, Renoir, Degas et Manet restent pour défendre leur pays. Plus de pinceaux dans leurs mains, mais des armes. Ils combattent. La guerre, féroce, effroyable, rapproche Manet et Degas. Lorsque les Prussiens assiègent la capitale, ils sont ensemble, dans le froid glacial, le ventre vide, près des canons. Au cœur de la terreur...
11: Non mais la défense, c'est pas comme ça qu'il faut l'organiser.
1: Oh, purée. Non mais, ils se disputent.
11: Mais laissez-moi donner ma vie pour mon pays.
9: Ah non, moi d'abord. Moi.
11: C'est moi, Manet, c'est moi. Mais poussez-vous d'ici.
1: Oh, non mais ils sont pénibles. Au début du mois de septembre, Napoléon III est fait prisonnier sur le champ de bataille. C'est la fin du Second Empire. Vive la République! Oui, bon, le problème, c'est que la République capitule. Et la défaite, le peuple de Paris l'a en travers de la gorge. Les habitants prennent les armes. Cette insurrection, qu'on appelle la Commune, dure 71 jours et se termine dans un bain de sang. Remués par toutes ces horreurs, Manet et Degas ne sont plus tout à fait les mêmes. Manet n'arrive plus à peindre, Degas a été blessé aux yeux. Et puis, ils ont perdu des amis. Peu à peu, les peintres rentrent d'exil, la vie artistique reprend son cours. En 1874, les indépendants, fatigués de voir leur peinture si nouvelle, si audacieuse, rejetée par le salon officiel, décident d'organiser leur propre exposition. À la surprise générale, Degas s'investit énormément. Alors comme ça, Edgar, vous avez décidé de vous mêler à la bande, finalement?
9: Eh bien, ma foi, oui. D'abord, je les aime bien, Monet, Renoir et surtout Berthe Morisot. Et puis, ce jury du salon, vraiment, je ne peux pas le sentir. La reconnaissance, la gloire, je laisse ça à d'autres. Au vaniteux, par exemple, n'est-ce pas, Manet?
1: Ah, je vois, il y a à nouveau de l'eau dans le gaz. Manet a en effet refusé de prendre part à cette nouvelle aventure.
11: Alors franchement, je ne vois pas pourquoi j'irais montrer mes toiles dans la baraque d'à côté.
1: Eh oui, le salon, il y expose, lui. Et il est bien vrai qu'il cherche le succès et les honneurs. Les années passent. Manet, très malade, finit par mourir. Le jour de son enterrement, Monet et Degas sont là. Ce qu'ils ressentent, oula, c'est difficile à imaginer. Ils perdent un ami, un modèle, un rival, un compagnon de toute la vie. Et ça, ma foi, ça fait beaucoup. Degas poursuit seul ses aventures. Toujours à la recherche du mouvement, il peint les danseuses de l'opéra. Il s'intéresse à la photo, il fait de la sculpture, de l'aquarelle. De l'aquarelle? Avec de l'eau? Hé, hey, Degas! Attention aux dégâts des eaux! Dégâts, Degas, Degas des eaux!
9: Franchement, Laure, à un moment donné, faut vous arrêter là.
1: Ah oui? Eh ben, eh ben justement, je suis sur le point de terminer. Édouard Manet et Edgar Degas, amis et rivaux, génies de la modernité, immenses peintres de la réalité, se sont observés, imités, jalousés. Leur relation reste un véritable mystère. Et personnellement, ça me va, tant que le mystère produit de la beauté.

Derrière cet épisode, il y a Stéphane Touvenin, Cédric Diallo, Marion Lelay, Fanny Leroy, Elodie Fiat, Clarisse Horn, les équipes du Musée d'Orsay et moi, Laure Grand-Besançon. Manet et Degas n'ont pas seulement peint des courses hippiques ou le Paris du spectacle, mais également le quotidien de familles bourgeoises. Situé de passage au Musée d'Orsay, va jeter un œil à la grande toile de Degas qui s'appelle « Portrait de famille ». Tu verras, oula, ça ne respire pas le bonheur familial.

0: Regarde la super patrouille.
1: C'est quoi l'actualité?
0: Bah l'actualité c'est comment tu tues quelqu'un. Dans l'actualité il y a tu, hein, voilà.
1: Est-ce que vous suivez l'actualité?
0: Oui.
1: Est-ce que vous regardez les journaux à la télé?
0: Oui, je regarde les journaux à la télé et des fois, quand je ne sais pas quoi faire, et ben je lis le journal sur quelque chose qui m'intéresse.
2: Mais dis donc, toi, tu en sais des choses.
3: Je les ai lues dans le journal.
1: L'actualité, donc, ça parle de quoi?
0: Moi, des fois, quand il y a du courrier dans la boîte aux lettres, et ben moi, je jette dans la poubelle et comme ça, moi, on n'en parle plus rien.
1: Est-ce que vous regardez les journaux à la télé, par exemple?
0: Oui. Oui, je regarde les journaux à la télé, quotidien.
4: TF1, je sais, le 20h.
5: Moi, je regarde la radio. Non, j'écoute la radio.
1: D'accord.
0: Je regarde TF1 et moi, je regarde la super patrouille.
1: Et pourquoi ils sont super?
0: C'est des chiens qui sont hyper forts. Parce que là, ils ont des super pouvoirs.
6: Super patrouille, les as de la débrouille.
1: Qu'est-ce que tu aimerais avoir comme super pouvoir?
0: Moi, je voudrais bien avoir un super pouvoir pour voler,
7: pour faire des dérapages.
8: Moi, d'aider les gens. Moi, je voudrais bien voler pour après, quand il y a des problèmes, ou quand on arrive en retard, ou quand on va arriver en retard en voiture, au moins, voler, on peut aller plus vite.
9: Il y a un pouvoir que j'aime bien aussi, mais je n'ai qu'un seul.
10: C'est le pouvoir de créer de la vie.

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1: Et comme on a toujours besoin de rigoler dans la vie, voici quelques bonnes blagues et devinettes.
2: Bonjour, je m'appelle Louis, j'ai 6 ans et bientôt 7 ans. J'habite à Toulouse et je vais vous raconter une blague. Quelle est la femme du condor ?
1: Je sèche. Voilà mon secours.
2: Le lit, parce que c'est la condor.
3: Je la connaissais pas celle-là et je valide.
4: Bonjour, je m'appelle Nina, j'ai 9 ans et j'habite à Nantes. J'ai une blague pour vous. Quel animal a 3 bosses ?
1: Dur, dur encore.
4: Un chameau qui s'est cogné la tête. Au revoir.
5: Bonjour, je m'appelle Marius, j'ai 6 ans et j'habite à Figeac. J'ai une blague pour vous. Comment reconnaît-on un citron dans une manifestation ? C'est le seul qui fait de grands S. Au revoir.
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0: Bienvenue à bord de la Disco Mobile, une voiture mélodique dans laquelle vous et moi, j'aimerais qu'on parte à l'aventure, à la découverte d'artistes qui sont devenus des légendes de la musique. Vous êtes prêts? Alors attention, transformation. Et oui, aujourd'hui, c'est moi qui prends le volant. Je vais vous raconter mon histoire, alors attachez vos ceintures. Aujourd'hui, je suis Beyoncé. Je suis née à Houston, aux États-Unis, en 1981. J'ai 4 ans, je suis toute petite quand je commence à chanter. Et très vite, toutes les personnes qui m'entourent se rendent compte que j'ai une voix extraordinaire. Vous savez quoi? Je peux couvrir 3 octaves et 4 notes. Ça fait beaucoup, et ça donne ça.
1: Oh.
0: Essayez, vous allez voir, c'est pas si facile. Et puis, à 7 ans, je remporte un concours de chant. Et ce jour-là, je sais que ma vie entière sera faite de musique.
2: Her name is Beyoncé Knowles.

0: Mes parents m'imaginent déjà en superstar. C'est mon destin. Alors, mon père devient mon manager et ma mère, ma styliste. Il s'occupe de ma carrière à 100%. Franchement, je sais pas à quoi ressemble votre chambre, mais moi, à ce moment-là, ma maison se transforme en véritable conservatoire. Avec mes copines, on forme un girls band, un groupe de filles, et on s'appelle les Destiny's Child. On chante, on danse, on répète, on travaille vraiment dur, et puis un jour, on allume la télé, et là...
1: Please welcome, show your love for Destiny's Child!
2: It's Destiny's Child.
3: Say my name, Destiny.

C'est le début de la gloire. On enchaîne hit sur hit, numéro 1 sur numéro 1. On devient le trio féminin qui vend le plus de disques dans le monde entier. Nos chansons deviennent des tubes pour lesquels je participe à la production et à l'écriture des mélodies. On est sous le feu des projecteurs. Et moi, plus encore que mes deux copines. Mais entre nous trois, je sais pas comment vous dire, ça se passe de moins en moins bien. La pression des médias, et puis chacune veut essayer une carrière en solo. Alors on se sépare. Et quand je me lance toute seule,

J'ai 22 ans et ce titre-là devient la chanson de la décennie. Je remporte 5 Grammy Awards. Je commence aussi une carrière dans le cinéma. Je vous confie quelque chose. Dans la vie, je suis timide, je suis réservée, mais sur scène, je deviens une autre personne. Je suis totalement libre, je deviens une tigresse. J'ai des costumes extraordinaires, des lumières et une scénographie grandiose. Je peux chanter et danser pendant des heures. Ah oui, vous dire aussi que je suis super sexy. J'assume ma sensualité. Tellement que je deviens un exemple pour les femmes dans le monde entier. On m'appelle alors

Si je suis féministe, je suis aussi humaniste. Je porte aussi la parole d'un autre mouvement, Black Lives Matter. C'est le cri de ceux qui dénoncent les violences policières envers les personnes noires. J'ai une voix et je dois l'utiliser pour chanter, pour inspirer, pour faire danser, pour divertir, mais aussi pour dénoncer. Je suis une femme, moi aussi j'ai la peau foncée et je me dois d'être un exemple. Je suis une reine. Je suis une reine parmi les reines. Je suis Beyoncé Knowles. Je suis l'artiste féminine la plus récompensée de

Ah oui, j'oubliais, j'ai mon chiffre porte-bonheur tatoué sur l'annulaire gauche. Un 4, un chiffre romain. Au cinéma, j'ai incarné Diana Ross et Etta James, mes deux idoles de jeunesse. Mon époux, c'est le rappeur et producteur Jay-Z, avec qui je travaille depuis le début de ma carrière solo. Ensemble, on a 3 enfants. Ah, et j'ai 6 frères et sœurs. Ma sœur Solange est une artiste accomplie. J'ai chanté pour le président Barack Obama. 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
1: Avant 1891, en France, il n'y a pas une heure, mais des dizaines. En 1891, une loi est adoptée. Toute la France doit désormais se régler sur l'heure de Paris. Une petite révolution. Sans guillotine, mais en ayant tout de même tranché la question. Car jusque-là, chaque ville vit à son heure locale, calculée selon la position du soleil. Midi à Brest n'est pas midi à Strasbourg. Résultat, jusqu'à près de 30 minutes d'écart d'un bout à l'autre du territoire.
2: Ça c'est précis. Eh bien ça ne s'égare pas.
1: Le pays entier avait le jet lag sans avoir jamais pris l'avion. Tant que l'on voyage peu, c'est pas un problème. Mais avec le développement du chemin de fer, la confusion devient ingérable. Les horaires varient selon les villes, les correspondances deviennent hasardeuses, les retards s'accumulent.
3: Je me résume. Demain matin, 8h05, gare de Lyon. Vous prenez le train pour la Bourgogne.
1: La SNCF n'existe pas encore. Malgré tout, on sent déjà une certaine vocation. Dans certaines gares, on affiche même plusieurs horloges en même temps, chacune indiquant une heure différente. Les compagnies ferroviaires adoptent d'abord leur propre solution. Une heure des trains souvent calés sur Paris, mais il faut harmoniser à l'échelle nationale.
4: Madame, monsieur, votre attention, s'il vous plaît.
1: La loi du 14 mars 1891 impose donc l'heure de Paris comme référence officielle pour tout le pays. Les horloges publiques sont ajustées, les gares synchronisées et la France entre dans une nouvelle ère, celle du temps unifié. Non sans agacer les provinciaux qui ne comprennent pas pourquoi ils devraient se soumettre à l'heure parisienne. On peut les comprendre. Déjà que Paris décidait de quasiment tout, maintenant, ils décident même quand commence l'apéro. Quelque part, c'est donc le train qui a mis tout le monde à l'heure. Une ironie historique de très haut niveau.

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1: Bonjour, je m'appelle Egon, j'ai 5 ans et demi, j'ai bientôt 6 ans. J'aimerais savoir qui est l'inventeur du clou. Merci.
0: Et merci à toi, Egon, pour cette question. Qui est l'inventeur du clou? J'ai hâte de savoir aussi. Bruno Jacomi, c'est vous qui allez nous éclairer, puisque vous êtes historien des techniques. Et vous avez choisi de répondre à cette question. Donc j'imagine que vous avez la réponse.
2: Mais oui, mais la réponse, elle est simple. On ne le connaît pas. Ah. On ne connaît pas l'inventeur du clou. Contrairement à, je sais pas moi, l'inventeur du micro ou de... Ou, voilà, on peut le connaître. Parce que c'est récent. L'inventeur du clou, on n'en a aucune idée.
0: Parce que c'est donc vieux, le clou.
2: C'est très, très vieux. Ça remonte à l'Antiquité, à un moment où il fallait avoir des techniques. Il fallait savoir maîtriser le métal, maîtriser le feu. Et puis, il fallait en avoir besoin. Il faut remonter le temps si on veut comprendre comment les choses se sont inventées. Et pour plein d'objets, on ne le sait pas. Et c'est les archéologues qui vont nous aider, parce que des clous, ils en ont trouvé. Heureusement, les clous, ils sont en métal, ils se sont mieux conservés que les manches d'outils ou que les vêtements, parce qu'ils se sont abîmés, ils ont disparu. Avec le clou, on peut voir qu'il existe des clous en fer, des clous en cuivre, des clous en bronze, etc. Et en fait, il y en a une multitude différente, hein. Et chacun va pouvoir fabriquer le clou qui va lui servir. Par exemple, on a besoin de clous pour assembler des pièces en bois. Donc il va lui falloir une tige, il va falloir une tête. Alors effectivement, on peut se dire, mais oui, mais qui a pu inventer un clou avec une tête, etc. En fait, les objets viennent souvent d'autres objets. On peut essayer d'imaginer, hein, ce qu'on essaye souvent de faire, parce que personne n'est là pour nous raconter cette histoire-là. Donc on va regarder les premiers usagers du clou, qu'est-ce qu'ils avaient sous la main? Ben, ils avaient peut-être les aiguilles, par exemple, qu'ils utilisaient pour pouvoir coudre des vêtements en cuir. Mais les aiguilles, elles étaient faites en os, par exemple. Donc, on fabrique des aiguilles en os, mais si on veut utiliser les planter dans du bois, il faut que le bois soit très tendre.
0: Ouais. Et puis, parce que sinon, c'est pas très solide.
2: Exactement. Mmh. Donc, on va essayer de fabriquer des aiguilles, mais avec autre chose. Alors, on va marteler un bout de ferraille qu'on aura trouvé, parce qu'on aura peut-être déjà, à ce moment-là, quelques outils en métal. Mais donc, on va essayer de le perfectionner, de le chauffer, de l'étirer et de le marteler jusqu'à temps qu'il soit bien, bien long, bien pointu. Et puis on va lui faire une tête en l'écrasant, etc. Mais en fait, c'est pas plus compliqué de faire un clou que de faire une aiguille. Parce que dans une aiguille, il faut faire ce qu'on appelle le chat. C'est le petit trou dans lequel on va passer le fil. Ça, c'était déjà une très grande technicité. Donc on peut imaginer que celui qui a trouvé le clou, en prenant l'exemple des aiguilles, etc., est imaginé finalement de faire cette tête en l'écrasant. Voilà. Mais il faut bien comprendre qu'on a des traces matérielles, celles qu'on va trouver quand on va creuser dans des habitats, etc. Et puis après, on va faire des suppositions. Et quelquefois, c'est des techniques modernes qui vont nous permettre, en datant les choses, en allant voir quelle est la composition du métal, etc., qui vont nous permettre d'en savoir un peu plus. Je ne pense pas qu'un jour on sache qui est l'inventeur du clou, mais on pourra savoir un peu plus en détail comment ce premier clou a été inventé.
0: Et savoir peut-être aussi qui, du clou ou du marteau, était là en premier. 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
2: Quelle bestiole as-tu choisi? Je marche dans le désert du Sahara. Je n'entends que le vent et le bruit du sable qui s'écoule sur les dunes. C'est l'été, mais les nuits sont fraîches. J'entends une bestiole cavaler. Non, sauter plutôt. Ça doit être une petite bestiole, car elle ne fait pas beaucoup de bruit. Ah, je sais. Ce petit couinement aigu, à peine audible, c'est celui de la gerboise quand elle a peur.
3: La, la, la, la, la, la, la.
4: Oh, quelque chose approche. Mes pattes ressentent des vibrations dans le sable. Oh,
2: oh. Ah, ça y est, je la vois devant moi. Son pelage couleur sable est un super camouflage dans le désert. Elle ressemble à une créature d'une autre planète surgie d'un film de science-fiction, avec un corps de souris. Elle doit peser à peine 50 grammes. Elle a de grands yeux noirs et de longues moustaches sur son museau pointu. Ses cuisses ressemblent à celles des kangourous. Ses pieds doivent chausser du 312. Ils sont aussi longs que son ventre. Ses pattes avant sont rikiki et sa queue se termine par une touffe de poils.
4: Oh, c'est cet humain qui m'a fichu la frousse. Allez, oh, je me reconcentre. Il faut que je trouve une graine à ronger et des poils pour terminer mon nid douillet avant la naissance de mes petits.
2: La gerboise se déplace avec un mouvement de métronome. Elle alterne pied droit, pied gauche, pied droit, pied gauche. Sa queue de 20 cm fait balancier, ce qui lui permet de garder l'équilibre pour ne pas tomber en avant.
4: J'entends comme un petit bruit de mâchouillage porté par le vent.
2: Je n'entends rien.
4: Ah, t'as pas l'ouïe assez fine. Et ça refoule le dromadaire.
2: Je ne sens rien.
4: Oh, décidément, t'es bien un humain. Tes narines ne captent rien. Il n'est pourtant pas très loin. Oh, à 200 mètres tout au plus. Oh, mais il y a toute une caravane. Je les vois très bien.
2: Décidément, je ne sens rien, je n'entends rien et je ne vois rien. Faut dire que contrairement au chat, je ne vois pas dans le noir. Je ne suis pas nyctalope, moi.
4: Si t'étais une gerboise, t'aurais les sens surdéveloppés. Faut bien ça pour survivre dans le désert. Bon, je vais m'approcher, mais prudemment.
2: T'as peur des dromadaires?
4: Ah non, mais tu crois que j'ai peur de ces bestioles-là? Non, je crains ceux qui leur montent dessus, les humains. Il y en a un peu trop dans le coin désormais. Le désert n'est plus vraiment désert, si tu vois ce que je veux dire. S'ils m'attrapent, je finis sur les réseaux sociaux. Et en plus, ils me couvrent de bisous baveux pour un selfie vert.
2: Mais les humains dorment la nuit.
4: Que tu crois? Dans le désert, tout le monde vit la nuit. Fait moins chaud, mais là, c'est tranquille. Ni rire, ni cri, ni ronflement. Je vais pouvoir aller visiter ces petits buissons. Il doit bien y avoir un peu de nourriture dedans.
2: La gerboise avance, toujours en alternant pied droit, pied gauche, pied droit, pied gauche. Elle laisse ses longues empreintes dans l'ergue. Ergue est un mot emprunté à l'arabe qui signifie « désert de dunes ». Elle se dirige vers un buisson rabougri à 20 mètres devant nous. Elle se hisse sur ses longues pattes postérieures et farfouille dedans avec ses mini pattes avant.
4: Oh, oh, c'est quoi ce machin? Un morceau de sac plastique. Oh, dégoûtant. C'est ça? Oh, mais ouais! Bingo! Un poil de dromadaire. Idéal pour faire mon nid.
2: La gerboise cale le long poil entre ses dents et continue de farfouiller.
4: Oh! Un staphylin! Ah! Viens là, toi, petite bestiole.
2: La gerboise a vu un insecte sortir de sous le buisson. Elle préfère ronger des végétaux, mais elle ne dédaigne pas les précieuses protéines des insectes. Elle tourne autour, saute, frappe le sable pour tenter de l'attraper. Le coléoptère lui donne du fil à retordre. Elle va finir par s'emmêler les pinceaux.
4: Oh, il est trop speed! Il me file le tournis! Oh, allez-y! Stop! Suffit!
2: Oh! Elle bloque l'insecte au sol sous son long pied, l'apporte à sa bouche et le mâchouille avec ses petites dents.
4: Oh, bah! Oh! Les pattes, c'est plein d'épines, Berk!
2: Ah bah, bois un coup pour faire passer!
4: Boire? T'as pas trop de cerveau non plus, on dirait. On est dans le désert, y a pas d'eau.
2: Tu ne bois jamais?
4: À peine. Un peu me suffit. Un chouïa, comme on dit par ici. Je trouve l'eau qui m'est nécessaire dans les graines et les fluides délicieux des insectes. Oh, oh zut! J'ai perdu mon poil. Bah, j'en trouvais un autre. Ça refoule toujours le dromadaire et de plus en plus fort. Ça provient de la dune, derrière le massif de buissons.
2: La gerboise repart par petits sauts et se dirige vers une dune à 10 mètres devant nous. Mais ce n'est pas une dune, c'est... C'est la bosse d'un dromadaire, vautré sur le sable. Il somnole.
4: Génial! Une dune de poils!
2: La bestiole contourne le grand herbivore assoupi et s'approche de lui par l'arrière.
4: La belle laine! Du premier choix, pure qualité. Ça sera trop stylé pour tapisser mon nid douillet.
2: Elle s'approche encore et encore. Tu ne vas quand même pas lui tirer un poil de fesse? Tu vas le réveiller. Mais si, elle va le faire. Elle saisit une touffe de crin du bas du dos et tire d'un coup sec. Le dromadaire n'a pas aimé du tout. Oh là là, elle l'a mis de mauvais poil. La gerboise s'enfuit en faisant des bonds de 80 cm grâce à ses grandes cuisses musclées. Elle file en zigzag à plus de 20 km/h dans l'ergue. Arrivée près du buisson, elle plonge dessous sa touffe de poils de dromadaire entre les dents. C'est toujours comme ça que tu collectes les poils pour faire ton nid?
4: Bien sûr que non. Normalement, je les ramasse. Mais ces poils sont si doux que je n'ai pas pu résister. Mon nid sera douillet. Douillet. J'espère que je ne me suis pas fait repérer par un renard ou un fennec. Le raffut du dromadaire les a certainement mis en alerte. C'est pas les prédateurs qui manquent dans le désert. Surtout pour une petite gerboise de 10 cm. Oh, aucun bruit menaçant dans l'air. Ça a l'air bon. Hop, je rentre.
2: La gerboise s'approche d'un petit trou creusé dans le sable, à 2 mètres devant elle.
4: Mon petit chez-moi douillet-douillet est tout au fond de la galerie, à plus d'un mètre de profondeur. Ah, je suis trop contente. Super récolte. Aïe, oh, oh, oh là là, ça s'active dans mon ventre. Faudrait pas que je tarde à donner la dernière touche à mon nid pour bien accueillir mes bébés.
2: La gestation de la gerboise, autrement dit sa grossesse, dure à peine un mois, mais elle semble quand même intense. Il ne fait pas trop chaud sous le sable?
4: Non! Justement, sous le sable, il fait bon la nuit et frais les jours. J'ai tout creusé avec mes dents et mes pattes avant, et j'ai dégagé le sable avec mes pattes arrière. Je peux te dire que c'était pas une mince affaire. Oula, ça s'agite là-dedans. Les petits s'impatientent. On dirait même que... Oh, oula, oh, c'est parti. Je sens qu'ils veulent sortir. Vite, vite dans le nid. Oh, ça urge.
2: La gerboise prend quand même le temps d'écouter, de sentir et de regarder autour d'elle pour vérifier que personne ne la voit. Elle ne veut pas dévoiler sa cachette pour pouvoir mettre bas tranquillement. C'est bon. Elle semble rassurée, elle se précipite dans le terrier.
4: Encore un peu de patience, les mômes. On arrive.
2: Elle referme le trou derrière elle avec du sable. Ça y est, je ne vois plus l'entrée ni aucune trace. Hé, hey, Gerboise, tu m'enverras un faire-part de naissance. Pendant cette aventure, nous avons entendu le mot d'origine arabe « erg ». Que signifie-t-il ? Au secours, je m'étouffe. C'est le diminutif d'un champion de tennis suédois. C'est le nom donné à certains déserts de sable. Oui, bravo ! Erg signifie « dune ou désert sableux » en langue arabe. C'était une aventure au poil de dromadaire, mais c'était bestiolement génial.
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4: Bonjour, salut l'info. Je m'appelle Iliès, j'ai 10 ans. Je vis en Guyane, à Rémy-en-Montjoly. Aujourd'hui, j'aimerais vous raconter une blague. Comment appelle-t-on un cochon mal rasé ?
3: Alors là, aucune idée, Iliès.
4: Un porc-épic !
5: Je vais la raconter à mes parents.
6: Bonjour, salut l'info. Je m'appelle Lorraine, j'ai 7 ans et j'habite dans la ville de Carcassonne. J'ai une deuxinette. Quelle est la fée adorée des enfants ?
3: La fée adorée des enfants ? Je ne sais pas non plus.
6: La fée, ce que je veux. Bisous, bisous.
2: Elle est rigolote, celle-là.
7: Bonjour, je m'appelle Tommy et j'ai 9 ans. J'habite à Champagne-sur-Seine. Quel est le comble pour un électricien ?
3: De ne plus avoir de jus.
7: De ne pas être au courant. Salut, salut l'info.
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3: Il n'est pas bon d'accuser les autres.
4: Il était une fois un village où vivaient deux amis, l'araignée et le rat. Au cours d'une causerie, le roi qui gouvernait ce petit village déclara devant tous les villageois.
5: Moi, Nanan, roi de la brousse, gardien de la savane, chef suprême de la forêt et chef du village, je dis, accuser quelqu'un pour ce qu'il n'a pas fait, fait moins mal que le blesser à la machette.
4: Le rat et l'araignée se regardèrent. Ils n'étaient pas du tout d'accord avec les affirmations du roi. Ils lui firent donc savoir. L'araignée lui dit
6: « Nanan, roi de la brousse, gardien de la savane, chef suprême de la forêt, chef honorable de ce beau village, je ne suis pas d'accord avec ce que vous dites. Une accusation fait plus mal qu'une blessure à la machette.
5: » Je suis d'accord avec ce que dit mon ami l'araignée.
4: À ces mots, le roi Nanan se demanda dans son fort intérieur s'il n'avait pas donné trop de liberté à ses sujets. Un monarque ne doit jamais, au grand jamais, être contredit, surtout en public, et encore moins quand il s'agit d'un rat et d'une araignée. Alors, fâché, Nanan s'en alla suivi de sa cour. Restèrent l'araignée et le rat. Mais les deux amis ne voulaient pas en rester là. Avec la complicité du rat, l'araignée fomenta un plan pour humilier le roi Nanan.
6: Cher ami rat, il faut creuser un trou au pied de l'arbre qui se trouve derrière la maison du roi. Tu t'y cacheras et tu te tiendras prêt.
5: Prêt à quoi?
6: Je vais prouver à ce roi de pacotille qu'il a tort.
4: Et l'araignée chuchota son plan à l'oreille de son ami. Puis l'araignée enleva son pantalon et alla déféquer sous l'arbre. Au lever du jour, l'araignée se mit à crier que quelqu'un avait fait ses selles sous l'arbre du roi. La nouvelle se répandit dans tout le village. Mais qui pouvait bien être cette personne? Le roi se mit en colère et convoqua une réunion afin de trouver l'auteur de cet acte d'incivilité inadmissible. L'araignée ricana et s'apprêta alors à mettre en œuvre la suite de son plan. Elle suggéra au roi que chacun se présente devant l'arbre. Lequel arbre devrait répondre par non, si l'on était innocent, ou par oui, si l'on était coupable? Eh bien, vous avez deviné qui jouera le rôle de l'arbre? Pas encore? Alors je poursuis. Un défilé ininterrompu de villageois, d'animaux de compagnie, d'animaux de la brousse, et même de simples personnes de passage dans le village, se succédèrent devant l'arbre. Et à chaque fois, l'arbre répondit par la négative. Il ne resta plus que le roi, Nanan, et l'araignée. L'araignée s'avança.
6: Arbre, si moi, araignée, j'ai fait mes selles ici, dis-le.
4: L'arbre répondit non. Tout le monde avait maintenant le regard tourné vers le roi. L'araignée s'avança vers le roi.
6: Majesté, majesté, c'est votre tour.
4: Confus, le roi Nanan ne s'attendait pas à un tel affront de la part de l'araignée.
5: « Quoi? Qu'est-ce que j'ai fait? Je ne pourrai jamais faire une chose pareille. »
6: « Nanan, adressez-vous à l'arbre. Lui seul détient la vérité. En démocratie, tout le monde est égal. Hein ?»
4: Le roi Nanan se sentit touché dans son amour-propre. Alors, confiant, il s'avança avec la délicatesse et l'élégance que nécessite sa fonction de roi de la brousse, gardien de la savane, chef suprême de la forêt et chef du village.
5: Arbre, si c'est moi, Nanan, qui ai fait les selles ici, dis-le.
7: Oui, oui, oui.
5: C'est bien toi, Nanan, roi de la brousse, gardien de la savane, chef suprême de la forêt et chef du village.
4: Personne ne reconnut la voix du rat. Le roi, tout confus et désarçonné, fut hué par les villageois. Il nia, mais en vain. Il décida alors de quitter le village pour toujours. Nanan avait honte, mais il souffrait surtout d'être accusé injustement. Après son départ, le rat et l'araignée avouèrent fièrement aux villageois qu'ils s'étaient joués du roi pour prouver qu'ils avaient raison.
6: On avait raison. Nana n'avait rien fait et il a souffert d'avoir été injustement accusé. C'est bien fait pour lui. Il n'aurait pas dû affirmer qu'une accusation injuste était sans importance.
4: Consternés par les révélations des deux complices, les villageois chassèrent l'araignée et le rat. Depuis ce jour, l'araignée et le rat ne sont plus acceptés dans les maisons. Quant à Nanon, roi de la brousse, gardien de la savane, chef suprême de la forêt, il revint au village et fit voter une loi pour condamner les accusations mensongères et la calomnie. Un mensonge peut courir toute une année, mais la vérité l'atteindra en un seul jour. C'était mon histoire.
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4: Bonjour,

0: plutôt la nuit. Hein, ça, la nuit, on ne voit pas bien, c'est un moment où on n'est pas très efficace. Et du coup, on place plutôt le sommeil à ce moment-là. Mais de temps en temps, une petite repousse de sommeil après le déjeuner, surtout si on n'a pas bien dormi la nuit, ça peut permettre de compenser. Puis il y a des gens qui sont un peu plus siesteux que d'autres. Hein. Il y en a qui ont horreur de la sieste, clairement.
1: Mais Amalia pose peut-être la question, parce qu'à 5 ans, bah, elle est en grande section de maternelle, a priori, et on fait faire la sieste. Alors peut-être qu'elle dit, qui est-ce qui a dit qu'il fallait qu'on fasse la sieste, même à la maternelle?
0: Ça voudrait dire qu'elle n'aime pas trop la faire. Bah
1: je pense qu'il y a des enfants, ils n'aiment pas trop. Hein,
0: non,
1: je ne veux
0: non,
1: pas m'avancer.
0: Non, c'est vrai. C'est bon la sieste, évidemment, mais il faut avoir envie de dormir.
1: Mais est-ce qu'il y a un vrai bénéfice, on va dire? Est-ce qu'il y a une vraie utilité à faire faire la sieste à des enfants de 5 ans, 4 ans, 3 ans, quand ils sont à la maternelle, par exemple?
0: Oui, c'est très utile. Alors, la sieste permet aussi, non seulement de se reposer, ils sont moins excités après, et puis de mémoriser les grandes siestes, comme on fait en maternelle, une demi-heure, une heure. Il y a un bénéfice pour la mémoire. Et puis, nous, on a travaillé sur la mini-sieste, celle qui dure même pas une minute. Et ça permet de faire des découvertes, des déductions. Juste au moment où on s'endort, les images qui passent derrière nos yeux nous aident à trouver des solutions à des problèmes.
1: Alors, on peut faire, pardon, une mini-sieste de une minute? Comment est-ce qu'on fait? Donnez-moi la technique, là.
0: Alors, on l'appelle la technique de Dali ou d'Edison. Hein. Edison, c'était un chercheur. Dali, c'était un peintre. Il faut se mettre dans un bon fauteuil avec les bras appuyés sur
1: les accoudoirs
0: et dans la main tenir au bout des deux doigts une cuillère qui, quand on va s'endormir, on va la lâcher, on va ouvrir les doigts et la lâcher sur le sol, et il faut que ça fasse du bruit à ce moment-là. Ça va permettre d'attraper juste le moment où on part dans le sommeil.
1: Oui, mais moi, si je m'allonge dans un fauteuil là, je crois pas que dans une minute je dors. Hein.
0: Ah non, vous n'allez pas dormir tout de suite, vous allez dormir au bout de 10 minutes, mais...
1: Ah.
0: Mais cette minute-là de sommeil, elle a si vous êtes penché sur un problème avant et que vous faites votre minute de sommeil, vous avez beaucoup plus de chances de trouver la solution du problème.
1: Et ça, on peut le faire à n'importe quel âge?
0: On peut le faire à n'importe quel âge. Edison, qui était un grand chercheur, le faisait à 40 ans et il a trouvé l'ampoule électrique et plein d'autres choses. Et il y a la longue sieste royale d'une heure et demie, deux heures, qui est très récupératrice, mais c'est dur de sortir après de la sieste, on est un petit peu dans le gaz, et elle est longue, et si on a tendance à être insomniaque, à mal dormir la nuit, on va essayer de pas trop dormir en journée. Mais de se reposer un peu, c'est quand même bon. Et puis, il y a la sieste de 10 minutes, qui, elle, si on la fait après le déjeuner, va permettre de se rafraîchir la tête, ça, on va pas mémoriser, mais on va se rafraîchir pour les deux heures qui suivent, sans être dans le gaz après, parce que 10 minutes, c'est pas... on ne part pas dans des sommeils très profonds.
1: Et alors, est-ce que dans votre service à l'hôpital spécialiste du sommeil, il y a la sieste obligatoire ou pas?
0: Alors, il y a plein de malades qui font la sieste dans
1: mais
0: notre service.
1: Mais vous, les médecins?
0: Nous, non, pas toujours, mais parfois, oui, oui.
1: Bon, ben moi, je vais m'entraîner à la sieste express. 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

0: hérisson.
1: Mais non, le hérisson.
2: Pom, pom.
3: Demande-lui pour le prince.
4: Hérisson, nous sommes à la recherche du prince charmant.
5: Ah, c'est toujours pareil, un prince charmant. Les gens sont toujours à la recherche des princes charmants, mais jamais des hérissons.
4: Mais c'est pour la sorcière, pour qu'elle devienne une princesse.
5: Une princesse, la sorcière, c'est toujours pareil. Les gens sont toujours à vouloir changer les sorcières en princesses, mais jamais les hérissons qui piquent en hérissons qui ne piquent plus. Enfin, tournez ma page et bonne chance. Vous finirez bien par le trouver, ce prince charmant.
6: 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Le printemps. Salut, petites oreilles. Dans cet épisode, tu vas entendre la musique du printemps. De la musique qui pépit, qui bruisse, qui virevolte et qui sautille. Alors mets tes baskets et rejoins-nous. On va s'amuser comme des petits fous. Aujourd'hui, c'est le printemps. Octave s'ennuie. S'il proposait à Milo d'aller faire un tour de vélo avec lui. Milo est partante, comme d'habitude. On regonfle un peu les pneus de sa bicyclette et les voilà déjà qui dévalent sur les petits chemins à travers la campagne. Le soleil brille, la vie est belle. Octave retrouve le sourire. Depuis le début de la balade, nos deux voisins musiciens entendent le chant du coucou. Il annonce le printemps. On dirait qu'il les suit, mais impossible de le voir. Où se cache-t-il? Alors ils se mettent à l'appeler. Coucou! Coucou! Coucou! Coucou! À toi, Dree! Aide Octave et Milo à faire apparaître le coucou en l'appelant toi aussi. Plus on est nombreux, plus on a de chances qu'ils nous entendent. Coucou! Coucou! J'entends rien là. Encore un peu plus fort. Allez, vas-y! Coucou! Coucou! Ah, le voilà, avec son plumage gris. Mais il repart aussitôt dans un battement d'ailes. Le coucou est très timide. Tu le savais? Il n'aime pas trop se montrer. Il n'y a pas que les oiseaux qui sont de sortie. Les fleurs aussi. Les champs sont remplis de jonquilles. Le jasmin, les camélias, les jacinthes et les hibiscus fleurissent dans les jardins. On voit les premiers pétales de rose. C'est beau. Et puis ça sent bon.

0: Octave profite d'une pause pour en cueillir quelques-unes. Un beau bouquet printanier. Ça fera plaisir à sa maman. Mélo, elle préfère les laisser dans les champs, pour continuer à en profiter quand elle passera devant. Un peu plus loin, Octave et Mélo rencontrent quelques copains de l'école à vélo, comme eux. Ils décident de faire un bout de chemin ensemble. C'est une joyeuse bande qui roule à bicyclette.
1: Quand on partait de bon matin, quand on partait sur les chemins, à bicyclette, nous étions quelques bons copains. Il y avait Fernand, il y avait Firmin, il y avait Francis et Sébastien, et puis Paulette. On était tous amoureux d'elle, on se sentait

0: pour ne pas mettre pied à terre devant Paulette.
1: Et dans la bande, ce n'est pas Paulette, c'est Lila, l'amoureuse d'Octave. Il aimerait bien lui offrir une fleur, elle qui en a le prénom. Mais il n'ose pas. Il est aussi timide que le coucou, notre Octave. À la fin de la journée, quand il rentre chez lui, Octave repense à Lila. Alors il se met au piano et laisse parler son cœur

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0: après les rimouilles.
1: Allez, on rentre.
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4: Bonjour, je m'appelle Gustave, j'ai 7 ans. Voici ma blague. Quel est l'animal le plus sourd au monde?
5: Un animal sourd? Je sais pas.
4: C'est la grenouille, parce qu'elle dit toujours « quoi ?» Au revoir.
6: Bonjour, je m'appelle Léon, j'ai 10 ans, et ma blague c'est pourquoi le lapin est bleu?
5: Pourquoi un lapin est bleu?
6: Parce qu'on lapin. Salut, je m'appelle Antoine et j'ai 10 ans. Comment un éléphant fait-il pour descendre un arbre? Bah, il se met sur une feuille, il attend l'automne.
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1: Magnifique ce programme de France Musique.
2: Les contes de la Maison Ronde. L'histoire du petit tailleur. Chapitre 3. Quelle chance nous avons eue de tomber sur un petit tailleur aussi malin et sympathique. Si on avait choisi

0: choisit la maison d'à côté, celle du maréchal Ferrand, par exemple, il ne se serait peut-être rien passé. Il n'aurait peut-être pas vaincu le sanglier. Il n'aurait peut-être pas attrapé cette mouche. Il n'aurait peut-être même pas acheté de confiture. Et rien de tout cela ne serait arrivé. Et alors, quel dommage! Vous seriez déjà en train de dormir. Au lieu de ça, nous allons écouter la suite de cette histoire, ce qui est quand même plus rigolo.
1: Une fois dans les sous-bois, il cherche de ci, de là, remplit ses deux poches de cailloux au cas où. Soudain, dans une clairière, il voit les deux géants qui dorment sous un chêne. Le tailleur monte tout en haut de l'arbre et se perche sur la plus haute branche, pile au-dessus des géants. Cette d'un coup prend alors une pierre de sa poche, vise le ventre d'un géant et la lance très fort. Le géant sursaute, donne une bourrade à son compagnon.
2: « Qu'est-ce qui te prend ? Qu'est-ce qui me prend ? Qu'est-ce qui te prend ? Pourquoi tu me bats ? Je t'ai pas battu ! Tu rêves ! »
1: Il se rallonge et se rendort. Le petit tailleur choisit un caillou plus gros et vise le front du second géant.
2: Qu'est-ce que c'est que ça ? Pourquoi me lances-tu une pierre en pleine poire ?
1: S'écrie le second.
2: J'ai rien lancé,
1: répond le premier.
2: Tu débloques complet ?
1: Ils se chamaillent un moment, mais ils en restent là. Le petit tailleur, voyant que son manège prend effet, choisit le plus gros caillou et le jette de toutes ses forces sur le nez du premier géant.
2: « C'est trop fort !»
1: s'écrie-t-il hors de lui. Il attrape le deuxième par les oreilles et le balance de toutes ses forces contre l'arbre, qui en tremble. Le tailleur se rattrape aux branches de justesse.
3: C'est d'ailleurs pour cette raison, et depuis ce jour, que l'on utilise dans des situations similaires l'expression « se raccrocher aux branches ».
1: Le second géant, aussi sanguin que le premier, lui flanque 3 coups de poing et 5 de pied. Le premier se relève et lui rend coup pour coup. Le second, hors de lui, arrache 2 platanes à une seule main et cogne le premier. Ce dernier déracine un peuplier et s'en sert de bouclier. Puis l'autre prend un sapin et lui flanque une raclée. Le premier est sonné, mais pas assommé. Il écrabouille son frère entre 2 rondins. Enfin, tronc contre tronc, yeux dans les yeux, les deux géants de force égale se donnent mutuellement l'ultime et fatal coup et tombent ensemble,
2: morts.
1: D'en haut, le petit tailleur applaudit le spectacle des deux combattants, puis redescend de son arbre épargné. Deux géants en 3 cailloux, s'exclame-t-il, content. Et il sort des sous-bois en fanfaronnant. Sur le chemin du palais royal, il croise la cavalerie. Il raconte son exploit. Il dit « C'était la guerre de Troie ». Il dit qu'il les a rossés, giflés, déboulonnés, qu'il s'est déguisé en rochers et les a écrasés, qu'il a détourné un fleuve et les y a noyés, qu'il a retourné la terre, mis la tête de l'un dans un trou et puis tapé dessus avec la tête de l'autre et qu'il les a plantés là, comme des arbres, à pied. Il dit enfin qu'il est désolé pour le désordre causé et pour tous les arbres déracinés. Les soldats restent bouche bée, le tailleur s'en va.

0: Enfin, il arrive devant le roi.
1: Bravo, dit-il.
2: Et c'est tout?
1: Tu seras décoré par l'armée.
2: Et après?
1: Tu recevras ta récompense, mais...
2: Mais quoi?
1: Encore un exploit.
2: J'ai fait 2 géants en 3.
1: Ça suffit pas.
2: Alors je m'en vais. Tu es un roi de peu de foi.
1: Écoute-moi. Ensuite, tu décideras. Il y a profond dans la forêt un animal enchanté. Il terrorise mes valets. On n'arrive pas à l'attraper. Il fait rêvasser mes jeunes sujets, les empêche de travailler. Ce n'est pas un cheval, et pourtant il hennit, trotte, cavale. Il est cornu, mais borgne. En un mot, c'est la licorne.
3: Psst. La licorne.
4: La licorne.
1: La licorne. Attrape-la. Apporte-la. Et tu auras...
2: Quoi?
1: Une armure. De roi.
2: Non, merci.
1: Alors une épée... En bois.
2: Pas pour moi.
1: Bon, bah, des bas de soie?
2: Non, ça va.
1: Un chihuahua?
2: J'en veux pas.
1: Un bébé rat.
2: Quel drôle de choix.
1: Un gloubi-boulga.
4: Qu'est-ce que c'est que ça?
0: Le roi réfléchit.
1: Je t'offre un morceau de mon royaume.
2: Un morceau comment?
1: Grand.
2: C'est pas assez.
1: Un morceau d'ici à là-bas.
2: C'est trop petit.
1: Alors de là à là.
2: C'est trop étroit.
0: Le tailleur réfléchit.
2: Donne-moi la moitié.
1: La moitié de ce morceau-là?
2: Non, la moitié du royaume.
1: La moitié du royaume entier?
2: C'est ça.
1: D'accord,
0: dit finalement le roi, car il savait que personne ne revenait jamais de la chasse à la licorne, puisqu'elle n'existe pas. Et le tailleur s'en va. Le vaillant petit tailleur est pensif et là. Quand reverrai-je ma boutique? Souffle-t-il. Et faut-il encore croire le roi? Pour la première fois, il veut rentrer chez lui. Retrouver sa couture, ses tartines et même ses mouches. Il marche au hasard, cueille un brin d'herbe et le mâche longtemps. Les pas du petit tailleur le mènent dans une forêt de songes. Une forêt magique, aux couleurs inversées, où vivent des animaux rares, doués de paroles. Épuisé, triste et perdu, le petit tailleur s'endort sur un talus, dans de hautes herbes rouges.
5: En y repensant, je me dis que si au tout début, on s'était arrêté dans la maison d'à côté, celle du maréchal Ferrand, peut-être que cette histoire aurait quand même eu lieu. Peut-être que le petit tailleur aurait quand même vécu toutes ses aventures et qu'à l'heure qu'il est, il s'endormirait comme maintenant sur un talus dans les hautes herbes rouges. Mais nous ne serions pas au courant. Et alors quel dommage! Oui, quel dommage! Nous ne pourrions pas nous donner rendez-vous pour écouter ensemble la fin de cette histoire.
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5: Bonjour, je m'appelle Lou, j'ai 7 ans et je voudrais savoir si un détective privé peut enquêter sur tout le monde, même sur sa femme. Merci.
4: Ah bah dis donc Lou, je sais pas où tu vas chercher tes petites idées de questions. En tous les cas, la voici. Est-ce qu'un détective privé peut enquêter sur tout le monde et même sur sa femme? Alors on peut faire le contraire. Est-ce qu'une détective privée peut enquêter sur tout le monde et même sur son mari, etc., etc. Margot Duquesne, vous êtes détective privée. Avez-vous une réponse à cette question ?
6: Ah oui, j'ai une réponse. C'est vrai que nous, les détectives privés, on a un ensemble de règles qu'on doit respecter. On appelle ça le code de déontologie, mais voilà. Et

0: trop biaisé, comme on dit.
1: Oui, et puis c'est contre le code de déontologie, quoi. Mais je veux dire, imaginons que je fasse une filature sur quelqu'un que je connais. Bon, bah déjà, le fait qu'ils me connaissent, qu'ils connaissent ma voiture, mon visage, ça va faire que ce sera pas très efficace.
0: Qu'est-ce qui se passe si vous êtes en train de faire une filature, en tout cas une enquête, avec des gens que vous connaissez pas, mais que dans le cadre de votre enquête, vous vous rendez compte que quelqu'un que vous connaissez est impliqué ?
1: Moi, je pense que déjà, je le signifierai au client qu'il y a un conflit d'intérêts. Si cette personne que je connais, elle est très importante dans le cadre de mon enquête, je pense que je confierai le dossier à un autre confrère. Comme ça, ce sera plus simple. Après, ça m'est arrivé de croiser avec une de mes cibles quelqu'un que je connaissais, mais ça n'avait aucun intérêt. Je ne l'ai même pas signifié sur le rapport. J'ai dit qu'elle avait rencontré un homme, mais enfin, voilà. Mais dans ces cas-là, ce n'est pas du tout important.
0: Et dernière question, Margot Duquesne, ça veut dire qu'en gros, vous n'enquêtez que sur des choses qui, finalement, ne vous touchent pas personnellement. C'est comme ça qu'on peut l'interpréter, non ?
1: Oui, voilà, c'est comme les autres métiers. Les avocats, ils ne vont pas forcément défendre les gens qu'ils connaissent. C'est beaucoup plus facile de défendre des gens qu'on ne connaît pas, etc. Après, ça m'est pas arrivé qu'on me demande d'enquêter sur quelqu'un que je connaissais. Donc, le monde n'est pas si petit que ça, quand même, heureusement.
0: Sinon, ça fait vraiment de sacrées coïncidences. 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

0: On s'écouterait pas une petite bestiole sur mon petit France Inter?
1: Quelle bestiole as-tu choisie? Je suis au Mexique, au bord du lac Xochimilco, à 28 km au sud de la capitale, Mexico. C'est un lieu très prisé des touristes parce qu'il est situé à 2000 mètres d'altitude et qu'il offre un ensemble de canaux et de jardins flottants uniques au monde. Si je veux avoir une chance de croiser une bestiole, je vais devoir m'éloigner un peu des barques. Enfin un peu de calme. J'ai beau tendre l'oreille, je n'entends rien à part le clapotis de l'eau. Ce doit être une bestiole très discrète. Bien que le lac ne soit pas très profond, sa couleur verdâtre m'empêche de voir quoi que ce soit. À moins que, en y regardant de plus près, ce ne serait pas une bestiole posée sur le caillou au fond de l'eau. Mais si, c'est un axolotl.
2: Là.

0: que j'ai faim! Des heures que j'attends qu'une écrevisse naine vienne me remplir l'estomac. Les acociles, c'est mon repas préféré. Mais il y en a de moins en moins dans le coin.
1: Je le vois. L'axolote mesure une vingtaine de centimètres de la tête au bout de la queue. Il doit peser dans les 150 grammes, autant qu'une grosse pomme. Avec ses quatre pattes et sa queue aplatie, son corps ressemble à celui d'un lézard foncé. Quant à sa tête, elle pourrait avoir été crayonnée pour un dessin animé. Elle est toute ronde, flanquée d'une large bouche qui semble sourire, de deux petits yeux noirs, et elle est ornée de branchies plumeuses qui forment trois houppes de chaque côté.
0: Hé, hey, oh l'humain ! Tu veux bien arrêter de bouger ? J'attends mon repas, moi ! Tu crées des ondes et cela effraie les poissons !
1: Oh, excuse-moi, monstre d'eau !
0: Quoi ? Monstre d'eau ! Monstre d'eau ! Ah ben dis donc, t'as pas peur des mots, toi !
1: Je ne parlais pas de toi personnellement, c'est une traduction de ton nom. Axolote signifie littéralement « monstre d'eau » en ancien langage aztèque.
0: Il y a que les humains pour dire des bêtises pareilles. Sous prétexte que je ne leur ressemble pas, alors ça y est, je suis un monstre. Bref, ne gesticule plus maintenant. J'ai une technique de chasse basée sur la patience et l'immobilité. J'aimerais bien que tu respectes ça.
1: Excuse-moi. À partir de maintenant, je ne bouge plus d'un orteil. L'axolote est un chasseur passif, ce qui signifie qu'il ne part pas à la recherche de nourriture, mais qu'il attend sans bouger qu'une proie passe près de lui pour ouvrir grand la bouche et la gober.
0: Ah, il en met du temps à arriver, ce petit poisson. Ah si encore, je pouvais me servir de mes pattes pour sortir de l'eau et aller chercher de la nourriture sur terre. J'échapperais des mouches, comme le font mes cousines les salamandres et les grenouilles. Mais je suis aquatique, moi. Je me sers surtout de mes branchies pour respirer. Si je reste trop longtemps hors de l'eau, je meurs.
1: L'axolote appartient à la classe des amphibiens. Donc, lorsque la larve sort de son œuf, elle est aquatique. Mais contrairement à ses congénères, elle ne se métamorphose pas. L'axolote continue de vivre exclusivement sous l'eau et conserve ses caractéristiques de juvénile sans évoluer en salamandre adulte. Ce phénomène s'appelle la néoténie.
0: Remarque, je n'échangerai pas mes branchies contre toutes les mouches du monde. Il n'y a pas des milliers d'animaux qui possèdent à la fois des branchies et des pattes. Il n'y en a même pas deux. Il n'y a que moi. Oh ! J'entends un poisson. Ah, ça tombe bien. J'avais encore un petit creux. Et moi, quand j'ai... Oh ! Oh, oh ! C'est pas un petit poisson. C'est un gros poisson. Un tilapia. Je dois aller me cacher vite. S'il me repère, je suis bon pour finir dans son estomac. Nous, les axolotes, on est un peu leur friandise préférée. Je vais me planquer dans le fond du lac, au milieu de la végétation. Heureusement que je ne suis pas élevée en captivité, sinon je serais sûrement tout blanc. Et alors là, pour échapper aux prédateurs, ce serait la cata. L'opération cache-cache prédateur est lancée.
1: Avec sa peau foncée et tachetée, l'axolote a le camouflage idéal pour se fondre dans l'eau vaseuse.
0: Depuis que les humains ont introduit tous ces gros poissons dans nos lacs, on n'est plus jamais tranquille ici. Avant, c'était déjà pas une mince affaire avec nos prédateurs naturels. Les serpents, les oiseaux aquatiques et les humains. Mais avec les tilapias, c'est le pompon. Je suis bien cachée là. Il ne devrait pas me trouver.
1: Dans les années 70,

0: Les carpes et les tilapias ont été introduits en masse dans les lacs d'altitude de Mexico pour aider au développement de la pêche locale. Mais ils se sont multipliés trop rapidement et sont aujourd'hui considérés comme espèces invasives, représentant une menace pour l'écosystème local de Xochimilco.
1: Et puis, quand les gros poissons ne nous prennent pas pour repas, ils boulottent toute notre nourriture. Oh, en parlant de nourriture, je sens une bonne petite odeur d'acocil qui dérive à mes côtés. Celle-là, elle est pour moi.
0: L'axolote, toujours camouflé au fond de l'eau, reste totalement immobile. L'écrevisse naine arrive à sa hauteur. Rapidement, il ouvre grand la bouche et il aspire d'un coup sec.
1: Miam, miam, miam, délicieuse. J'aimerais bien manger d'autres, mais avec la pollution environnante, ça ne court pas les lacs de si bonne proie. Oh, je reconnais cette odeur. Une odeur tout aussi séduisante, mais pas pour les mêmes raisons.
0: Oh, tes branchies deviennent rouges vifs et ton ventre gonfle.
1: Ah, mon cloaque gonfle pour mieux entrer en séduction. Il y a une femelle prête à se reproduire d'un coin. Je ne peux pas rester immobile plus longtemps. La période de reproduction ne dure qu'entre mars et juin. Alors, il ne faut pas l'embiner. Je fonce. C'est parti pour la parade amoureuse. Hola, buenos días, mi chica. Tu as dû le remarquer, mais il n'y a plus beaucoup d'axolotes dans ce lac. Alors bon, je ne sais pas ce que tu en penses, mais je me disais, ce serait peut-être pas mal qu'on fasse des centaines de petits axolotes, toi et moi, tous les deux. Hein?
0: Le courant semble passer entre ces deux-là. Le mâle et la femelle se positionnent tête bêche, la queue de l'un au niveau de la tête de l'autre. Ils se déplacent en effectuant des cercles. Le mâle ondule dans une sorte de danse hawaïenne. Il dépose sur un rocher son spermatophore, une espèce de gelée qui contient ses spermatozoïdes.
1: Je pose ça là, mi amor. À toi de jouer.
0: La femelle vient se positionner au-dessus du spermatophore. Elle introduit les œufs dans son cloaque pour les féconder.
1: Oh, oh non! Je sens des vibrations! Et il y a des grandes jambes qui arrivent! Vite! Je dois partir! Oh, fais de même, mi amor! Tant pis pour la reproduction! Pour l'instant, la priorité, c'est d'aller se cacher pour sauver sa peau!
0: Il a raison! Un homme s'approche doucement. Il scrute le fond de l'eau avec sa longue torche. Heureusement, l'axolote s'est caché dans la végétation. Oh oh, il y a une patte qui dépasse. S'il ne la camoufle pas tout de suite, il va se faire repérer.
2: Trop tard!
0: L'homme l'a vu. Il tend la main, il l'attrape. L'axolote essaye de s'échapper, mais il n'est pas assez rapide.
1: Lâche-moi, sale bestiole!
0: L'homme le tient par une patte. L'axolote s'agite dans tous les sens, mais l'homme le maintient. Il ne le lâche pas. L'axolote se débat, se tortille autant que possible.
1: Mais tu vas me lâcher, oui? T'as pas le droit de nous chasser. On est protégés depuis qu'on est en danger critique d'extinction. Bon, ça suffit. Basta, comme on dit en espagnol. Au grand mot, un grand remède.
0: Oh, incroyable! Il a réussi à s'échapper. Il est retombé dans l'eau.
1: Oh, j'ai cru que ma dernière heure avait sonné. Même si c'est devenu rare ces dernières années, certains humains continuent de nous chasser pour nous manger. Et si on ne finit pas dans leur estomac, ils nous vendent pour nous mettre dans des aquariums ou nous utiliser pour leur médecine traditionnelle.
0: Oh! Mais t'as une patte en moins! C'est affreux!
1: Hein? Ah oui, elle est arrachée.
0: Mais comment tu vas faire?
1: Bon, comme pour la chasse, hein. patience et immobilisme. Je vais attendre qu'elle repousse.
0: Les axolotls, même adultes, sont capables de régénérer leurs organes ou leurs membres en à peine quelques mois. Ils peuvent les reconstruire à l'identique. C'est notamment pour cette particularité qu'ils sont étudiés par les scientifiques du monde entier. Car s'ils découvrent le secret de leur régénération, ils pourront l'utiliser pour soigner des humains.
1: Ah, c'est vrai que c'est pratique. Surtout quand on se coince une branchie sous un rocher. Ce qui m'arrive tout le temps. Bon, c'est pas le tout, mais je sens qu'une larve de crustacé m'appelle. Adios, amigo!
0: Pendant cette aventure, nous avons entendu le mot « basta ». Qu'est-ce que cela signifie en espagnol ? J'ai très faim. Assez, ça suffit. Au secours. Bravo ! Basta signifie « ça suffit » en espagnol. C'était une aventure régénérante, mais c'était bien seulement génial.
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0: Thank you, my lord.
1: Alors, qu'est-ce qu'il t'a raconté?
0: Il y a des allumettes au fond de ses yeux, des pianos à queue dans la boîte aux lettres, des pots de yaourt dans la vinaigrette et des oubliettes au fond de la cour.

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4: Je suis sûre que vous l'attendiez tous et toutes, c'est enfin l'heure des blagues. Attention, celle-là, elle pique.
5: Bonjour, c'est Amaya, j'ai 10 ans et demi, j'habite à Paris et je voulais vous faire une devinette. Comment une abeille communique-t-elle ? Elle communique par émiel.

0: Bonjour, je m'appelle Adam, j'ai 9 ans, j'habite à Villeneuve-la-Garenne. Savez-vous pourquoi les livres ont toujours chaud?
1: Alors attends, pourquoi les livres ont toujours chaud?
0: Grâce à leur couverture.
2: Je la connaissais pas et je valide.
3: Bonjour, je m'appelle Pauline.
1: Salut Pauline.
3: J'ai 8 ans et j'habite à Paris. Et je vais vous raconter une blague. Pète et répète sont sur un bateau. Pète tombe à l'eau. Qui reste sur le bateau?
1: Répète.
3: Pète et répète sont sur un bateau. Pète tombe à l'eau. Qui reste sur le bateau?
1: Répète. Ah, j'adore cette blague. Je pourrais l'écouter pendant des heures.
2: Trop bien cette blague.
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Il n'y a rien en ce bas monde pour apparaître ou disparaître en l'espace de quelques secondes, mis à part le bonheur peut-être.

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3: Il y a très longtemps, quatre frères qui n'avaient pour seule ambition que d'être riches décidèrent d'aller ensemble dans le village interdit de Tinkougri. Il était tellement interdit que le simple fait de prononcer son nom conduisait automatiquement à la mort. La légende racontait aussi que, dans ce village sacré des ancêtres, les cailloux des chemins étaient en or et que les fétiches y avaient le pouvoir de rendre n'importe qui aussi riche qu'un roi. Entre l'interdit et les richesses à venir, le choix de nos quatre frères était fait. Ils se donnèrent du courage et s'entraînèrent à ne prononcer sous aucun prétexte le nom de Tinkougri.
4: Point. Où on va là? On prononce pas ce que tu sais là, hein?
5: Ah, je sais. Ça fait combien de fois que tu me dis ça?
4: Toi aussi, ça à l'autre bouche, là. Hey. Tu dis tout.
5: J'ai compris.
4: Tu as compris comment?
5: Tu dis de ne pas dire, non?
4: On ne doit pas dire quoi?
5: On ne dit pas ce qu'on ne doit pas dire.
6: Ah, mais grand frère, toi-même, tu es en train de parler là. J'espère que tu ne vas pas parler aussi.
4: Non, il y a ça. Envie de parler.
5: Sinon, moi-même, j'ai oublié.
4: Ok, ça marche.
5: J'ai de quoi il parle.
4: On peut y aller.
3: Nos quatre frères prennent la route. Ils marchent.

0: Au bout de 3 longs jours de marche, le 4e frère, sous l'effet de la fatigue, oubliant l'interdit, dit à ses frères.
1: Tiens, les gars, le Tengu Grill est loin d'eux. Tiens, moi je suis fatigué.
0: Et aussitôt, il tombe raide mort.
2: Mais, on t'a dit de ne pas dire.
3: Je te dis. Je te dis.
2: Il a
3: quand
2: oublié
3: la mort t'appelle,
2: dit.
3: Même du combelet.
0: C'est tout en pleurs et impuissant devant la dépouille de leur petit frère que les 3 autres se promettent d'offrir à leur cadet des funérailles grandioses une fois devenus riches. Et à nouveau, ils prennent la route. Il marche. Fatigué et nostalgique de son petit frère, le 3e frère dit soudain.
4: C'est notre petit frère qui avait raison. Tengu Grill est trop loin.
0: Immédiatement, il s'écroule et meurt à son tour.
3: Le parti si jeune.
0: Les 2 survivants reprennent la route. Ils marchent. Et au bout de 3 longs jours de marche, ils arrivent à Tengu Grill. Avant même d'être au centre du village, ils ont déjà rempli 6 sacs d'or. Pris d'une joie immense, le 2e frère dit alors.
3: Ouais, grand frère, Tengu Grill est vraiment merveilleux. Regarde tout ce qu'on a ramassé.
0: À peine l'a-t-il dit qu'il tombe à son tour. Furieux, le premier des frères dit.
5: Ouais, qu'on a. On peut être bête comme ça. On te dit, on ne dit pas Tengu Grill et tu le dis. Voilà que tu es mort.
3: Hey.
0: Oh. Et sur ces mots, ce dernier tombe lui aussi raide mort. Lequel des 4 frères, selon vous, méritait les richesses de Tengu Grill?
6: À mon avis, moi, je me dis c'est le premier. Non, c'est le dernier.
5: Non, le dernier, il est
6: parce
5: trop bête.
6: Le dernier lui-même, non, apparemment, il n'est pas très.
5: Non, mais vous voir si le premier n'était pas fatigué.
7: Peut-être lui n'allait
6: pas. La mort de son frère.
5: Non, mais le dernier.
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2: Et coucou les petites curieuses et les petits curieux, un petit creux ?
3: Bonjour, je m'appelle Roxane, j'ai 6 ans et je voudrais savoir pourquoi on appelle les croque-monsieur et les croque-madame. Au revoir, à bientôt.
2: À bientôt, bah nous voilà Roxane. Et elle est très bien ta question, les croque-monsieur, pourquoi ça s'appelle des croque-monsieur, les croque-madame ? Pourquoi ça s'appelle les croque-madame ? Je suis avec la personne, je pense, qui va pouvoir t'expliquer, nous expliquer, parce que moi je ne sais pas non plus. Loïc Bienassi, c'est vous, vous êtes historien à l'Institut européen d'histoire et des cultures de l'alimentation à l'Université de Tours, donc historien de la nourriture, croque-monsieur, croque-madame.
4: Alors je ne sais pas si je vais donner une réponse satisfaisante, parce qu'au fond... Bon, c'est pas exactement. Il y a des légendes qui circulent. On trouve par exemple toute une histoire qui est racontée autour d'un certain Michel Lunarca qui tenait un café boulevard des Capucines et on dit...
2: À Paris, donc.
4: À Paris. Et on dit que c'est en 1910 qu'il aurait créé ce croque-monsieur et que il avait une étrange réputation, on se moquait de lui parce qu'on disait qu'il était un peu cannibale. Voilà.
2: Donc il mangeait des humains.
4: Voilà,
2: pour Roxane
4: Cassis. On racontait ça. Alors bon, et donc, un peu exaspéré par cette réputation, quelqu'un lui demande ce qu'il y a dans son sandwich parce qu'il venait de remplacer de la baguette par du pain de mie.

0: Il y a des gaufres et des croque-monsieur. Alors ça, il faut toujours faire attention en histoire de la cuisine. C'est pas parce qu'il y a un mot que ça désigne la même recette. Autre citation connue, qui est toujours citée lorsqu'on parle de l'histoire du croque-monsieur, c'est chez Proust. Le grand écrivain, dans « À l'ombre des jeunes filles en fleurs », en 1919, il explique qu'il échange quelques mots avec Madame de Villeparisis, qui nous annonçait qu'elle avait commandé pour nous, à l'hôtel, des croque-monsieur et des œufs à la crème. Là, on est un peu tenté de se dire que ce sont les croque-monsieur qu'on connaît.
1: Ceux qu'on connaît, ouais.
0: Et une chose est sûre, c'est que dans l'entre-deux-guerres, le croque-monsieur qu'on connaît, clairement, est en place et est largement installé. Il y a par exemple, en 1931, un manuel de bonne manière où l'autrice de ce manuel explique que pour le souper, après le spectacle, on va souvent dans les cabarets, parmi tout ce qu'on peut manger, ben on mange des croque-monsieur. Et ce qui est intéressant, c'est que j'ai fait des recherches spécialement pour l'émission, et j'ai trouvé quelqu'un qui revendiquait être l'inventeur du croque-monsieur, un certain Élie Civade, qui est un chef français exilé aux États-Unis, qui a fait une grande partie de sa carrière à New York et à Atlantic City, et qui explique dans une interview de 1921 que c'est lui l'inventeur du croque-monsieur. Je ne sais pas si c'est vrai. Mais ça me paraît crédible, avec une petite part d'ombre quand même.
1: Mais dans tous les cas, il ne dit pas pourquoi il l'a appelé comme ça.
0: Donc, non, Roxane, ça envoie au croquant. Hein,
1: c'est ça. Croque-monsieur, croque-madame dans tous les cas.
0: Oui, et croque-madame, normalement, c'est le croque-monsieur surmonté d'un œuf. Mais là encore, dans les années 30, on voit évoquer des croque-madame. Mais on n'est pas sûr que la recette corresponde à ça, parce que j'ai aussi trouvé une mention qui dit que le croque-monsieur, c'est avec du gruyère, là on est en 1935, et le croque-madame, c'est avec du porc-salut. Comme quoi, un croque-madame qui n'aurait rien à voir avec celui qu'on connaît.
1: Des noms mystérieux donc, mais que tout le monde connaît.
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0: 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Vous avez 120 nouveaux likes. Vous n'avez pas vu vos amis depuis 2 mois. Votre vie est digitale. LOL.
1: 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L'hiver. Salut, petites oreilles. Dans cet épisode, tu vas entendre de la musique d'hiver. Une musique qui sent bon le feu de bois. Alors prépare ton manteau et ta grosse écharpe. Et si tu es très frileux, tu peux aussi mettre un bonnet. Mais à une seule condition, que tes oreilles puissent encore entendre ce qui se raconte ici. On t'attend. Octave regarde par la fenêtre. Il n'en croit pas ses yeux. Il neige. Le jardin est tout blanc. Quel beau spectacle! Il pourrait rester des heures à regarder les milliers de flocons danser derrière la fenêtre.

On sonne à la porte. Octave sort de ses rêveries. C'est Mélo. Elle est venue le chercher pour aller faire un bonhomme de neige. Super! Il dévale l'escalier jusqu'au jardin. Octave rassemble la neige et Mélo s'occupe de faire les boules. Une très grosse pour le corps et une plus petite pour la tête. Il ne manque plus que la carotte pour le nez et les branches de sapin pour les bras.

0: Le résultat est magnifique. Octave et Melo sont très fiers. Mais ils sont frigorifiés et ils ont les mains gelées.
1: Nous grelottons la neige, tombe à flocons,
2: nous grelottons,
1: la neige,
2: tombe à flocons.
1: La fâcheuse aventure au moment le plus heureux, voilà que la nature s'est mise contre nous deux. Vainement je m'enflamme, mon cœur est pris par le froid, moi je brûle et puis d'âme, tout se glace autour de moi. Il fait trop froid vraiment, il fait pas trop froid.
0: À toi de jouer. Aide Octave et Melo à se réchauffer en te frottant les mains très fort l'une contre l'autre. Plus tu vas vite, plus elles se réchauffent. Allez, d'une heure. Pas mal du tout. Super. Il se fait tard. Il est temps pour Octave et Melo de rentrer à la maison. Ça sent bon. Ça sent le caramel, la cannelle et le pain d'épices. Mais quelle surprise au pied du sapin! Des cadeaux!

Mello est aux anges. Elle a reçu une trompette. Et Octave, la guitare dont il rêvait. Ils ne peuvent pas attendre. Ils se mettent à improviser un petit air ensemble.

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3: Bonjour, je m'appelle Camille.
4: Bonjour, je m'appelle Jules. J'ai 9 ans et j'habite à Modensham. On a une blague pour vous.
5: Dis maman, qu'est-ce qui te ferait plaisir pour ta fête?
4: Eh bien, j'aimerais avoir un gentil garçon bien sage.
5: Chouette, je vais avoir un petit frère.
4: Au revoir, salut l'info.
5: Au revoir, salut l'info. On adore vos podcasts.
0: Elle est trop bien cette blague, je vais la raconter à mes potes.
6: Bonjour, salut l'info. Je m'appelle Alice, j'ai 7 ans, presque 8. J'habite à Nîmes et j'ai une charade à vous raconter. Mon premier est un poisson, mon deuxième est un poisson, mon troisième est un poisson, mon tout est un membre de ta famille.
2: Une sirène?
6: La réponse est ton tonton.
2: Ah mais oui, mon tonton. Enfin, ton tonton.
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8: Bonjour, je m'appelle Livia et j'ai 10 ans. J'habite à Montévrin et j'ai une blague pour vous. Docteur, docteur, parfois... il m'arrive de me sentir comme une grenouille. Et qu'est-ce que je peux faire pour vous? J'ai dit, qu'est-ce que je peux faire pour vous? Au revoir.
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0: T'as mangé des roseaux?
1: Et alors, ça a quel goût?
0: Qui a dit quoi? Quoi qu'a dit qui? Qui a dit quoi? Quoi qu'a dit qui?
2: Qui a dit quoi? Qu'a dit qui?
3: Zoé dit à son frère:

0: Et puis se mouche.
1: Et puis se couche.

0: Bonjour, petits et grands scientifiques de France Musique. Dans ce nouvel épisode du Labo, on s'intéresse à une musique bien particulière d'une de nos belles régions de France, la Bretagne. Pourquoi la musique bretonne est-elle si connue et si particulière? C'est parti SOSO, direction la planète... La planète Bretagne.
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0: Waouh, comme c'est joli vu du ciel. Ce bras qui semble tendu dans l'océan Atlantique. Nous sommes au nord-ouest de la France. La côte est dentelée. On aperçoit d'ici de grandes falaises, mais aussi des plages de sable fin. Oh, et plein de petites îles. Il y a des villes aussi. Rennes, Brest, Saint-Malo, Nantes...
3: Oh là là, mais Nantes est-elle bretonne?
0: En tout cas, ça donne envie de partir en vacances, cette histoire. En vacances en Bretagne. En France, la musique bretonne est certainement l'une des musiques de nos régions les plus connues et les plus célèbres. Écoutez bien, juste ces quelques notes. Peut-être que ça vous évoque immédiatement quelque chose. Cette mélodie, ici interprétée par Alan Stivell, un artiste qui a fait voyager la musique bretonne partout dans le monde, est aussi devenue un tube à la fin des années 90 avec le groupe Mano. Ce qui fait la force de la musique bretonne, ce sont ses mélodies, ses danses et ses instruments. Et ce qui fait la force de la musique bretonne, c'est aussi que les Bretonnes et les Bretons défendent leur culture, leur langue et leur patrimoine depuis toujours. La Bretagne est entourée par la mer, sur trois côtés. Elle est à la fois un peu isolée, mais elle est surtout ouverte sur le monde et sur les échanges, notamment avec les régions celtiques. La Bretagne est restée très longtemps indépendante. C'était un royaume, puis un duché très puissant.
3: Ben voilà ! Duché dont Nantes a été la capitale !
0: C'est seulement en 1532 que la Bretagne a été rattachée au royaume de France. Et depuis, la Bretagne est certes française, mais elle a su conserver sa langue, ses traditions, sa musique. Une musique qui se joue, qui se danse, qui se partage en groupe, quel que soit son âge, son métier, son origine. La musique crée un véritable lien en Bretagne, notamment lors des fest-noz.
3: Les fest-noz, mais qu'est-ce donc cela ?
0: Fest-noz, en breton, signifie fête de nuit. C'est une sorte de grand bal. À la base, cela vient des campagnes. On se réunissait à la fin des grands travaux agricoles, comme la moisson ou la récolte des pommes, pour fêter et partager ensemble un bon moment. Les danses en ronde, par exemple, sont formidables parce qu'elles permettent d'être ensemble, de se vider la tête, de rire, de bouger et d'atteindre une sorte d'état de transe.
4: Ouais, état de transe, c'est-à-dire ?
0: C'est-à-dire que la musique, le rythme répétitif, viennent comme inonder le cerveau. On arrête de réfléchir, on se laisse porter, et cela crée en nous une grande joie. Aujourd'hui, le fest-noz est inscrit au patrimoine culturel immatériel de l'UNESCO. En Bretagne, la forêt serait magique. En se baladant dans les bois, vous chercherez peut-être des êtres enchanteurs cachés dans le brouillard et les brumes, près de quelques menhirs ou au pied d'un arbre centenaire. Les fées protègent la magie de la forêt. Et les lutins, eux, ils s'amusent. Comme les korriganes, de petits êtres malicieux qui, oui, selon la légende, chantent et dansent en ronde. On dit parfois que c'est eux qui auraient appris aux humains à danser. Mais tout ça, ce ne sont que des légendes qui souvent, quand même, nous aident à mieux comprendre qui nous sommes, nous, humains.
5: Et les druides, alors, faisaient-ils de la musique ?
0: Ah, les druides et la Bretagne, bien sûr, il faut en parler. Et eux, ils ont bien existé.
6: Qui est ce panoramix dont vous me parlez tout le temps ?
7: Vous savez ce qu'est un druide ? C'est un chef religieux des Celtes. Il vivait il y a plus de 2000 ans en Gaule, du côté de la Bretagne, mais aussi en Irlande ou en Grande-Bretagne.
0: C'était un personnage extrêmement important. Il transmettait son savoir et sa philosophie en racontant des histoires. Et on sait que les druides, a priori, n'utilisaient pas de livres. Alors il est fort probable qu'ils aient enseigné et raconté des histoires, notamment en utilisant le rythme et la musique. Parce que la musique rassemble et qu'elle permet aussi, comme on l'a souvent vu dans le labo, de mieux retenir ce que l'on entend, de mieux apprendre. La musique bretonne est diverse et variée. Il n'y a pas une musique bretonne, mais plein de musiques bretonnes qui se mêlent aux musiques d'autres régions du monde ou aux sons d'aujourd'hui, comme la musique électro par exemple. Et je peux vous dire qu'il nous faudrait plusieurs épisodes pour l'explorer dans sa totalité. Mais avec SOSO, on s'est dit que ce serait tout de même bien de vous présenter deux instruments importants en Bretagne, la bombarde et le biniou.

0: Le biniou est tout simplement une cornemuse bretonne. C'est un instrument composé d'un sac que le musicien porte sous le bras et qu'il gonfle d'air grâce à un petit tuyau. Une fois le sac rempli d'air, il appuie dessus avec son bras contre ses côtes. L'air ressort alors par deux autres tuyaux. Le premier s'appelle le bourdon. Il joue toujours la même note, comme un fond sonore continu. Écoutez. Le second s'appelle le chalumeau. Il est percé de trous et permet de jouer plusieurs notes, donc la mélodie. Le son du chalumeau est produit grâce à une hanche double. Une hanche double, c'est un petit morceau de roseau replié en deux. Quand l'air passe dedans, elle vibre et c'est cette vibration qui crée le son. Ce son est un peu nasal, puissant, très expressif, un peu comme celui du hautbois. Bah, vous savez, l'instrument du canard dans Pierre et le Loup. Et la bombarde alors ? Eh bien, la bombarde a un son nasal, elle aussi, perçant, puissant, qui se marie parfaitement bien à celui du biniou. Écoutez. Elle aussi est un instrument à vent, un bois, et dont le son, là aussi, est créé grâce à l'anche double que le musicien ou la musicienne pince entre ses lèvres. En envoyant de l'air, le roseau vibre, le son passe ensuite dans le corps en bois de l'instrument, un corps percé de trous, ce qui permet de jouer plein de notes. La terre, la mer, la danse, le chant. C'est sur les navires bretons que résonnait et résonne encore le chant des marins. La mélodie, le rythme aident les marins au travail.
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0: D'ailleurs, vous connaissez peut-être cette mélodie ? Mais oui, elle a été rendue populaire par Hugo Frey.

0: Francisco.
1: Ah, SOSO, on pourrait rester en Bretagne des jours et des semaines pour découvrir toutes les musiques d'ici. Oui ? Ah non. Ok, bon, bah d'accord. C'est l'heure de rentrer au labo, alors. À la prochaine, petits et grands scientifiques de France Musique.

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3: Et coucou les petites curieuses et les petits curieux, qui va là en se tortillant?
4: Bonjour, je m'appelle Solveig, j'ai 4 ans et demi. Je voudrais savoir si les vers de terre ont une famille. Au revoir. Merci de me répondre. Au revoir.
3: Et c'est avec plaisir qu'on te répond, Solveig. Est-ce que les vers de terre ont une famille? Céline Pelosi, vous êtes géodrillologue. Solveig, géodrillologue, à ton avis, ça veut dire quoi? Ça veut dire spécialiste des vers de terre. Vous travaillez à Avignon. Est-ce que vous pouvez nous répondre, en tout cas répondre à Solveig?
5: Oui, alors les vers de terre produisent des petits. Ils ont, on peut dire, des enfants. Ils se reproduisent. Mais néanmoins, on ne peut pas vraiment parler de famille, comme nous, on peut avoir la notion de la famille. C'est-à-dire qu'une fois produits, les petits œufs, ils vont les laisser, les
3: faire
5: abandonner en quelque sorte. Oh. C'est-à-dire que les vers de terre ont une petite bague sur leur corps qui va leur permettre de produire des cocons. Mais ils ne vont ni les couver, ni couver ses œufs, ni s'en occuper une fois qu'ils auront éclos. Ils pondent et ils s'en vont.
3: Et comment ils font les cocons dont vous parlez?
5: Alors, ces deux vers de terre qui se rencontrent dans la nature mais qui ne se retrouvent pas plusieurs fois, qui n'ont pas d'attache l'un pour l'autre, d'autant que les vers de terre sont hermaphrodites, donc on n'a pas vraiment la structure familiale classique.
3: Ça veut dire aussi que les vers de terre donc, sont très solitaires?
5: Les vers de terre sont plutôt solitaires, ce ne sont pas des animaux sociaux, ils ont des rapports les uns avec les autres, c'est-à-dire par exemple s'ils sont trop nombreux, ils vont chercher à s'exclure, ils se retrouvent pour la reproduction, mais ce ne sont pas des animaux qui vont vivre ensemble ou qui vont avoir besoin les uns des autres.
3: Donc quand ils creusent par exemple leur galerie, on peut dire leur petite maison, c'est leur maison à eux, ils font pas de coloc quoi.
5: Ils font pas forcément de coloc, néanmoins quand un vers de terre part de sa galerie parce qu'il meurt ou parce qu'il fuit, il peut y avoir utilisation de la galerie par un autre vers de terre. Donc en ça, ils peuvent se rendre service, mais c'est pas vraiment ni conscient, ni fait exprès.
3: Et combien de temps il faut pour que, entre le moment où le vers de terre pond le cocon et le petit arrive?
5: Alors quand un vers de terre pond le cocon dans le sol, il

0: et grandir. Il n'y a pas de durée spécifique à l'éclosion du cocon. Il y a une durée minimale qui dépend des espèces, qui dépend de ce qu'ont mangé les parents, qui dépend de la température, de l'humidité. Voilà, il y a une durée minimale, mais il n'y a pas vraiment de durée maximale. Sachant qu'au bout d'un moment, les cocons vont certainement se déshydrater et le petit va mourir à l'intérieur.
1: Donc, en général, ils sortent avant, quoi.
0: Donc, en général, ils essayent de sortir avant dès que les conditions sont bonnes.
1: En espérant qu'ils survivent ensuite, parce qu'on ne le dira jamais assez, hein, les vers de terre sont super importants pour les sols et super importants tout court. Salut les matelots!
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0: On s'écouterait pas une petite bestiole sur mon petit France Inter?
1: Quelle bestiole as-tu choisi?
2: On dirait le son d'un petit hélicoptère.
3: Miam, miam, miam, miam.
2: Oh, c'est une coccinelle. Là, sur mon ficus.
1: Elle s'envole par la fenêtre, suivons-la dans le jardin.
4: Là,

0: Ah, la voilà! Elle a choisi une piste d'atterrissage aussi rouge qu'elle, la tige d'une capucine. C'est l'heure de son déjeuner. Enfin, pour cette petite gloutonne, c'est un peu tout le temps l'heure du déjeuner.
1: Miam, miam, miam, miam, miam, miam, miam.
0: Sur sa tête, elle porte de courtes antennes et deux yeux minuscules. Elle est toute rouge avec 7 points noirs. Elle est ronde, bombée et pas plus grosse qu'une groseille.
1: Pisse, pisse, pisse, pisse, rond, plus c'est rond et plus c'est bon.
0: Une coccinelle se nourrit principalement de pucerons, mais elle aime bien d'autres petites bestioles, surtout quand elles sont molles, comme les acariens, les cochenilles ou les larves d'insectes. Bon appétit, jolie coccinelle.
1: Jolie, jolie. Tu m'aurais vue à la naissance. J'étais moche comme un pou. Une larve hideuse, avec des taches jaunes et des verrues noires. On aurait dit une chenille avec des pattes d'araignée et des touffes de poils. Oh, beurk! Je ne pouvais pas me regarder dans une goutte de rosée sans avoir la nausée. Oh.
0: La coccinelle ne naît pas coccinelle. Elle passe par une longue et difficile métamorphose. Elle est d'abord un œuf, puis une larve. Ensuite, elle se change en nymphe, d'où sortira une coccinelle jaune et toute molle. Rapidement, elle va durcir et rougir. Une fois adulte, elle ne grandira plus, même en dévorant plus d'une centaine de pucerons par jour, ce qui représente au moins deux fois son poids en nourriture.
1: Le jardinier nous adore. Avec tout ce qu'on dévore comme pucerons, pas besoin d'insecticides.
0: En se nourrissant de la sève des plantes, le puceron les affaiblit et les rend malades. Le jardinier est donc très reconnaissant envers les coccinelles de l'en débarrasser.
1: Attends, Denis, mes antennes captent quelque chose. Je ne suis plus seule sur cette tige. Oh non, pas elles. Elles sont là en bas, les fourmis.
0: Ah oui, ouh là là! Une petite armée de fourmis noires est en train d'escalader la tige de la capucine et fonce droit vers la coccinelle.
1: C'est les pucerons qui les ont prévenus. Oh, quel rapporteur cela!
0: Les fourmis sont de plus en plus proches. Les pucerons se rassemblent comme un petit troupeau.
1: Parée au décollage!
0: La coccinelle soulève sa carapace divisée en deux parties qu'on appelle les élytres et déploie rapidement ses ailes. La voilà dans les airs! Coccinelle, pourquoi les fourmis du jardin sont-elles venues aider les pucerons?
1: Ils ont passé un pacte. Les fourmis protègent les pucerons en échange de leur miella.
0: Le miella est un liquide épais et sucré que déposent les pucerons sur les plantes après avoir mangé.
1: Les fourmis raffolent du miella. Testeur en vue! Prêt pour l'atterrissage, copilote?
0: Tout à fait, ma capitaine. La coccinelle se pose sur une rose recouverte de pucerons et s'apprête à les manger.
1: Surprise! Salut les copains. Ne partez pas, j'arrive à peine. Ce n'est pas très poli de se carapater comme ça. Qu'est-ce qu'elle fait là, elle? Ça va? On ne te dérange pas, la coccinelle à 5 points? Ça ne t'ennuie pas de boulotter mes pucerons? Excuse-moi, mais t'as rien à faire ici. C'est pas ta zone. Allez, oust!
0: Notre coccinelle s'approche de l'autre coccinelle avec ses 6 petites pattes et un air très menaçant.
1: T'es sourde, 5 points. Faut qu'on te mette les points sur les i, c'est ça? Tu veux pas aller voir près du buisson d'ortie si j'y suis?
0: La coccinelle à 5 points déploie ses ailes et s'enfuit dans les airs. Les coccinelles peuvent avoir 2, 5, 7, 10, 14, 22 et même 24 points selon l'espèce. Et non, le nombre de points n'a rien à voir avec l'âge puisque notre petite bestiole dépasse rarement l'âge de 3 ans. Et si sa couleur peut changer selon son âge, le nombre de ses points, lui, est définitif.
1: Denis, nos points ne sont pas là pour faire joli. C'est grâce à eux qu'on se reconnaît.
0: Il existe au moins 6000 espèces de coccinelles dans le monde et les points servent à les différencier. Les coccinelles qui n'ont pas le même nombre de points ne se reproduiront jamais ensemble.
1: Oh, et puis quoi encore? Un jour, une coccinelle à 2 points m'a fait les yeux doux. Je suis allée la voir et je lui dis « T'as perdu tes antennes ou tu sais pas compter? 7 plus 2, ça fait pas 9. Un point, c'est tout. On la reverra pas de si tôt dans ce coin du jardin, celle-là. Tu peux me croire.
0: Tu lui as pas fait mal quand même.
1: Moi? Oh, je suis douce comme un pétale de rose. D'ailleurs, en Angleterre, ils m'appellent Lady Bird, la demoiselle oiseau. Ça me va bien, non?
0: Très. La coccinelle collectionne les points, mais aussi les petits noms. En Italie, on l'appelle poulette de la Madone. En Allemagne, Himmelskurlichen, qui veut dire petit veau du Seigneur. En France, on la nomme demoiselle ou bête à bon Dieu. Oh, la coccinelle se pose sur ma main.
1: C'est un jour de chance, Denis. Voir une coccinelle porte bonheur. Mais alors, si en plus elle se pose sur toi, oh, alors là, c'est un méga giga porte-bonheur.
0: Selon une légende du Moyen-Âge, la coccinelle porte bonheur. L'histoire raconte qu'un homme, condamné à être décapité pour un crime, clamait son innocence. À l'instant où le bourreau allait lui trancher la tête, une coccinelle se posa sur le cou du condamné. Le bourreau essaya de chasser la bestiole. Elle s'envolait, mais finissait toujours par revenir sur le cou. Le roi y vit un signe divin et décida de libérer l'homme. Quelques jours plus tard, le vrai meurtrier fut arrêté. La coccinelle avait sauvé un innocent. Depuis, on l'appelle la bête à bon Dieu.
1: C'est une mouche, ça, Denis?
0: Non, avec des rayures noires et jaunes, c'est une guêpe. La coccinelle a une très mauvaise vue et ne voit qu'en noir et blanc. Oh, qu'est-ce que c'est, ça? Une espèce de petite crotte jaune sur ma main.
1: Oups! Désolée, je fais toujours ça quand j'ai peur. Je perds un peu de mon sang. Essuie ta main, Denis. C'est de la coccinelline. C'est nocif.
0: Merci pour l'info. La coccinelle bat maintenant des ailes pour atteindre le sommet de la rose et expose sa carapace à la guêpe comme si c'était un bouclier. En général, les prédateurs associent cette couleur rouge vif à des animaux toxiques et donc mauvais à manger. Mais les guêpes ne mangent pas de coccinelle. Oh, notre petite coccinelle se fige. Coccinelle, ça va? Coccinelle!
1: Chut, Denis, je fais la morte. Oh.
0: De nombreux coléoptères, comme la coccinelle, utilisent ce stratagème en cas de danger. Ça y est, la guêpe se pose sur la rose.
1: Adieu, Denis. J'étais heureuse de te rencontrer.
0: La guêpe s'approche de la coccinelle immobile. Coccinelle, fuis, elle va te parasiter.
1: Me parasiter? Moi? Elle n'a pas vu que j'avais 7 points?
0: Quelle chance! C'est vrai que les guêpes parasites ne s'en prennent pas aux coccinelles à 7 points, mais aux coccinelles maculées, une espèce qui vit en Amérique du Nord. Ces guêpes, les parasites, ont pendant leurs œufs dans le ventre des coccinelles qui deviennent, malgré elles, les gardes du corps des larves de guêpes.
1: C'est bon, elle s'en va. Elle a fini par comprendre à qui elle avait affaire. Pas folle, la guêpe. J'ai peut-être 6 petites pattes, mais j'ai surtout un méchant coup de poing. Allez, moi aussi je décolle. C'est pas la fête du puceron ici. Je vais aller voir sur les tournesols s'il y a du monde. Au revoir, Denis. La la la
0: la la la la. Au revoir, petite coccinelle, et bon appétit. La coccinelle a plein de petits noms. En allemand, on l'appelle Himmelskurlichen. Qu'est-ce que ça signifie? Petit veau du Seigneur? Petite tomate ronde? Petit agneau de Dieu? Bravo! Himmelskurlichen veut dire petit veau du Seigneur. C'était une aventure très au point, mais c'était bestiolement génial. La, la, la, la, la,
1: la, la. 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Et 7 points, c'est tout.

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4: Bonjour, je m'appelle Louis, j'ai 9 ans, j'habite à Ancé, à côté de Dijon, et j'ai une blague pour vous. Que fait une

0: fraise sur un cheval.
1: Elle galope pour aller chercher de la chantilly ?
0: Tagada, tagada.
1: Ah oui, elle est fine et délicieusement sucrée, ta devinette, Louis. Merci. Bon, bon, bon. Suivante.
2: Coucou, on s'appelle Philippine et Nils. On a 10 et 7 ans et on habite à Lille. Nous avons une blague pour vous. Pourquoi les autruches mettent-elles la tête dans le sable ?
1: Parce qu'elles ont un petit grain ?
2: Pour regarder la télé avec les taupes. Bisous.
1: Bien vu. Merci Philippine et Nils. On enchaîne.
3: Bonjour, je m'appelle Milo, j'habite à Lussas et j'ai 7 ans. Voici ma blague. Qu'est-ce qui est mou et qui se balance branche en branche ?
1: Un bébé singe à moitié endormi ?
3: Un chewing-gum collé aux fesses de Tarzan.
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2: Chers amis, bonjour. L'accueil des Jeux Olympiques et Paralympiques de Paris 2024 a été un tournant majeur pour Saint-Denis, qui était déjà une ville sportive. Et comment ? Grâce en particulier à la présence du Stade de France depuis la Coupe du Monde de football 98. Symbole de l'héritage des JO de 2024, le Centre Aquatique Olympique, construit face au Stade de France, est le seul équipement sportif permanent qui a été construit spécialement pour 2024. Il va accueillir notamment les championnats d'Europe de natation du 31 juillet au 16 août prochain. Et au-delà des compétitions, ce centre aquatique est entièrement conçu pour accueillir le grand public. Il faut dire qu'en Seine-Saint-Denis, l'accès aux équipements aquatiques a longtemps été insuffisant, donc la natation représente un enjeu de sécurité, de santé publique, d'égalité des chances, et ce centre aquatique est désormais mobilisé au bénéfice des groupes scolaires et des associations sportives, avec un objectif clair: augmenter de façon significative le nombre d'enfants sachant nager en fin d'école primaire. Voilà qui est un bel équipement pour les jeunes. Et justement, nous avons deux collégiens qui savent nager, certainement. On va leur poser la question, je ne sais pas. Deux collégiens qui sont avec nous, ils sont en classe de 3e. Pour le spécial jeune du mercredi, Noam Chekib et Étienne Meister. Bonjour Noam.
3: Bonjour Nicolas.
2: Noam, tu sais nager ?
3: Oui.
2: Ah bah oui. Et tu adores la natation, justement.
3: Oui.
2: Où en fais-tu ? Où nages-tu ?
3: Dans le club de ma ville, au Pré Saint-Gervais.
2: Quelques mots sur toi, en classe de 3e, préparation du brevet, bien sûr.
3: Oui, c'est un peu stressant.
2: C'est vrai ?
3: Oui.
2: Bon, c'est dans un mois à peu près.
3: Oui, un mois.
2: Ouais, tu es prêt déjà ou pas ?
3: Ça dépend.
2: Ça dépend des matières ?
3: Ouais. Oui.
2: Qu'est-ce que tu préfères ? Tu es plutôt scientifique ou littéraire ?
3: Scientifique.
2: Scientifique. Quelles sont tes matières préférées, par exemple, en 3e ?
3: Physique, chimie, sciences de la vie et de la terre ou technologie, par exemple.
2: Tu as un rêve de métier plus tard ?
3: Oui, bah, j'aimerais bien travailler dans les cosmétiques, tout ce qui concerne la parfumerie, par exemple.
2: Ouais. Tu adores la lecture. Et quel genre de livres aimes-tu, Noam, particulièrement ?
3: Des livres comme des polars. J'aime bien lire des livres d'Agatha Christie.
2: Tu en as un à conseiller ?
3: Ils étaient 10.
2: Ils étaient 10. C'est le fameux roman d'Agatha Christie qui a changé de nom il y a quelques années dans sa version française. Noam, tu joues avec nous et je te souhaite bonne chance aux côtés d'Étienne Meister. Bonjour Étienne.
4: Bonjour Nicolas.
2: En classe de 3e aussi ?
4: Oui.
2: Alors toi, tu n'es pas du Pré Saint-Gervais, tu habites Saint-Ouen ?
4: Oui, exactement.
2: On reste dans le même département de Seine-Saint-Denis. Est-ce que tu connaissais déjà un petit peu Saint-Denis d'ailleurs ?
4: Oui, bien sûr.
2: Est-ce que tu as déjà eu le plaisir, la chance d'aller au Stade de France ?
4: Non, jamais. Je...
2: Jamais ? Et toi, Noam ? Tu es déjà allé au Stade de France ?
3: Non.
2: Non, il n'y a pas eu d'occasion. Étienne, alors toi, quels sont tes centres d'intérêt, tes passions ?
4: J'aime beaucoup le badminton, j'en fais beaucoup, j'aime beaucoup jouer du cor et je lis beaucoup aussi.
2: Tu joues du cor dans un orchestre ?
4: Oui, exactement, à l'orchestre de Saint-Ouen, conservatoire.
2: Pourquoi as-tu choisi le cor ? C'est la question qu'on pose en général quand on joue d'un instrument un petit peu différent des instruments, disons, au quotidien.
4: Mes parents m'avaient présenté plusieurs instruments et je me souviens avoir été impressionnée par le son du cor et donc j'ai choisi ça.
2: Ouais, c'est bien. Combien de pistons sur un cor, au fait ?
4: Ça s'appelle des palettes et il y en a 4.
2: Toc, voilà. Merci de me remettre à ma place. Il y a 4 palettes sur un cor. Et toi, tu es plutôt littéraire. C'est banco, même super banco. N'hésitez pas à l'envoyer, évidemment, au jeu des 1000 euros. Et tu es plutôt littéraire, toi, plus scientifique. Alors, vous allez vous compléter au jeu des 1000 euros. Et le brevet pour toi, Étienne ?
4: Oui,
2: aussi. Tu le sens bien ?
4: Oui.
2: Et le jeu des 1000 euros, vous le sentez bien tous les deux ?
3: Oui.
2: Ah ben voilà.
3: On verra.
2: Mais vous n'avez pas révisé spécialement les matières qui vont être les thèmes des questions que vous avez tirées au sort. Il y a une part de hasard. Ah oui, ça joue. Bonne chance à tous les deux. Vous êtes réunis. Le jeu commence maintenant. Première question bleue de Catherine Bourget à Mélan en Isère. Sur quoi trouve-t-on des étamines et des pistils ?
3: Sur des fleurs ?
2: Sur des fleurs, ça commence très bien cette affaire. Les organes sexuels mâles sont les étamines qui contiennent le pollen. Les organes sexuels femelles sont les pistils sur une fleur. Deuxième question bleue spéciale jeune de Camille Lémoni qui habite la Balme de Sillingy en Haute-Savoie. Quelle partie du corps soigne un podologue ?
4: Les pieds.
2: Les pieds. Le podologue est un spécialiste des pieds. Question bleue aussi, au nom de Maya Colin à Blois, quelle nation a pour symbole le poireau? On parle de nation, parce que c'est une des nations qui constitue le Royaume-Uni. Alors, le Pays de Galles, c'est la bonne réponse. Bonne réponse, première réponse exactement. L'Écosse, c'est le chardon, l'Angleterre, la rose. Si on s'en tient aux végétaux, évidemment, et on fait aussi référence au rugby, en l'occurrence, et le poireau, c'est le Pays de Galles. Question blanche, un peu plus dure peut-être, on va voir. Question d'Héloïse Condamin ou Condamine Guigné, qui habite Chabanières, dans le Rhône, et qui nous a écrit par voie postale. Quel est le nom romain d'Athéna, qui, elle, est déesse grecque de la guerre et de la sagesse, donc l'équivalent chez les Romains? Athéna. Chez les Grecs et chez les Romains.
4: Minerve.
2: Minerve. En général, vous êtes très fort sur la mythologie. Cette autre question blanche de Claudie Bollard de Viria dans l'Ain. À quelle classe d'animaux appartiennent les chauves-souris ?

0: souris. Bien joué, Noam Chekib, Étienne Meister. Un sans faute jusqu'à présent. La question rouge d'Isaac Chrétien, habitant Quimper. Qui est l'auteur des mangas One Piece ? Alors, vous connaissez les mangas. Est-ce que vous connaissez le nom de l'auteur ?
1: Eiichiroda.
0: Eiichiroda, ils savent tout sur tous les sujets. C'est exact. Eiichiroda, l'auteur de One Piece. C'est le manga le plus vendu, d'ailleurs, comme on le dit souvent, mais c'est toujours le cas. Vous avez répondu juste à toutes les questions. On est ébahis, Noam Chekib et Étienne Meister. Vous pouvez vous arrêter, mais enfin, bon, je suppose, sans répondre à votre place, que vous allez tenter de gagner les 500 euros du...
2: Banco.
0: Banco, je m'en doutais un petit peu, mais voilà. Il fallait officiellement vous proposer la question banco.
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0: Noam et Étienne, vous venez de tirer au sort cette question banco que je vais vous poser très, très bientôt. Juste, on parlait des mangas, on parlait de One Piece. Est-ce que vous en lisez vous-même des mangas, Noam ?
1: Oui, beaucoup. One Piece, c'est mon manga préféré. Donc.
0: Ça tombait bien alors. Hein. Il n'y avait pas trop de difficultés pour toi pour répondre. Mais enfin bon, on ne connaît pas toujours le nom de l'auteur. Donc c'est plutôt One Piece qui te plaît. Il y en a d'autres que tu peux nous conseiller ?
1: Je vous conseille My Hero Academia, d'autres mangas comme... Oshinoko aussi, c'est un très bon manga.
0: Ouais.
1: Et pour ceux qui veulent rester plus classiques, je leur conseille Naruto aussi.
0: Naruto aussi, qui est un grand classique cité souvent dans les lectures. Étienne, toi, est-ce que tu aimes les mangas ?
2: Ah oui, j'en lis, je suis d'accord avec My Hero Academia, c'est un très bon manga. Et sinon, aux amateurs de food, je conseillerais Blue Lock,
0: oui.
2: Qui est très bien.
0: Très bien. Donc vous lisez à la fois des romans classiques, hein, c'est ce que tu nous as dit Noam, du Agatha Christie. Oui. Tu lis aussi des romans toi Étienne ?
2: Oui. Oui.
0: Qu'est-ce que tu aimes ?
2: J'aime beaucoup, j'aime l'aventure ou la science-fiction.
0: Un exemple peut-être d'auteur et de livre ?
2: En ce moment je lis L'Homme Invisible de H.G. Wells.
0: Ah ouais,
2: très bien.
0: Classique aussi. Et donc des mangas. Noam Chekib, Étienne Meister vont maintenant répondre à la question banco qui a été envoyée par Jean-Jacques Dupas de Saint-Yrieix-sur-Charente dans le département numéro 16, c'est donc la Charente. Il se trouve que c'est aussi une question sur la mythologie. Et je ne sais pas si ça va vous plaire. Oui, a priori, vous avez été plutôt brillant dans ce domaine. En mythologie grecque et romaine, qui sont les dieux de l'amour ? Il faut les deux, attention, c'est la difficulté. Vous avez une minute. Discutez entre vous, n'hésitez pas.
2: Aphrodite, mais...
1: Peut-être.
2: Les deux dieux de l'amour, c'est... Tu penses qu'il veut les deux noms de... Aphrodite ?
1: Aphrodite, c'est Vénus.
2: Oui, ou est-ce qu'il veut les deux dieux ?
1: Aphrodite. On va dire.
0: Je rappelle la question. En mythologie grecque et romaine, qui sont les dieux de l'amour ?
1: C'est les dieux. Donc, je pense que ça devrait être deux dieux. Pas.
0: Alors, chez les Grecs, c'est un mot qu'on emploie d'ailleurs un petit peu. Enfin, c'est un mot qui fait partie d'un terme qu'on emploie souvent.
1: J'irais Aphrodite et
2: Cupidon.
0: Cupidon.
1: Merci.
0: Eros chez les Grecs, Cupidon chez les Romains. Vous avez gagné le banco. C'est déjà formidable. Est-ce que vous voulez continuer à jouer avec nous en tentant de gagner les 1000 euros du...
4: Super, super, super, super, super,
1: super.
0: Super banco. Ce sera évidemment la dernière question du jeu des 1000 euros d'aujourd'hui, émission pour laquelle vous pouvez vous abonner au podcast en application mobile sur l'application mobile Radio France et évidemment l'écouter en différé sur franceinter.fr. Cette question nous a été envoyée par Geneviève Perrault de Pouillé-les-Vignes dans le département du Doubs. Comment s'appelle ce signe typographique ressemblant à une étoile qui indique un renvoi ou une note explicative ?

0: Un astérisque.
1: Comment s'appelle ce signe typographique qui ressemble à une étoile et qui indique un renvoi ou une note explicative?
0: Eh bien, on pense que c'est un astérisque.
1: Vous hésitiez sur la prononciation, parce qu'il ne faut pas confondre évidemment avec le personnage de bande dessinée, mais vous l'avez dit, Noam, tu peux confirmer que c'est un...
2: Un astérisque.
1: Un astérisque, bonne réponse. Il fallait bien le dire, évidemment. Il y avait une petite difficulté supplémentaire. Le Super Banco est gagné par Noam Chekib et Étienne Meister à Saint-Denis, en Seine-Saint-Denis, sur France Inter. 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
0: Pas encore.
1: Ben, je vous offre L'aiguille creuse, hein, ben oui, de Maurice Leblanc, bien sûr, en texte intégral, publié par Larousse, les grands classiques Larousse, et un bel album chez Larousse Jeunesse, Animorama Fantastique Forêt. Merci beaucoup de votre présence et de votre écoute, et à demain, si vous le voulez bien.

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4: Et coucou les petites curieuses et les petits curieux, allumez la lumière.
5: Bonjour, je m'appelle Lydia, j'ai 6 ans et je veux savoir pourquoi l'électricité, ça brille. Merci, au revoir.
4: Merci Mia pour ta question, pourquoi l'électricité, ça brille? Alors moi j'imagine une ampoule, effectivement ça brille, des réverbères dans la nuit qui brillent, ou je sais pas, la foudre qui brille, effectivement, quand elle s'abat aussi pendant un orage. Nathalie Besson, je parle de foudre, vous êtes physicienne, vous êtes à côté de moi, et c'est vous qui m'avez donné cet exemple de l'éclair, c'est là-dessus que vous partez?
6: Alors en fait l'électricité elle-même, elle brille pas. Par contre, ce qu'il faut savoir, c'est que l'électricité, c'est des choses qui se déplacent. En l'occurrence, c'est des électrons ou des charges électriques qui sont en mouvement. Et quand elles se déplacent, eh ben, elles véhiculent de l'énergie, il se passe des choses, et c'est ces choses-là qui brillent. Par exemple, alors je ne suis pas spécialiste des nuages, mais je trouve ça fascinant. En fait, quand il y a des gros nuages, dans les nuages, il y a plein de mouvements, des molécules, des petites particules de glace, tout ça. Ça s'agite, ça se frotte, et ça arrache des électrons. Du coup, on peut se retrouver dans une configuration où il y a un bout du nuage qui est chargé très plus et un bout du nuage qui est chargé très moins. Ou alors, par exemple, la Terre, elle est chargée d'une certaine façon et puis il y a l'autre charge électrique qui vient du nuage. Et quand c'est suffisamment chargé, eh bien, il se crée un arc électrique entre les deux endroits ou deux charges différentes. Un arc électrique qui peut être extrêmement puissant, qui peut véhiculer des quantités d'énergie extrêmes. Et ça, ça chauffe le gaz où passe le courant électrique. En fait, le courant électrique lui-même, on ne le voit pas, mais par contre, en passant, il chauffe toute la matière qu'il traverse, et ça, ça brille. Les LED marchent un petit peu différemment maintenant, mais moi, quand j'étais petite, parce que je suis vieille, c'était des ampoules qu'on appelait à incandescence, c'était pareil. On chauffait un matériau, quand on chauffe, ça s'agite, et c'est ça qui brille.
4: Donc c'est vraiment la rencontre de deux énergies, comme on peut le dire comme
6: non,
4: ça.
6: Non, c'est l'énergie qui traverse la matière. Alors, je peux être plus précise, mais ça va peut-être paraître très compliqué à Mia. En fait, le courant électrique arrache des électrons aux atomes qui, les pauvres, ils n'avaient rien demandé à personne, ils sont là, et ils sont traversés par l'éclair, et donc on leur arrache des électrons. Les électrons, ils ont plus d'énergie, ils changent de niveau d'énergie autour de l'atome, et puis au bout d'un moment, ils retombent sur leur niveau d'énergie sympatoche, et en retombant sur leur niveau d'énergie, ils émettent de la lumière. C'est ça qui émet de la lumière.
4: Donc l'électricité, c'est ce que vous disiez au départ, ne brille pas en elle-même, il faut qu'il se passe quelque chose pour qu'elle brille, un événement.
6: Exactement. Donc quand l'électricité passe quelque part, généralement elle chauffe la matière dans laquelle elle passe, et donc ça fait briller les lampes, ça fait briller les réverbères, ça fait briller les éclairs. Mais l'électricité elle-même, elle ne brille pas. C'est

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0: Certaines enquêtes sont tout simplement inoubliables. Je ne sais pas pourquoi, elles commencent toujours chez Happy Nouille. Il y a quelques semaines, je me sentais un peu patraque.
1: Achou!
0: Et pour cause, j'avais attrapé un bon gros rhume.
1: Achou!
0: Avant de rentrer chez moi me rouler sous ma couette, je suis passée prendre une délicieuse soupe chaude chez Happy Nouille. En fait, non. Je ne vais pas te mentir. Je voulais boire un petit whisky. Bah oui, pour chasser les microbes. À mon visage couleur fraise et mon nez en forme de chou-fleur, Jamie a tout de suite compris que quelque chose ne tournait pas rond.
2: Bah dis donc, Laure, tu as vraiment une drôle de tête. Comment ça va?
3: Bah, écoute... pas berbéeux. J'ai le rhume.
2: Comment?
3: J'ai dit... pas berbéeux, j'ai eu rhume.
2: Mais articule, bon sang, je ne comprends rien.
0: Oh, le coquinou! Il était en train de se payer ma tête.
2: Si tu es malade...
0: A-t-il ajouté avec son air malicieux.
2: Fais comme les Assyriens en Mésopotamie. Appelle le démon Pazuzu.
0: Comment? Les Assyriens? La Mésopotamie? Et puis, mais, bah, qui c'est ça? Pazuzu? Le temps que je pose la question, Jamie avait filé. Quel incroyable petit bonhomme! Il en sait des choses! En rentrant chez moi, impossible de chasser ces mots de mon esprit. Je n'arrêtais pas de me répéter cet étrange nom. Pazuzu, Pazuzu, Pazuzu! Ma curiosité était piquée au vif. Je voulais en savoir plus. Hélas, assaillie par la fièvre, je me suis écroulée dans mon lit. Cette nuit-là, j'ai fait un drôle de rêve.
4: Laure, c'est moi, Pazuzu, le roi des démons. Ni animal, ni humain. J'ai une tête de chien et deux paires d'ailes immenses. Mon corps est recouvert d'écailles. Mes crocs sont pointus. Je traîne derrière moi une queue de scorpion et je rugis comme un lion. Oui, c'est exact. J'ai l'air d'un monstre et c'est tant mieux. Gare à vous, petit mortel, car ma puissance est immense. J'arrive de loin, poussé par des vents terribles. Et je fais trembler les montagnes! Mais si vous me révérez comme il faut, si vous me priez assez bien, alors je vous protégerai. Je peux vous aider à guérir, car j'ai le pouvoir de chasser les démons qui apportent les maladies. C'est moi, Pazuzu!
0: Au petit matin, étrangement, la fièvre avait quitté mon corps. J'avais retrouvé toutes mes forces. Alors comme ça, Pazuzu, tu viens me visiter en rêve? J'ai pensé en croquant dans mon croissant. Eh bien, soit. À nous deux, vieille canaille. Une seconde plus tard, je commençais mon enquête. Attention, notre périple s'annonce mouvementé. Nous allons remonter le temps, nous allons traverser le monde et affronter les forces du mal. Là où nous nous rendons, je te préviens, il n'y a pas de ticket retour. Comment? Tu frissonnes? Mais enfin, tu le sais bien, s'approcher des ténèbres n'est jamais sans danger. Voici l'odyssée de Pazuzu, le roi des démons, qui avait choisi de protéger les humains.

0: Égypte s'appellent le Tigre et l'Euphrate. Au Moyen-Orient, depuis des millénaires, ils sillonnent les plaines et les montagnes d'un pays qu'on appelle aujourd'hui l'Irak. Cette région, autrefois, portait le nom de Mésopotamie. Pour beaucoup, c'est le berceau de l'humanité. Entre ces deux fleuves majestueux sont nées les plus anciennes civilisations que nous connaissons. Ici, les humains ont inventé l'écriture, l'agriculture et la roue. Ils cultivaient le blé, ils élevaient des moutons, des chèvres, des poulets. Ils ont aussi construit de somptueux palais et surtout, les toutes premières villes du monde. Tout au nord de la Mésopotamie, il y a près de 3000 ans, s'est développé le grand, le puissant empire assyrien. Les Assyriens sont de vaillants combattants. Leur armée est redoutable. Mais c'est aussi un peuple très religieux. Pour eux, le monde est tout entier gouverné par des dieux. Le ciel, les étoiles ou encore les eaux souterraines, ils sont à l'origine de tout cela. Certains sont très puissants, d'autres un peu moins. Une chose est sûre, ils sont très nombreux. Et ils ne sont pas les seuls. Entre les dieux et les humains rôdent également des démons. Hommes poissons, hommes scorpions, hommes taureaux, tous sont de curieux mélanges. Oh, ils ne sont pas beaux à voir. Cela dit, qu'est-ce que ça peut faire? Ils s'en fichent. Pour eux, c'est tout bénef. Et oui, ils combinent ainsi plusieurs pouvoirs, ce qui les rend absolument redoutables. Lorsque les dieux sont en colère, parce que les humains ont fait des bêtises, par exemple, ils les envoient sur Terre, faire rugir les tempêtes et répandre des maladies. Le reste du temps, ces créatures maléfiques habitent les enfers, comme notre Pazuzu qui, je te le rappelle, est leur roi. Pour les éloigner, les Assyriens ont inventé des rituels magiques. Ces rituels sont menés par des prêtres. Certains sont de grands savants spécialistes de la lutte anti-démons. On les appelle Washipum. Ce sont des exorcistes. Pazuzu et leurs complices. Entre le roi des démons et les hommes, c'est donnant-donnant. Ils le prient, ils lui font des offrandes et lui en échange les protège. Il fait du sacré bon boulot. Les Assyriens l'adorent. Ils le portent en médaille autour du cou, ils en font des broches et des statuettes qu'ils placent à l'intérieur de leur maison pour assurer leur protection. Pazuzu par-ci, Pazuzu par-là, le roi des démons est partout et ça lui plaît pas mal. Je le comprends, qui n'aimerait pas être vénéré par les humains? Grâce à ses quatre ailes, Pazuzu vole et virevolte dans les rues de Khorsabad, la somptueuse cité du grand roi, Sargon II. Khorsabad est une petite splendeur, un bijou d'argile protégé par de hautes murailles. À l'intérieur, on trouve de splendides bâtiments, comme le temple de Nabu, le dieu de l'écriture. Mais aussi de grands jardins où poussent de beaux arbres fruitiers et des plantes aux parfums délicieux. Pazuzu ne le reconnaîtra jamais devant les autres démons, mais il est vraiment épaté.
1: Il n'y a pas à dire,
0: pense-t-il très souvent.
1: Les humains s'y connaissent en beauté.
0: Ce qu'il préfère à Khorsabad, ce sont les lamassos, les gigantesques statues de taureaux à tête d'humain flanqué de deux paires d'ailes. Oh, c'est vrai qu'elles sont extrêmement impressionnantes. Elles gardent le palais de Sargon II et les portes de la ville. Pazuzu est fasciné.
1: Ça, c'est de la créature magique. Si seulement j'avais plus de temps pour les admirer.
0: Hélas, il ne peut pas. Le roi des démons n'a pas une seule minute à lui. Sans cesse, il est appelé par des prêtres pour participer à des rituels d'exorcisme. Chaque fois, ça se passe un peu de la même façon. Au chevet du malade, un prêtre et un exorciste récitent des formules magiques. Ils prient et ils font de drôles de gestes pour demander pardon aux dieux. Pazuzu, de son côté, doit se débrouiller pour chasser les vilains démons. Il agite ses bras et sa queue de scorpion. Il montre ses crocs pointus. Il rugit. Je te rassure, il n'est pas tout seul. Il est aidé par des génies protecteurs. Comme les démons, ces êtres surnaturels sont très puissants. Eux aussi sont des mélanges d'hommes et d'animaux. Ils cumulent plusieurs pouvoirs. Et ainsi se joue, jour après jour, le fragile équilibre du monde. De temps en temps, Pazuzu est appelé pour lutter contre la terrible, la féroce démon, Lamastu. Elle est affreuse. Son corps est entièrement recouvert de poils. Elle a une tête de lion et des serres de rapace à la place des mains. Sa fureur et sa cruauté sont sans limite. Non seulement elle rend les humains malades, particulièrement les femmes enceintes, mais elle vole aussi leurs enfants. Absolument terrifiant, n'est-ce pas? Figure-toi qu'elle est l'épouse de Pazuzu. Dis donc, bonjour le couple infernal. Lorsque Lamastu se pointe, tous les grands dieux cosmiques rappliquent pour participer au rituel d'exorcisme. Shamash, le dieu du soleil, Sin, le croissant lunaire, et Adad, l'orage, ils viennent tous prêter main forte. Ça finit par faire beaucoup de monde.
1: Par le dieu Ashur,
0: remine Pazuzu.
1: Entre les prêtres, des génies protecteurs qui montent la garde devant la chambre du malade, et les dieux. Mais on est combien, là? Ah, ça se pavane, hein? Ça se pavane! Mais au final, qui va devoir se farcir le plus gros du boulot? C'est Bibi, c'est Baba, c'est Zouzou, c'est Pazuzu!
0: Oh, le roi des démons exagère. Les dieux cosmiques aident bien, quand même. Cela dit, je le comprends. Lamastu est une vraie calamité. Alors parfois, il craque. Et puis, elle a de drôles de moyens de transport. Pour se rendre des enfers au monde des humains, la démone voyage sur un âne installé dans une barque. Pazuzu, ça l'énerve.
1: Voyez-vous ça? Madame joue les originales. Et qu'est-ce qu'elle va nous trouver la prochaine fois? Elle fera le trajet à dos de mouton en équilibre sur une roue. Non, mais elle se croit où, là? On est des créatures magiques tout de même. Un peu de classe, un peu de tenue. Ça ne ferait pas de mal, non?
0: Pas Zouzou ronchonne. N'empêche, il assure. Chaque fois, il y arrive, il réussit à amadouer son épouse, qui finit toujours, à un moment ou un autre, par quitter les lieux. Évidemment, chacune de ces visites donne lieu à des batailles extrêmement savoureuses.

Avec le temps, les humains ont fini par oublier Pazuzu. Heureusement, des milliers d'années plus tard, des archéologues ont découvert des objets et des statuettes qui nous ont permis de retrouver sa trace et celle des démons, des dieux et des génies protecteurs de l'Empire assyrien. Ainsi, les humains des toutes premières civilisations croyaient le monde peuplé de créatures magiques. Comme nous, ils devaient faire face à des menaces terribles, telles les catastrophes naturelles ou les maladies. Ces démons et ces génies reflétaient leurs peurs et leur permettaient de mieux s'en protéger. J'ignore si toi aussi tu crois à l'existence de ces créatures magiques. Mais d'ailleurs, peu importe. La vraie question, la voici. Si tu devais un jour, comme Pazuzu, protéger les humains, quel pouvoir choisirais-tu d'emprunter aux animaux? Enfant lion, enfant scorpion ou enfant aigle? Quelle sorte de génie ou de démon serais-tu? 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

Sais-tu que le musée du Louvre est habité par des créatures magiques? Oui, bon, j'exagère un peu. Il s'agit de statues. Cela dit, qui sait si la statuette de Pazuzu et les Lamassu, les taureaux ailés de Khorsabad, qui y sont exposés, ne prennent pas vie de temps en temps? Pour en avoir le cœur net, tu devrais aller y jeter un œil. Tu les trouveras au rez-de-chaussée de l'aile Richelieu, dans le département des Antiquités orientales. Lorsque tu te trouveras devant les deux Lamassu, qui jadis gardaient les portes de la ville de Sargon II, regarde bien leurs pattes et compte. Tu verras, ils en ont 5. C'est une petite astuce qui permet de les représenter à deux allures. Au repos, lorsqu'on les regarde de face, au pas, lorsqu'ils nous apparaissent de profil. Oh, épatant, les artistes assyriens, n'est-ce pas ?

0: Coucou.
1: Coucou. Tu es là? Tu m'entends? Alors ouvre grande tes oreilles, je vais te raconter une histoire. Une histoire qui est arrivée à Toudou, mon doudou. Toudou est la boîte à musique. Toudou, mon doudou, est tout mou, tout fou, tout chou. Il me suit partout. Tiens, le voilà. Ce matin, je suis entrée dans la chambre de Toudou. Quel bazar! Il y avait des jouets partout. Toudou, ça ne va pas du tout. Oh, tu dois vraiment ranger ta chambre aujourd'hui. Toudou, mon doudou, n'aime pas ranger. Il n'aime pas trier. Toudou aime son bazar. Toudou aime ses jouets éparpillés par terre. Ses peluches usées. Ses crayons cassés. Toudou, mon doudou, n'aime pas jeter. Il garde tout. Et toi, est-ce que tu gardes tout? Dans le bazar de Toudou, il y a son premier jouet de bébé. C'est un hochet. Toudou le mordait quand il avait mal aux dents. C'était il y a longtemps. Il y a très longtemps. Toudou est grand maintenant. Dans le bazar de Toudou, il y a quelque part, il y a une photo de lui quand il était encore un bébé doudou. Toudou aime bien la regarder. Il est si petit sur la photo, avec une si grosse tête. Toudou ne se reconnaît pas du tout. Ça ne lui ressemble plus. Et toi, est-ce que tu regardes parfois des photos de toi quand tu étais bébé? Est-ce que tu te reconnais? Dans le bazar de Toudou, il y a quelque part, il y a sa boîte à musique. C'est sa boîte à musique qui était accrochée à son tout petit lit de bébé. Toudou se souvient. C'est la musique qu'il écoutait avant de s'endormir. Que c'est loin. C'est si loin. Toudou se souvient de sa toute petite chambre rose et verte et de sa couverture douce. Mais où est-ce qu'elle peut bien être, cette couverture douce, dans tout ce bazar? Elle doit bien être quelque part. Ah, la voilà! Maintenant, c'est une vieille couverture usée avec des trous partout. Toudou aime bien la renifler. Ça lui rappelle des souvenirs. Toudou se souvient des câlins, des bisous, des petites caresses sur son dos de bébé. C'était il y a longtemps. Très longtemps. Maintenant, tout doux et grand, très grand, il est à l'école maternelle. Et ça, c'est une très bonne nouvelle. À l'école, tout doux s'est fait plein de nouveaux amis. Un éléphant, un hippopotame, un chat, un chien et un mouton.

Oh là là, Toudou n'a pas vu le temps passer. Il est déjà tard et sa chambre est encore en bazar. Il faut vraiment se dépêcher de ranger, sinon Toudou va se faire gronder. Et toi, est-ce que tu aimes ranger ta chambre? Est-ce que tu retrouves parfois des souvenirs de quand tu étais bébé?

Et maintenant, c'est l'heure de dormir. 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
3: Et coucou les petites curieuses et les petits curieux. Oh là là, l'angoisse.
4: Bonjour, je m'appelle Isidore, j'ai 9 ans. Et je voudrais savoir pourquoi on se ronge les ongles quand on est stressé. Merci, au revoir.
3: Ah là là, Isidore, je ne sais pas si tu es concernée par ce petit phénomène de se ronger les ongles quand on stresse. Dermatodré, vous êtes docteur spécialiste de la peau. Dermatodré, c'est votre pseudonyme sur les réseaux sociaux. Alors pourquoi, effectivement, quand on est anxieux, stressé, angoissé, certaines personnes ont ce réflexe de se ronger les ongles?
5: En fait, quand on est stressé, notre cerveau il a besoin de se reposer. Et il va se reposer dans des activités qui lui permettent de moins penser, au moins sur le moment, à ce qui nous angoisse. Ça peut être un sujet précis ou ça peut être un état anxieux un peu général. Donc la plupart du temps, on va s'orienter vers une activité qui va occuper notre corps et nos sens. Pour certains, ce sera le sport, d'autres l'art, la peinture, la méditation. Mais chez d'autres personnes, ce soulagement, il peut aussi se trouver au quotidien dans des petits mouvements répétitifs, comme taper du pied, se gratter des zones sur sa peau,
3: s'arracher
5: les petites peaux, se ronger les ongles. Voilà. C'est une activité où, en fait, on est comme un peu hypnotisé par ce besoin de lisser une aspérité, par exemple, parce qu'il y a une petite peau qui dépasse.
3: Mais les ongles, pourquoi ? Enfin, ils sont particulièrement attirants ou ils sont pratiques ? Parce que ça peut faire mal, en plus de se ronger les ongles. Il y en a, ils se les rongent, mais jusqu'au sang, presque.
5: Souvent, ça va partir d'une aspérité sur la peau. Donc, au niveau des ongles, il y a toujours les cuticules, donc les peaux mortes qui sont autour de l'ongle.
3: Un petit truc qui dépasse.
5: Voilà, qui dépasse. Chez d'autres personnes, vraiment, ça va être, par exemple, s'arracher les cheveux ou les sourcils. Beaucoup de personnes se frottent les sourcils et les épilent avec la main. D'autres personnes, ça va être un tic lingual ou se mordiller les peaux des lèvres.
3: Moi, je fais ça, c'est cata. Mais les ongles, quand même, j'ai l'impression que ronger les ongles, c'est un truc hyper commun, non ?
5: Moi, je vois vraiment de tout en consultation. Hein. C'est les cheveux, les ongles, la peau. Beaucoup de gens se grattent pour des lésions qui, au départ, sont bénignes, par exemple, des piqûres de moustiques. Puis ça devient autonome parce que une fois qu'on a gratté une croûte 10, 20, 30 fois, au final, il n'y a plus de salive du moustique dedans. Mais c'est juste la croûte qui n'arrive plus à cicatriser tellement on l'a gratté.
3: Et comment on fait quand on devient, alors si on reste sur les ongles, désolé, mais si on devient complètement accro à se ronger les ongles et qu'il faut qu'on arrête ?
5: Alors je pense que ce n'est pas judicieux de juste dire à quelqu'un d'arrêter de se ronger les ongles. Parce qu'en fait, il faut toujours voir qu'il y a un besoin derrière. Donc on peut proposer des solutions alternatives. Peut-être qu'il y a d'autres activités qui permettent de faire diminuer l'anxiété, par exemple faire du sport, faire des activités artistiques, parler avec des proches. Et puis il faut aussi peut-être essayer de trouver d'où vient cette anxiété, parce que si c'est juste occasionnel et que finalement on n'abîme pas ses ongles jusqu'à saigner, etc., ça va. Mais il y a des personnes, moi je le vois au niveau du visage, qui se grattent tellement le visage, qu'il y a des cicatrices. Donc finalement, l'activité qui était censée soulager au départ, elle finit par avoir des effets secondaires, des effets délétères qui sont plus importants que le soulagement produit. C'est un peu comme une drogue. Au départ, certaines personnes le prennent pour se sentir mieux, mais au final, c'est dangereux et les effets secondaires sont beaucoup plus importants que le bénéfice temporaire éventuel qui est vraiment minime.
3: Donc pour arrêter de se ronger les ongles, il faut se déstresser, quoi.
5: Se déstresser et trouver des alternatives qui sont peut-être plus saines pour que notre cerveau puisse se reposer. Notre cerveau, il appelle à se reposer, mais pas à se reposer juste en dormant, en se reposant en faisant une activité qui lui plaît.
3: Et bon courage pour y arriver. 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
5: Bonjour, c'est Antoine de Caunes et je vais vous raconter une histoire de quand j'étais petit avec plein de loups et de génies dedans.

Quand j'étais petit, je n'étais pas grand. Le problème, c'est que maintenant que je suis grand, j'ai toujours l'impression d'être petit. Alors bien sûr, on peut être petit et grand comme Charlot et Napoléon, mais là, ça veut dire qu'on est petit par la taille, mais grand par le génie. Non, moi je n'ai pas de génie, hélas, et je suis plutôt grand par la taille. Enfin, grand, disons que je ne suis pas petit. En revanche, j'ai des lampes à huile, plein mon grenier, et souvent, je monte en frotter une ou deux dans l'espoir qu'un génie va apparaître, juste histoire de dire que moi aussi, j'ai un génie. Bien sûr, ce n'est pas la même chose d'avoir un génie et du génie, mais enfin, c'est mieux que pas de génie du tout. Enfin, pour l'instant, il ne s'est rien passé. J'ai juste réussi à faire briller des vieilles lampes qui étaient toutes poussiéreuses, mais toujours pas de génie à l'horizon. Quand on fait apparaître un génie, une fois que l'on est tombé sur la bonne lampe, il vous propose d'exaucer trois souhaits. Attention, si on est enrhumé et qu'on éternue, si

Quelqu'un vous dit « à vos souhaits », ça ne veut pas dire que c'est un génie, sauf s'il sort d'une lampe à huile et qu'il a un turban sur la tête. Donc, trois souhaits. Vous pouvez demander tout ce que vous voulez, comme par exemple de ne plus jamais avoir à manger de betterave, ou que les devoirs de l'école se fassent tout seuls, comme par enchantement, ou encore qu'on arrive à sauver la planète, y compris les betteraves, tant qu'il en est temps. Moi, si je devais tomber sur un génie, je lui demanderais son secret pour être à la fois tout petit, enfin suffisamment petit pour vivre dans une lampe à huile, sans huile dedans, bien sûr, mais quand même, et très très grand, comme peut l'être un génie quand il sort de sa lampe. Et donc, sans avoir de génie ou en être un moi-même, j'ai quand même l'impression d'être comme un grand à l'extérieur, mais petit, comme un enfant, à l'intérieur. Par exemple, je me souviens de quand j'avais 5 ans. C'est comme si c'était hier. Enfin, avant-hier. J'avais peur des loups. Il paraît que c'est normal d'avoir peur des loups quand on est petit. Les loups qui se promènent dans les forêts la nuit, avec des yeux qui brillent et qui braillent des ouh, qui font très peur aux brebis et aux moutons. Les loups qui se transforment en garous les nuits de pleine lune et qui, d'un seul coup, se mettent à chanter des histoires de cathédrales qui font aussi peur aux parents et leur font saigner les oreilles. Et puis, les loups qui s'habillent en grand-mère pour mieux manger les petits chaperons rouges. Et ça, il faut pas se le cacher, c'est ce qui m'a toujours fait le plus peur avec les loups. D'ailleurs, quand on y pense, c'est quand même bizarre. Cette idée de s'habiller en grand-mère pour manger une petite fille, après qu'on a mangé la fameuse grand-mère pour lui piquer sa chemise de nuit et son bonnet. D'abord, parce qu'une fois qu'on a mangé une grand-mère, normalement on n'a plus faim, sauf si on est un très gros loup ou que c'est une toute petite grand-mère. Mais il y a peu de chance, vu que si le loup est déjà très gros, il a moins de raison d'avoir très faim. Encore que... Et puis la grand-mère, c'est étrange qu'elle se laisse avoir aussi facilement. Même si c'est vrai qu'en tant que grand-mère, ça fait longtemps qu'elle n'a pas vu le loup. Tiens, moi ma grand-mère par exemple, quand je lui demandais depuis quand elle n'avait pas vu le loup, elle me répondait toujours « Aouh !» Et je me souviens, ça m'étonnait, parce qu'on aurait dit un loup. Et du coup je me demandais si ma grand-mère n'était pas elle-même un loup, enfin une louve, déguisée en vieille dame. Et donc moi j'évitais de m'habiller en petite fille, au cas où. J'avais peur des loups, et de toutes sortes de loups, même les loups de mer, c'est pour dire. Alors, pas tellement les vrais loups de mer, qui sont des poissons dont raffolent tous les amateurs de poissons. Non, ces loups-là ne font pas peur aux enfants, juste aux autres poissons qu'ils dévorent de bon appétit, que ce soit les sardines ou les calamars, mais en aucun cas des petits garçons, des petites filles ou des grands-mères, même déguisées en louves. Car si on dit que l'homme est un loup pour l'homme, le loup, lui, n'est pas un loup pour le loup, à une exception près. Écoutez bien. Il faut savoir que le loup de mer a un autre nom selon la mer où on le pêche. Et ce nom, c'est le bar. Oui, comme les bars où, vous allez rire, on croise ce qu'on appelle les vieux loups de mer. Le vieux loup de mer non plus n'est pas dangereux pour les enfants. Ce n'est pas un animal, mais un marin qui a bourlingué sur tous les océans et qui a donc croisé plein de loups de mer et en a probablement mangé quelques-uns. Voilà pourquoi il peut arriver que le loup, mais seulement dans le cas du vieux loup de mer, soit un loup pour le loup. Il faut noter qu'on dit toujours « vieux loup de mer ». Le jeune loup de mer, je n'en ai personnellement jamais entendu parler. Il est vieux d'un seul coup, et c'est d'ailleurs pour ça qu'il raconte un peu toujours les mêmes histoires que les enfants adorent écouter en s'endormant, sans que le vieux loup de mer en profite pour aussitôt les dévorer et se déguiser en grand-mère ou en vieux loup de grand-mère. Pourquoi je vous raconte tout ça, moi ? Ah oui ! Parce que j'ai beau avoir l'âge d'un loup de mer, j'ai toujours l'impression de ne pas comprendre pourquoi les grands sont si sérieux, avec cette impression de tout savoir, alors qu'au fond, ils ont beau faire les malins, ils font rien qu'à tout embrouiller, au lieu de raconter des histoires que tout le monde peut comprendre. Et même qu'à force de jouer à faire peur aux enfants, avec des histoires de loups, c'est eux qui en sont devenus des loups. Et ça, pas besoin d'avoir de génie. Vous le comprendrez quand vous serez grand. Et voilà, l'histoire est finie. Et maintenant, au lit, les petits loups.

0: Ici Rukyata Vedrago, la conteuse. Enfants, parents, êtes-vous bien installés pour écouter le conte que je vais vous raconter aujourd'hui? Pourquoi les chats n'aiment pas les rats? Inspiré d'un conte malgache. Je voudrais vous raconter une histoire qui m'a été contée par un vieux sage là-bas, à Madagascar, du côté de Madjanga. Nous étions sur la plage et nous attendions le retour des pêcheurs. Les femmes du village étaient là aussi, prêtes à acheter aux marins le fruit de leur pêche. Le bleu du ciel de cette chaude journée avait cédé la place à toutes les couleurs de l'incendie. L'horizon était passé du jaune au orange, puis au rouge, avant de finir dans le noir du charbon. C'est une histoire étrange que me conta ce vieux. Une histoire qui, comme souvent, pose plus de questions qu'elle n'apporte de réponses. Et j'aime bien, moi, les histoires qui ouvrent sur des interrogations au lieu de se refermer sur des affirmations. Elle parle de chats et de rats. Tout le monde sait que les chats n'aiment pas les rats. Même les enfants le savent. Si un chat voit un rat, il ne peut pas s'empêcher de le courir après. Et s'il le peut, il l'attrape et le tue. Après avoir joué avec comme un enfant cruel. Mais avez-vous remarqué qu'il ne le mange presque jamais? Comme si l'objet de cette chasse n'était pas de se nourrir du rongeur, mais de le faire souffrir. De leur côté, les rats, pris de panique, se mettent à courir dans tous les sens jusqu'à trouver un trou où se réfugier dès qu'ils flairent un chat. Tout le monde sait qu'il en va ainsi. Mais qui sait pourquoi il en va ainsi? Et vous, vous le savez? Moi-même, je l'ignorais jusqu'au jour où ce vieux monsieur rencontré par hasard quelque part sur la côte occidentale de la Grande Île m'a expliqué toute l'histoire. Alors, installez-vous et écoutez. À l'origine, voyez-vous, les chats et les rats étaient de très bons amis. On peine à l'imaginer aujourd'hui, mais je vous assure que c'est vrai. Parfois, ils allaient à la plage ensemble après leur journée de travail pour boire un bon lait de coco. En regardant le soleil se coucher, ils se racontaient leurs souvenirs, parlaient de leurs projets. Mais le rat avait une mauvaise habitude qui agaçait un peu le chat. Il ne pouvait pas s'empêcher de jouer avec le feu. Dès qu'il le pouvait, il allumait un petit feu. Comme ça, juste pour s'amuser. Le chat, lui, comme tous les animaux, avait peur du feu. Il savait à quel point le feu est dangereux. Comme il est rapide à cerner ses proies. Comme sa morsure est cruelle. Depuis tout petit, il avait appris à s'en méfier comme de l'eau. Les chats n'aiment pas l'eau non plus, mais ça, c'est une autre histoire. Le rat s'amusait de la peur de son ami et se moquait souvent de lui. « Mon camarade, le chat court vite, il saute haut, il a de longues griffes et de grandes dents, mais il a peur d'une petite étincelle !»« Mon ami le rat, ne sais-tu pas que le feu est un ennemi implacable et qu'à trop vouloir l'approcher, on finit toujours par se brûler ?»«
1: Le chat, tu es bien trop craintif, le feu ne peut rien contre moi et je peux te le prouver, là, immédiatement !»«
0: Ah oui? Et comment ?»
1: C'est simple, je vais me mettre dans le petit trou que tu vois là et toi, tu vas me couvrir de bois. Puis, tu vas allumer le feu. Tu verras qu'il ne m'arrivera rien du tout.
0: Comment ça? Mais c'est impossible. Si je fais ce que tu me dis, tu seras bientôt plus qu'un rat rôti. Néanmoins, le chat qui craignait bien un peu pour la vie de son ami était surtout curieux de voir comment le rat allait se tirer d'affaire. Il alla donc ramasser du bois mort et en couvrit le rat qui s'était allongé de tout son long dans le trou.
1: Regarde bien le chat, ma queue n'est pas recouverte de bois et mes oreilles non plus. Mais en plein, il faut faire un grand feu, sinon c'est trop facile.
0: Le chat retourna dans le bosquet voisin pour y chercher d'autres branches et d'autres brindilles. Pendant ce temps, le rat n'avait pas perdu une minute. Il avait mis à profit le temps que le chat avait mis pour ramasser du bois, pour creuser un tunnel. Ah, vous savez comment les rats sont des experts en galerie. Il avait creusé si vite et loin, le chat ne s'était rendu compte de rien.
1: quand il eut entièrement recouvert le rat de bois, de telle sorte qu'il ne voyait plus ni sa queue ni ses oreilles, il alluma le feu. Le bois était bien sec et aussitôt un grand feu se mit à danser sous les yeux du chat, qui par prudence préféra s'écarter un tout petit peu. Quand tout le bois fut consumé et qu'il ne resta plus qu'un tas de cendres fumantes, le chat se rapprocha afin de voir comment son ami le rat avait pu échapper aux morsures des flammes. Mais à sa grande surprise, il ne vit rien. Ni queue, ni oreille, ni museau, ni poil, ni os. Rien, aucune trace du rat. Le chat se dit que le feu avait entièrement dévoré son ami et que celui-ci était mort bêtement, victime de sa vantardise. Quand soudain, à sa grande surprise, il entendit la voix du rat derrière lui. « Quoi? Mais d'où sors-tu?
2: Alors le chat, tu vois bien que le feu ne peut rien contre moi, qu'est-ce que je te disais?
1: Mais comment as-tu fait pour ne pas périr sous les flammes? » Le rat avait creusé une galerie sous terre et était ressorti derrière le chat sans faire de bruit et sans que celui-ci ne s'en rende compte.
0: « Allez le chat, à toi maintenant !»«
1: Comment ça à moi ?»«
0: Oui, à toi » !»«
2: Aurais-tu peur, grand et fort comme tu es, de faire ce que peut faire un tout petit rat ?»«
1: Faible et chétif comme moi ?» Le chat hésitait. Mais le rat le travailla tant et si bien, insinuant qu'il n'était qu'une poule mouillée, qu'il valait moins qu'un rat, qu'il n'était pas digne de représenter la noble espèce des chats, qu'il finit par accepter. Tandis que le rat couvrait de bois son ami, les chats et les rats du village s'approchèrent pour voir ce qui se passait là, qui faisait du feu et pourquoi. Le chat était si bien couvert de bois qu'on ne voyait ni queue ni les oreilles. Le rat alluma sans tarder les branches mortes tout en ricanant intérieurement du bon tour qu'il jouait à son ami. Mais le chat ne savait pas creuser de galerie souterraine. Le feu le mordit si durement qu'il sauta du brasier en hurlant « Miaou !» Le rat comprit que sa plaisanterie était allée un peu loin quand il vit son ami le chat à moitié cuit, agonisant sur le sol à côté du feu qui continuait de crépiter. Il ne put s'empêcher de rire, et tous les autres rats avec lui. Mes amis les chats, dit le chat dans un dernier râle, les rats sont des fourbes, ne les croyez jamais, ne les faites jamais confiance, et vengez-moi.
0: Puis il rendit l'âme. Tous les chats présents en furent indignés et chacun se mit à poursuivre un rat pour lui faire payer cette infamie. Depuis ce jour, les chats chassent les rats et les rats fuient les chats. Encore une fois, il est bien difficile de savoir quelle morale tirer de cette histoire. Est-ce que les rats méritent d'être tous punis à cause de la faute d'un seul? On penserait que non, mais en même temps, tous les rats ont ri devant le supplice du chat. Mais ce dernier n'aurait-il pas dû empêcher son ami de jouer à ce jeu dangereux au lieu d'allumer lui-même le feu? Et pourquoi tous les autres chats acceptent-ils de chasser tous les rats au lieu de considérer que cette histoire ne devrait après tout concerner que les deux amis? Un proverbe de chez moi dit « Un seul âne a mangé la farine et cela a blanchi le museau de tous les ânes. » Mais le peuple est-il toujours sage? Ici Rukyata Wedrago, la conteuse. Je vous laisse tirer vous-même la morale de cette terrible histoire.

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2: Et coucou les petites curieuses et les petits curieux, à table.
3: Bonjour, je m'appelle Lunéden, j'ai 9 ans et demi. Voici ma question. Si le début d'un repas s'appelle l'entrée, pourquoi le dessert ne s'appelle pas la sortie? Merci, au revoir.
2: Eh oui, écoute, je salue vraiment ton bon sens. L'entrée, le dessert, pourquoi pas la sortie à la place du dessert? Eh bien, Loïc Bienassi va te répondre, historien à l'Institut européen d'histoire et des cultures de l'alimentation. C'est à Tours. Est-ce que d'ailleurs, vous savez d'où vient ce mot de dessert et pourquoi on ne dit pas la sortie?
4: La question est en fait excellente. Je vais expliquer pourquoi, mais parce que dans l'histoire de l'organisation du repas, bah, finalement, on trouve les deux. Alors, pas exactement la sortie, mais dessert, déjà, pourquoi on parle de dessert? C'est parce qu'on dessert la table. Ce qu'il faut savoir, c'est que longtemps, on a pratiqué, je parle des repas aristocratiques, hein, parce que les historiens appellent le service à la française, au Moyen-Âge, à la Renaissance, jusqu'au 19e siècle, c'était de poser tous les plats sur la table. Et puis, quand arrivait le service suivant, on enlevait les plats, on remettait une série. Et se succédaient comme ça différents services. Le nombre de ces services pouvait varier. Au Moyen-Âge, on trouve parfois le nom d'un de ces services. Alors, il y avait le service des potages, le service des rots, c'est-à-dire des viandes rôties. Et puis, on trouve parfois le mot de dessert, déjà. Mais on trouve aussi le mot d'issue. Issue, c'est vraiment la sortie. Donc, j'ai envie de dire, on trouve là vraiment...
2: Donc, il y avait l'entrée et la sortie.
4: Exactement,
2: à l'époque.
4: Il y avait vraiment la sortie. On ne parlait pas d'entrée, par contre. C'est au XVIIe siècle que le mot « entrée » fait vraiment son apparition. On est toujours dans cette logique de service et il y a le service des entrées. Par contre, on ne parle plus d'issue, désormais. Le mot « issue » a disparu au XVIIe siècle. On parle de « dessert ». On dit souvent que c'est un terme un peu bourgeois, le mot « dessert ». Les aristocrates préférant, eux, parler de « fruits ». C'est le dernier service du repas.
2: On prend un fruit?
4: Non.
2: Ah, même pas?
4: Même pas. Il y a des fruits, mais il peut y avoir d'autres choses. Il y a les fromages, par exemple, au moment du fruit. Mais c'est ce qui termine le repas. Donc là, on est à une époque où le sucré, 17e, 18e siècle, arrive à la fin du repas. Il y a les entremets, où se concentre le sucré. Notamment, on va dire un peu les grosses pièces sucrées, les gâteaux, les gros gâteaux. Mais le fruit, ou le dessert, c'est plus des petites choses sucrées. Des fruits, des compotes, des confitures, des fromages aussi. Et au 19e siècle, ça va rester longtemps comme ça. Le dessert, ça va être des petites choses à manger en fin de repas et les entremets, des plus belles pièces sucrées. Donc, dans l'organisation du repas, le dessert, désormais au 19e siècle, est totalement installé. Mais encore une fois, ce n'est pas nécessairement ce qu'on imagine aujourd'hui. C'est quelque chose qui va totalement, là, se mettre en place au 20e siècle. C'est-à-dire que là, le terme d'entremets va tomber en désuétude. Les fromages, eux, vont en sortir. C'est-à-dire qu'on voit apparaître les fromages comme un item indépendant.
2: Une ligne dans le menu.
4: Exactement.
2: Ouais, spécial.
4: Ce qui n'était pas le cas avant le 20e siècle. Et c'est la structure qu'on connaît aujourd'hui.
2: Eh ben, c'est bien compliqué tout ça. L'essentiel étant quand même que chacun mange bien sûr à sa faim. 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
3: Bonjour, je m'appelle Adeline Dieudonné et je vais vous raconter l'histoire de Baïla, la petite louve.

0: Dans un pays lointain, un pays sauvage, un pays de glace et d'hiver, de lacs gelés et de forêts blanches, vivait Baïla, la petite louve. Tout le monde aimait Baïla, parce qu'elle était courageuse et forte, loyale et gentille, mais surtout, Baïla racontait des histoires extraordinaires qui captivaient toute la meute. Le soir, après la chasse, tout le monde se réunissait autour de Baïla pour écouter ses histoires, qui faisaient parfois peur, parfois rire, parfois pleurer. Raconter des histoires était la chose que Baïla préférait faire au monde. Mais Baïla, la petite louve, avait un problème. Un gros problème qui lui gâchait la vie. Baïla faisait beaucoup, beaucoup de proutes. Elle n'y pouvait rien, c'était plus fort qu'elle. Elle faisait des proutes tout le temps et à grand fracas. Surtout pendant la chasse. Dès que le groupe approchait un troupeau de rennes, dans le silence ouaté de l'hiver, furtif et silencieux comme seuls les loups savent le faire, caché derrière des buissons de mûres sauvages, au moment où ils s'apprêtaient à passer à l'attaque, Baïla, la petite louve, faisait un prout fracassant. Et cela faisait un tel vacarme que tous les rennes fuyaient et les loups rentraient bredouilles. Et le soir, leur ventre vide gargouillait et ils n'avaient plus le cœur à écouter les histoires de Baïla. Baïla se désolait. « Que vais-je devenir ? Un loup doit chasser pour être utile à la meute. Chacun doit trouver sa place et je ne trouve pas la mienne. » Sa maman lui caressait le front et lui disait « Ma fille, tu es merveilleuse et gentille et loyale et courageuse. Je suis fière de toi. Je sais que tu trouveras ton chemin. Tu dois juste écouter ton cœur. » Baïla marmonnait. « écoute ton cœur, c'est très gentil, mais en vrai, qu'est-ce que je dois faire ?» Et elle se morfondait, car plus que tout, elle souhaitait trouver sa place et vivre heureuse avec ceux qu'elle aimait. Goury, son grand-père, voyant sa petite fille toute triste, lui dit « Viens, Baïla, il est temps que je te révèle un grand secret. » Et il l'emmena se promener sur la rive du lac gelé. « Baïla, tu souffres d'une malédiction. L'esprit de la forêt est en colère et il t'a puni. »
1: « Mais je n'ai rien fait, » lui répondit Baïla.
0: « Si, tu as certainement fait quelque chose de mal. Tu ne sais pas quoi, et je ne sais pas quoi non plus, mais l'esprit de la forêt ne punit jamais un loup sans raison. »
1: « Ah bon ? Ben, je suis désolée alors. Tu crois que je peux demander pardon à l'esprit de la forêt, même si je ne sais pas ce que j'ai fait de mal ?»
0: Oui, tu peux. Mais il va falloir faire plus que ça. Il va falloir lui offrir un cadeau.
1: Ah oui ?
0: Oui. Et je sais lequel. Tout au fond de la forêt, au pied de la montagne, près de la tanière de l'ours, vit un lapin blanc. Il te faudra le trouver, lui prendre ses oreilles et les offrir à l'esprit de la forêt.
1: Mais... « si je lui prends ses oreilles, il ne pourra plus rien entendre, c'est pas très gentil. »«
0: Si tu veux lever la malédiction, tu n'as pas d'autre choix. Pars maintenant et trouve le lapin blanc. »
2: Alors Baïla se mit en route. Elle commença à marcher.

0: Et dans la forêt blanche et silencieuse, la forêt qui semblait endormie sous l'épaisse couche de neige. Elle avait peur, parce que les loups n'ont peur que de deux choses, des humains et des ours. Il n'y avait pas d'humains dans cette forêt, mais un ours, oui, il y en avait un. Un terrible. Baïla ne l'avait jamais rencontré, et aucun loup de la meute ne l'avait jamais rencontré. Mais chacun avait entendu des histoires effrayantes à son sujet. Et personne ne voulait croiser sa route. Baïla marcha longtemps, si longtemps que bientôt la nuit arriva et elle se retrouva à marcher seule dans l'obscurité et la peur lui fit mal au ventre. Elle fit un prout si fracassant qu'elle en sursauta elle-même. Elle se mit à frissonner et continua de marcher, la queue rentrée entre ses pattes et les oreilles couchées sur sa tête. Elle pouvait maintenant apercevoir la masse noire de la montagne s'élever devant elle. Elle n'était plus très loin de chez l'ours. Il ne fallait surtout pas le réveiller. Elle devrait passer devant l'entrée de la caverne en silence, puis trouver le terrier du lapin blanc. Elle marcha le plus délicatement possible pendant de longues minutes encore en direction de la montagne. Quand elle fut arrivée au pied de celle-ci, elle vit la grotte qui menait vers la tanière de l'ours, un trou noir, comme si la montagne avait une bouche et qu'elle l'avait ouverte en grand pour dévorer Baïla. Elle se faufila sur la pointe des pattes, le ventre serré par la peur, et c'est là qu'elle fit le plus gros prout de toute sa vie. Le sol trembla, des oiseaux s'envolèrent et la neige vibra sur le sol gelé.
1: Qui a pété ?
0: Une terrible voix s'éleva de la grotte et Baïla n'osa plus bouger, paralysée de terreur. Elle entendit des pas lourds, effrayants, et elle ferma les yeux. Et les pas s'approchèrent tout près d'elle.
2: C'est toi qui a pété ?
0: Elle ouvrit les yeux et elle vit un ours gigantesque qui la regardait. Baïla savait bien que ce n'était pas la peine de mentir. Alors elle répondit d'une toute petite voix.
3: Oui, c'est moi. Je suis désolée.
1: Mais c'est pas normal de péter comme ça. C'est quoi ton problème ?
0: L'ours n'avait pas l'air si méchant que ça. Alors elle lui expliqua.
3: J'ai été punie pour une faute que j'ai faite, je ne sais pas laquelle, mais je dois trouver le lapin blanc, lui prendre ses oreilles et les offrir à l'esprit de la forêt pour qu'il me pardonne et qu'il lève la malédiction.
0: L'ours éclata de rire, d'un grand rire d'ours qui résonna dans toute la forêt, et la plaine, et la montagne, et il se tenait les côtes tellement il riait, et ses jambes se plièrent, il se roula dans la neige, se tortilla, et ses yeux se mirent à pleurer, et Baïla se dit que rien, jamais, ne pourrait arrêter ce grand rire d'ours.
1: Oh, Esteban !
0: Entre deux hoquets de rire, il appela.
1: Esteban !
0: Et il enfonça son museau dans la neige pour essayer de se calmer, puis il appela encore.
1: Esteban !
0: Un lapin blanc apparut bientôt en sautillant, ses petits yeux ronds chiffonnés par le sommeil.
4: Que se passe-t-il ici ? Tu m'as appelé, Pedro ?
0: L'ours se redressa et s'assit avec peine en essuyant les larmes qui lui coulaient sur les joues.
1: Oh, Esteban ! Voici une demoiselle qui voudrait te prendre tes oreilles pour en faire cadeau aux esprits de la forêt.
0: Le lapin s'approcha de Baïla.
4: Tu veux mes oreilles ?
0: Baïla se sentit soudain très confuse et elle commença à se demander si son grand-père ne lui avait pas raconté des bêtises. Elle balbutia.
3: Oui, enfin je crois, c'est pour lever la malédiction.
0: Le lapin la regarda un moment, puis il dit.
4: D'accord, prends-les.
0: Mais Baïla ne savait pas comment on prenait les oreilles d'un lapin.
3: Ça ne va pas te faire mal ?
4: Si, bien sûr que si. Je vais avoir très, très mal. Je vais même sans doute mourir. Mais tu en as besoin pour régler ton problème, pas vrai ?
0: Baïla était de plus en plus embêtée. Elle n'avait pas envie de faire de mal au lapin. L'ours Pedro lui dit.
1: Eh ben, qu'est-ce que t'attends ? Vas-y !
0: Mais le cœur de Baïla lui murmura que ce n'était pas juste, que les esprits de la forêt n'avaient pas le droit de lui demander une chose aussi moche, et que s'ils avaient quelque chose à lui reprocher, ils n'avaient qu'à lui en parler directement, et qu'elle préférait encore faire des proutes toute sa vie plutôt que d'obéir à des esprits aussi idiots. Alors elle dit,
3: Pardon de vous avoir dérangé. Je vais rentrer chez moi. » Et elle fit demi-tour et se mit à marcher en direction de la meute.
4: « Tu as déjà essayé de manger des pommes ?»
3: C'était la voix du lapin. Baila se retourna. « Ben non, je suis un loup. Les loups ne mangent pas de pommes. »
4: « Moi, je crois que tu devrais essayer. »
3: Et la rejoignit en quelques bonds et lui tendit une belle pomme juteuse. Baila renifla et l'odeur de la pomme lui rappela un peu celle de la rivière au printemps. Elle croqua.
2: « Ça n'est pas mauvais du tout. »
4: « Essaie de remplacer la viande par des pommes pendant quelques jours. Tu verras bien. »
3: Baila remercia Esteban et Pedro et elle repartit vers les siens. Elle rejoignit la meute au petit matin, épuisée par son voyage. Elle raconta son aventure à la meute et chacun fut très impressionné qu'elle ait rencontré l'ours, qu'elle lui ait même parlé et qu'il ne l'ait pas mangé. Son grand-père la sermonna.
5: « Tu n'as pas donné les oreilles du lapin aux esprits de la forêt. Ils ne te guériront pas. »
3: Mais Baila suivit les conseils d'Esteban. Elle mangea des pommes pendant une semaine, puis pendant deux semaines, et ses problèmes de prout disparurent. Et elle n'eut plus besoin d'aller chasser avec les autres. Elle passait ses journées à flâner, à se promener, à rencontrer les animaux de la plaine et à manger des pommes. Parfois, elle allait rendre visite à ses amis.
1: Esteban !
3: Pedro et Esteban.
4: Tu m'as appelé, Pedro ?
3: Et le soir venu, toute la meute était heureuse de se retrouver autour du bivouac pour écouter les histoires drôles et merveilleuses de Baila, la petite louve qui mangeait des pommes. Et voilà, l'histoire est finie. Et maintenant, au lit.
6: Non, une autre.
7: Oui.

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Il était parti de chez lui ce matin-là, comme le jour commençait de blanchir la fenêtre. De chez lui, c'est-à-dire de la maison d'Elisabeth, sa jeune maîtresse, qui était une petite fille impérieuse et maussade. Lui, c'était un petit ours en peluche.

s'est sentie toute triste et dégoûtée. Elisabeth n'était pas gentille. Il lui fallait 25 joujoux à la fois pour l'amuser. Et quand on avait cessé de lui plaire, il n'était pas rare qu'elle vous secouât et vous jetât d'un bout à l'autre de la pièce. Tant pis s'il lui restait une de vos pattes dans la main.

Celui-là faisait « piou, piou » dans le dos de Mishka. Et quand Mishka se retournait, vite, il se laissait tomber dans un des petits trous ronds que les pattes de Mishka avaient fait dans la neige.

0: disait Mischka.
1: J'avais bien cru pourtant entendre.
2: Et dans son trou, le roi Telet mourait de rire.
0: Mais tout de même, à la fin, du coin de l'œil, Mischka l'aperçut.
2: Lui fit-il au nez en se retournant d'un seul coup. Pauvre roi Telet, il eut si peur qu'en volant, il emmêla ses ailes.

D'avoir tant marché l'avait fatigué. Il grimpa donc en haut d'un arbre, s'installa dans les branches et, pour s'endormir,

Quand il se réveilla, c'était presque le soir. Deux oies sauvages s'étaient posées à la cime de l'arbre pour se dégourdir les pattes, et on les entendait causer.

Tiens, tiens, se disait Mishka, je ne savais pas ça. Et puis elles s'envolèrent au fond du grand ciel gris. Et Mishka descendit de son arbre et repartit dans la neige, cherchant une bonne action à faire. Mais on eût dit que la terre où il était arrivé maintenant était toute déserte. Pas une maison, pas un animal, rien que la neige et les grands bois. Soudain, voici qu'il entendit des grelots. C'était un traîneau tiré par un renne. Le renne était blanc, son harnais était rouge et parsemé de clochettes. Tout ça était très joli.

0: Sur le traîneau, il y avait un grand sac, tout gonflé, tout bossu. C'était le renne de Noël qui faisait sa distribution, comme c'est l'usage dans les pays du Nord, où il y a bien trop de neige pour qu'un bonhomme Noël puisse cheminer à pied. « Grimpe vite !» dit le renne à Mishka. « Tu m'aideras !» Oh, ça, c'était amusant. Le traîneau volait sur la neige. La nuit était venue, mais il y avait tant d'étoiles au ciel qu'on y voyait comme en plein jour. À chaque village, à chaque maison, le renne s'arrêtait et Mishka, entrant à pas de loup, mettait dans la cheminée un chemin de fer, un pantin, une trompette, tout ce qui lui tombait sous la main en fouillant dans le grand sac. Mishka s'amusait comme un fou. S'il était resté sage petit joujou dans la maison d'Elisabeth, aurait-il jamais connu une nuit pareille? De temps en temps, cependant, il pensait:
1: « Et ma bonne action dans tout ça ?»

0: Alors, Mishka fit un soupir, embrassa d'un coup d'œil la campagne où il faisait si bon se promener tout seul, et...
1: haussant les épaules, levant bien haut ses pattes,
2: une, deux,
0: pour faire sa bonne action de Noël, entra dans la cabane, s'assit dans une des bottes, attendit le matin.

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Mishka de Marie Colmont. Édition Flammarion. Une histoire mise en musique par Isabelle Aboulker, commande de l'Académie musicale de Villecroze. Chantée par la maîtrise de Radio France, dirigée par Marie-Noël Martin, avec les musiciens de l'Orchestre Philharmonique de Radio France. Justine Caillé, flûte, Jérôme Voisin, clarinette, Karine Jean-Baptiste, violoncelle, Rodolphe Théry, percussion, au piano Isabelle Aboulker, racontée par Louise Legendre. Tirée du livre Les histoires du Père Castor en chanson, aux éditions Flammarion en partenariat avec France Musique. Prise de son et mixage, Radio France. Réalisateur, Patrick Lérisset. Musicien metteur en onde, Cyprien Matteux. Directrice du son, Valérie Lavalard. Opérateur du son, Éric Villenfin. Assistant post-production, Kevin Delcourt.

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2: Et coucou les petites curieuses et les petits curieux, vous savez compter jusqu'à combien vous ?
3: Bonjour, je m'appelle Zachary, j'ai 7 ans. Je voudrais savoir, après les quadrillions, il y a quoi ? Merci, au revoir.
2: Merci Zachary pour ta question. Après les quadrillions, il y a quoi ? Bah, tu sais quoi, je ne sais même pas combien il y a de zéros à quadrillions, combien ça fait de millions, de milliards, je n'en sais rien. Je ne sais absolument pas ce qu'il y a derrière non plus. Donc Étienne Gis, vous qui êtes mathématicien, avez-vous une réponse déjà ? Qu'est-ce qu'un quadrillon, comme dit Zachary ?
4: Zachary, tu me poses une question intéressante et la vérité, c'est que je n'utilise pas souvent des nombres aussi grands. Alors je ne suis même pas sûr de connaître la réponse. Mais bon, voyons ça d'un petit peu plus près. Commençons par 1000. 1 suivi de 3 zéros. Avec 6 zéros, on a 1 million. Puis avec 9 zéros, on obtient 1 milliard. Et franchement,
2: c'est déjà beaucoup.
4: Dans la plupart des cas, c'est bien suffisant. Avec 18 zéros, on arrive au trillion. Et après, les choses commencent à se compliquer. Alors, pour exprimer des nombres très grands, les mathématiciens utilisent la notation scientifique, ce qui permet de tout simplifier. Par exemple, au lieu de dire 1 milliard, 1 suivi de 9 zéros, on dit 10 puissance 9. Comme ça, on ne se trompe pas. Adieu les sextillions, Zachary. Mais on peut aller beaucoup plus loin. En 1938, un mathématicien qui s'appelait Edward Kastner a écrit un nombre gigantesque, 10 à la puissance 100, sur une feuille de papier. Et il s'est demandé comment on pourrait l'appeler. Alors il a demandé à son neveu, 9 ans, qui s'appelait Milton, qui lui a dit, tout simplement, tu devrais l'appeler Google. Kastner a un peu modifié le nom et il l'a appelé Gogol. C'est ainsi qu'est né le terme Gogol qui a inspiré notre Google. Il y a plus de 2000 ans, le grand mathématicien Archimède, grec, s'est demandé combien de grains de sable il faudrait pour remplir l'univers. À l'époque, c'était une question difficile car on n'avait aucune idée de la taille de l'univers. On pensait que l'univers était fini. Et les Grecs anciens n'avaient pas de système pratique comme nous pour écrire les grands nombres. En fait, les Grecs pouvaient à peine écrire des nombres plus grands que 10 à la puissance 8. 100 millions, pas beaucoup. Mais Archimède a inventé un système pour écrire des très grands nombres et il a calculé qu'il faudrait 10 puissance 65 grains de sable pour remplir l'univers, tel qu'il l'imaginait. Aujourd'hui, les astrophysiciens estiment qu'il faut environ 10 puissance 85 atomes dans l'univers. Alors Zachary, est-ce que tu crois que 10 puissance 85, c'est beaucoup ?
2: Moi je dirais que oui,
4: mais
2: je ne suis pas Zachary.
4: Mais c'est beaucoup moins qu'un gogol.
2: Et un quadrillon alors, ça fait combien ?
4: Disons que c'est 10 puissance 24.
2: Donc un 1 avec 24 zéros derrière. Oh là là, j'ai le vertige. 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

Le bon roi Dagobert voulait s'embarquer sur la mer. Le grand Saint-Éloi lui dit: « Oh mon roi, votre majesté se fera noyer. » « C'est vrai, lui dit le roi, on pourra crier le roi boit. » Le bon roi Dagobert mangeait en glouton du dessert. 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

0: 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Allez, on s'écoute une petite bestiole.
1: Quelle bestiole as-tu choisi? Je n'entends pas grand-chose, à part le bruit des bulles qui explosent à la surface de l'eau. C'est une bestiole qui vit dans l'eau ou sur l'eau de ce petit étang forestier entouré de saules et d'aulnes. L'étang n'est pas très profond et les feuilles tombées des arbres tapissent la surface. Le bruit est très faible. Ça doit être une toute petite bestiole et certainement le colambole,
2: la bestiole championne de saut à la perche.

0: feuilles de saule, c'est ce que je préfère.
1: Je l'entends qui mâchouille quelque chose. C'est bien le colombol. Il est installé sur une feuille qui flotte. Il est vraiment minus. 2 mm grand max, à peine la taille d'un grain de sable. De gros yeux noirs et de petites antennes ornent sa tête qui a la forme d'une boule un peu grossière. Son mini-thorax porte 6 pattes, mais pas d'ailes. Et son abdomen se boudine comme une doudoune en 6 segments. Il existe quelques milliers d'espèces de colamboles. La plupart vivent dans le sol, mais celui-ci, le podure noir, vit sur la surface des étangs. Il est si léger qu'il peut marcher sur l'eau sans couler.
0: Oh, le temps se couvre. Je ne vois plus le soleil. J'espère qu'il ne va pas pleuvoir avant la fin de mon repas.
1: Oups, pardon, c'est mon ombre qui cache le soleil.
0: T'es super grande comme bestiole.
1: Ça va, je me défends. Mais c'est plutôt toi qui es, comment dire, minuscule.
0: Minuscule? Pour qui tu te prends, géant? Il y a des colamboles encore plus petits que moi, je te signale. Oh, je sens des grosses vibrations dans l'eau sous ma feuille. Qu'est-ce que c'est?
1: C'est un brochet qui saute hors de l'eau pour échapper aux pêcheurs. Il essaye de se libérer de l'hameçon qui lui perce la lèvre.
0: Oh, il va ressauter par ici?
1: Non, mais en retombant, il provoque des ondes qui avancent vers toi. Et vu ta taille, ce n'est pas une vaguelette qui se rapproche, c'est un tsunami.
0: Vite! J'arrête de boulotter. Vaut mieux que je me colle à la feuille pour ne pas tomber.
1: Mais qu'est-ce qu'il fait? Il sort de sous son ventre un petit tube pour absorber de l'eau. Hé, hey, mais c'est pas le moment de boire! Il faut t'enfuir! Ah, mais non! Il s'en sert pour se coller à la feuille. Il utilise son colophore comme une ventouse, par aspiration. Le colombole est bien accroché à sa feuille, à sa planche de saule. Il était temps. Voilà la vague qui déferle.
0: Oh, oh là là, ça tangue!
1: Le colombole tient bon la vague et tient bon le vent. Hissé haut! Élégance et stabilité, c'est le king du mini-surf.
0: Ça y est, le plus dur est passé. On dirait que ça ralentit. Ouf, j'en ai les

0: poils encore tout hérissés.
1: Le corps du colambol est recouvert d'une sorte de petit poil qu'on appelle trichoboterie, comme chez les araignées. Ils lui servent à sentir et ressentir son environnement, l'humidité, les vibrations et les courants.
0: Maintenant que je suis sortie d'affaire, je vais pouvoir passer au dessert. J'ai envie d'une autre feuille. Mais il y a trop de nénuphars dans le coin, je les aime pas. Ils sont trop durs pour mes petites dents. Je préfère les végétaux qui commencent à défraîchir. Mais pas trop pourris non plus, hein. À point, quoi. Oh, qu'est-ce que je vais manger s'il n'y a pas de feuilles d'arbre? Attends. Si! Il y en a une qui flotte juste derrière cette fleur de nénuphar. Oh, zut! Il y a déjà plein de colamboles dessus.
1: 1, 2, 3, 10, impossible de les compter. Ils sont plus d'une centaine agglutinés sur cette feuille. On dirait un petit troupeau qui broute. Les différents colamboles se regroupent souvent en très grand nombre dans les endroits qui les attirent. Les terres riches en matière végétale ou peu polluées. Dans les bois, dans les cimetières ou à la surface de l'eau. Ah, et ben tu as réussi à trouver un endroit où grignoter ?
0: Il restait une petite place près de la nervure. Pas mal ce coin finalement. Cette feuille est morte à point. Comme je l'aime.
1: Le colambol ouvre grand la bouche pour mordre la feuille. Il peut le faire grâce à la surface de ses mandibules qui forment comme des dents. La plupart du temps, on ne les voit pas, car lorsqu'il ne mange pas, ses mandibules sont rentrées dans un petit compartiment à l'intérieur de sa tête. Rien ne dépasse.
0: L'eau vibre sous ma feuille. Un danger approche, on dirait.
1: Ce n'est qu'un gardon.
0: Un poisson? Oh, ça y est, je sens la surface de l'eau qui commence à se fondre. Il arrive, mais il essaie de renverser la feuille pour nous gober. Saute qui peut!
1: Les colamboles bondissent de partout. On dirait du pop-corn, un vrai feu d'artifice. Les colamboles ne peuvent pas voler puisqu'ils n'ont pas d'ailes. Alors ils se déplacent en sautant. Pour ça, ils s'aident de leur furca, une longue fourche à bout plat située sous leur ventre qu'ils bloquent grâce à un mini loquet. Lorsqu'ils déverrouillent ce rétinacle, la furca se détend en un millième de seconde, appuie sur la surface de l'eau et expédie la bestiole dans les airs. D'où son nom anglais, springtail, qui signifie queue sauteuse. Spring pour sauter et tail pour queue. Bon, où a-t-il atterri? Contrairement à nos sauteurs à la perche, les colamboles retombent n'importe où, un peu au hasard. Colambole, t'es où?
0: Je suis là, près de la feuille jaune.
1: La feuille jaune. Il y en a plusieurs des feuilles jaunes.
0: Celle-là, là, avec des petits trous.
1: Ah, ça y est, je te vois.
0: Le poisson est parti.
1: Il a replongé, pas d'inquiétude. Et sinon, Springtail, tu kiffes les araignées?
0: Pourquoi tu demandes ça?
1: Parce qu'il y en a une grande sur le nénuphar voisin. Une belle dolomède qui tâte la surface avec ses premières paires de pattes.
0: Je ne la sens pas. Elle vibre pas. Elle bouge.
1: Non, elle observe. Ah, ça y est, elle a vu quelque chose.
0: Elle vient vers moi.
1: Tu me sembles un peu minus pour lui servir de cracker.
0: Si tu crois que je vais l'attendre pour vérifier si je suis à son goût, genre, bonjour, c'est moi que vous venez dévorer ou pas? J'ai vraiment pas de bol, moi. Je veux juste manger tranquille. Elle approche. Ça vibre de partout. Un vrai bolide. Zou, je m'arrache. Saute, flipper!
1: Et un saut de plus. Le colambol est retombé à 20 cm de moi, pile à côté d'une belle feuille d'aulne. 20 cm pour un humain, ça paraît court, puisque c'est la taille d'un pinceau. Mais pour une bestiole de 2 mm, c'est un bond de 100 fois sa longueur, aussi haut que si un enfant sautait jusqu'à 12 étages. Si c'est pas un record du monde, ça, je ne m'appelle pas Denis. Chez les bestioles, le colambol est le champion du saut en hauteur et du saut à la perche, puisque c'est grâce à son furca qu'il bondit aussi haut. Et tout ça sur l'eau.
0: Bon, rien d'exceptionnel. Tout est dans le mental. Bon, je te laisse. Faut que j'aille nourrir l'athlète.
1: Je crois qu'on va inscrire cette nouvelle discipline au programme des prochains Jeux Olympiques. Allez, salut le perchiste aquatique. Je ne te remets pas de médaille, elle serait trop lourde pour ton milligramme et t'entraînerait tout au fond de l'eau, Melchiorier. Pendant cette aventure, nous avons entendu le mot « sprintel » qui provient de l'anglais. S, un singe qui saute à la corde avec sa queue. Un mot qui veut dire « queue sauteuse ». Une crevette qui nage à reculons à grands coups de queue. Oui, bravo, sprintel est bien le mot anglais pour dire colambol, qui signifie queue sauteuse. C'était une aventure au perché, mais c'était bestiolement génial.
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1: Je suis Olma, la machine de la connaissance. Je vis dans la banque de la vie, avec mon gardien Mathieu et sa fidèle Philippine.
2: Tue-toi, Philippine.
1: Nous sommes embarqués dans une aventure
2: où la science est notre seule chance.
1: Mathieu! Mathieu! Mathieu, réveille-toi! Mathieu!
2: Oui, oui! Qu'est-ce qu'il y a?
1: Vite, ouvre tes rideaux.
2: Oh, mais tu peux pas dormir de temps en temps, toi?
1: Allez, ouvre-les.
2: Allez, voilà, j'ouvre les rideaux. Tu es contente?
1: Le soleil.
2: Il est revenu.
1: Regarde comme c'est beau.
2: Ah, oh, j'ai jamais été aussi heureux d'avoir mal aux yeux. Mais il est là pour combien de temps aujourd'hui?
1: Pas très longtemps. Juste pour une heure, en fait.
2: Oh, c'est pas grave. Ça fait 4 mois qu'on l'attend. On ne va pas commencer à se plaindre. Ah tiens, regarde, Olma. Éric Guilardi est déjà en bas.
1: De quoi est-ce qu'on va parler aujourd'hui?
2: Il étudie les océans et le climat. Et il vient nous parler du changement climatique. Allez, viens. Bonjour Éric.
3: Bonjour Mathieu.
1: Bonjour.
3: Bonjour Olma.
2: Entrez, entrez.
1: Dis Mathieu.
2: Oui.
1: Tu dis que le soleil t'avait manqué. Mais est-ce que ta vie en France te manque parfois?
2: Oui, un peu. Surtout ma famille et mes amis. Et le reblochon aussi.
4: Le reblochon moins que vos amis quand même.
2: Allez, disons que oui Éric, mais c'est vraiment pour ne pas les vexer.
1: Moi j'en ai marre d'être enfermée ici. Je voudrais voir ce qu'il y a ailleurs.
4: Tu sais, Olma, quand tu auras fini ta mission ici, peut-être que tu partiras ailleurs, pour un autre pays.
1: Oh, je serai tellement heureuse de découvrir le monde. Et avec ce temps magnifique, ça me donne envie de partir loin.
2: D'ailleurs, la météo avait dit qu'il y aurait une tempête ce matin.
1: C'est vrai, ça. Et finalement, il n'y a rien du tout.
4: Il arrive que la météo se trompe.
1: Mais Éric, vous qui êtes climatologue, expliquez-moi comment on peut prévoir ce qui va se passer dans 20 ans si on se trompe sur la météo de la semaine prochaine?
4: Parce que la météo et le climat, ce n'est pas la même chose, même si c'est lié. La météo, c'est le temps qu'il fait d'un jour sur l'autre, d'une heure sur l'autre. Hein, quand il y a du vent qui vient, ça change. Donc ça, c'est d'un jour sur l'autre. Le climat, c'est dès qu'on commence à faire des moyennes. Par exemple, on va regarder pendant une saison. Une saison, dès qu'on parle d'hiver ou d'été, on parle de climat. Pendant 10 ans, pendant 100 ans. Donc en fait, le climat, c'est la moyenne dans le temps de la météo.
2: Mais le climat, ça varie énormément.
4: Déjà, les saisons varient. Mais aussi, il y a eu des époques lointaines où le climat était plus froid ou plus chaud. Il y a des variations aussi d'une année sur l'autre. On sait qu'un hiver peut être plus doux qu'un autre, ou parfois pendant 10 ans dans certaines régions, pendant 100 ans, pendant 1000 ans, même parfois pendant des dizaines de milliers d'années.
2: Mais Éric, qu'est-ce qui est à l'origine de ces variations climatiques au fil du temps?
4: Alors il y a deux raisons principales aux variations du climat. Des raisons qu'on va appeler internes, et puis des raisons externes. Alors on va commencer par la raison externe. Il y en a une qu'on connaît bien tous, c'est le soleil. Le soleil qui nous apporte l'énergie. Et en fait, la machine climatique, c'est comme un gros thermostat qui répartit la chaleur du soleil sur la Terre. Donc si la quantité de soleil change, quand l'orbite de la Terre autour du soleil change, eh ben, ça va changer le climat. Donc ça, c'est une première source. Une deuxième, ça va être les éruptions volcaniques. Quand il y a une éruption volcanique, ça envoie des poussières dans l'atmosphère. Alors, à ton avis, Olma, est-ce qu'une éruption volcanique, ça réchauffe ou ça refroidit le climat?
1: Ça réchauffe.
4: Et non, raté.
1: Oh.
4: En fait, ça refroidit. Pourquoi? Parce qu'une éruption volcanique envoie des poussières dans l'atmosphère qui font un peu parasol et qui empêchent la lumière du soleil d'arriver jusqu'à la Terre. Donc, ça refroidit le temps que les poussières retombent, quelques mois à un an. Et il y a une troisième source de variations externes, ce sont les fameux gaz à effet de serre. Ensuite, il y a des sources internes, comme par exemple des échanges de chaleur entre l'atmosphère et l'océan.

0: certaines années, l'océan va être plus chaud. Et donc ça va avoir un impact sur l'atmosphère. Par exemple, en Europe, certaines années, on va avoir des étés plutôt doux et humides parce que l'océan Atlantique Nord sera plus chaud, et inversement. Donc ça, c'est un peu des respirations internes du climat qui font qu'il y a des variations d'une année sur l'autre ou d'une dizaine d'années sur l'autre.
1: Et alors, c'est quoi les gaz à effet de serre ?
0: Alors, les gaz à effet de serre, c'est ce qui compose l'essentiel de notre atmosphère. On va les nommer. Il y a d'abord le premier qui est la vapeur d'eau, mais il y a aussi d'autres gaz comme le dioxyde de carbone, le CO2, ou le méthane. Et en fait, ces gaz jouent un rôle très particulier. Le rayonnement du soleil qui passe à travers l'atmosphère vient chauffer la surface du sol. Donc on sait que l'atmosphère est à peu près transparente. Quand il fait beau, on a du soleil, ça chauffe, il fait bon, c'est agréable. Et cette chaleur est renvoyée vers le haut. Mais cette fois-ci, l'atmosphère et les fameux gaz à effet de serre ne sont plus transparents. Donc en fait, la chaleur, elle est gardée, renvoyée vers le sol. En fait, Olma, c'est comme si tu étais dans une pièce froide et que tu mets une couverture sur toi. La chaleur que ton corps va t'envoyer, eh ben, la couverture va te la renvoyer. Donc elle te garde au chaud, en dessous.
1: Une couverture ? Comme pour aller se coucher ?
0: Mais oui, c'est ça. Mais tu dors, toi, Olma ?
1: Non, jamais.
0: Mais tu n'es jamais fatiguée après avoir produit de l'électricité ?
1: Non, mes nanoneurones sont programmés pour ne pas fonctionner tous en même temps. Quand il y en a qui ont besoin de repos, d'autres prennent le relais. Comme ça, je peux toujours être réveillée. Et c'est comme chez vous, les humains. L'activité de mes neurones ne s'arrête jamais, même pendant la nuit.
2: Nous, les humains, on dort, et c'est très agréable. Et puis la nuit, on fait des rêves.
1: Des rêves ? Mais qu'est-ce que c'est ?
2: Ben, c'est comme un film, mais qui ne passe qu'une fois, la nuit, et seulement dans la tête.
1: Je ne comprends pas.
2: Ah, c'est normal, c'est un peu bizarre, mais je t'expliquerai plus tard, c'est promis.
1: Je retourne à ce que je peux comprendre alors. Donc, ce système d'aller-retour, Eric, c'est ce qui caractérise les gaz à effet de serre ?
0: Voilà, ce sont des molécules, des toutes petites particules, qui, quand d'un côté elles reçoivent le rayonnement du soleil, elles disent « Ok, c'est bon, tu peux passer ». Par contre, quand dans l'autre sens, c'est un autre rayonnement, des ondes plus longues, comme on dit, qui remontent, cette fois-ci, la molécule des gaz à effet de serre vient dire « Non, stop, tu ne passeras pas, je te renvoie vers la Terre ».
2: Mais ils ont toujours existé dans l'histoire de la Terre, les gaz à effet de serre ?
0: Oui. D'ailleurs, sans gaz à effet de serre, il ne ferait pas 15 degrés en moyenne sur la Terre, mais il ferait moins 18. Donc il n'y aurait pas de vie sur la Terre sans les gaz à effet de serre. Donc ils sont essentiels. Et aujourd'hui, quand on parle d'augmentation de gaz à effet de serre, c'est qu'on a un excès de gaz à effet de serre qui arrive depuis à peu près 150 ans. Et ça vient d'où ? On a pris du carbone qui était enfoui dans le sous-sol. Donc le charbon, le pétrole et le gaz, on prend ce carbone et on le brûle. Donc on met de l'oxygène avec et ça fait du dioxyde de carbone. Quand on brûle du pétrole sous forme d'essence dans une voiture, on émet des gaz à effet de serre. Par exemple, quand on fabrique un objet qui vient de l'autre bout du monde, ça crée des gaz à effet de serre en plus. Donc il y a toutes ces sources qui viennent peu à peu s'accumuler dans l'atmosphère.
1: Mais est-ce que cet effet de serre est dangereux pour la planète ?
0: Disons qu'il réchauffe le climat. On voit bien que si on est sous notre couverture et donc on augmente l'épaisseur de la couverture, en dessous il fait plus chaud. Alors on s'est réchauffé d'un degré depuis 150 ans, un degré. Oui, je te vois, Olma, ça sent pas beaucoup. Mais pense à, pas à ta température à toi, puisque toi tu n'as pas de température, mais à la température de Mathieu par exemple. Plus un degré, c'est comme s'il avait 38 de fièvre. Donc c'est beaucoup. Et puis quand on parle de 2 degrés en plus ou 3-4 degrés en plus, c'est 41 degrés. Si on a encore en vie, on est en réanimation à l'hôpital. Donc c'est très grave pour le corps. Chaque demi-degré va compter.
2: Ça veut dire que la Terre a de la fièvre ?
0: La Terre a de la fièvre, exactement. Et chaque demi-degré va avoir des conséquences assez multiples sur le climat. Par exemple, une augmentation des phénomènes extrêmes. Le fait d'avoir des tempêtes plus virulentes, le fait d'avoir des sécheresses plus souvent, des canicules, la mer qui monte et qui rend des îles plus vulnérables à des événements extrêmes.
2: Mais Eric, si l'homme est responsable du réchauffement climatique à cause de ses activités, est-ce qu'il peut aussi le modifier dans l'autre sens ?

0: sens en changeant ses comportements ?
1: Mais il y a beaucoup de choses qu'on peut faire. D'abord, la façon dont on se nourrit. Tous les aliments n'ont pas le même impact sur la quantité de gaz à effet de serre qu'ils produisent. Ensuite, la façon dont on se déplace. Il y a des modes de déplacement qui vont utiliser moins de gaz à effet de serre que d'autres. La manière dont on se chauffe. Donc il y a de très nombreuses actions concrètes qu'on peut faire. Avoir moins d'objets, ou les garder plus longtemps, en avoir de meilleure qualité. Il faut savoir que chaque fois qu'on produit un objet, on utilise des matières premières qu'il faut extraire, qu'il faut transformer, qu'il faut transporter. Donc tout ça, ça il faut beaucoup d'énergie. Il y a aussi de l'adaptation à faire. Par exemple, dans des villes où il va faire de plus en plus chaud, peut-être de planter de la végétation qui va faire de la climatisation naturelle, sans forcément utiliser des climatiseurs qui eux-mêmes utilisent aussi de l'énergie. Donc il y a beaucoup, beaucoup d'actions qu'on peut faire, que ce soit au niveau personnel, dans les choix qu'on va faire pour soi, les cadeaux que je veux pour Noël. Est-ce qu'on a une voiture ou est-ce qu'on partage une voiture à plusieurs ? C'est des exemples. Ce qu'on peut faire au niveau d'une école pour voir d'où viennent les gaz à effet de serre de l'école et qu'est-ce qu'on peut réduire ? Faire ça avec les professeurs, avec tout le personnel de l'école. Ensuite, bien sûr, au niveau d'une ville, d'une région, d'un pays. Donc moi, je trouve ça très enthousiasmant.
0: Vous avez l'air très optimiste.
1: Mais oui, parce qu'en fait, on se remet à réfléchir à ce qu'on veut tous ensemble. C'est plein de défis, il y a plein de choses à résoudre. Et je pense en particulier pour les jeunes, c'est une période extrêmement excitante pour se projeter dans l'avenir. Parce que vous savez quoi, Mathieu Olma, vous savez quelle est la meilleure façon de prévoir l'avenir ?
0: Ben non.
1: Ben c'est de l'inventer.
2: Oh, j'aime beaucoup cette phrase. Tu entends, Philippine ? La meilleure façon de prévoir l'avenir, c'est de l'inventer. Je la note précieusement dans ma mémoire.
0: Mais Eric, si on agit tout de suite pour le climat, est-ce qu'on verra les effets immédiatement ?
1: Alors, il y a une forte inertie. Inertie, ça veut dire que ça met longtemps à changer. Tous les changements qu'on fait maintenant, on va commencer à avoir des impacts dans 15 ans, 20 ans, suivant ce qu'on regarde. Ça demande de réfléchir à ce qu'on veut pour l'avenir, pour nous. Donc c'est un beau défi de planifier l'avenir, sans oublier le présent, bien sûr.
2: Et moi, je comprends mieux ce que je fais ici, maintenant.
1: Ta mission est cruciale, Olma.
2: Mais je ne vous comprends pas, vous, les êtres humains. Pourquoi continuez-vous à réchauffer votre planète alors que vous savez ce qui va lui arriver ?
0: Parce que certains ne semblent pas toujours avoir bien compris.
2: Toujours la faute des autres. Et après, vous dites que vous êtes la seule espèce à connaître l'amour et les rêves, que vous aimez vos familles et vos amis et le reblochon et la Terre. Vous l'aimez, la Terre ? Moi, je pense qu'une espèce qui détruit autant de choses, elle ne sait pas ce que c'est que l'amour. Ce n'est pas possible.
0: Oui, tu as sans doute raison, Olma.
2: Et après, moi, je dois rattraper toutes vos bêtises. Et ben, vous savez quoi ? Je n'ai plus envie de voir des êtres humains, moi. Je retourne avec Rodrigo et je veux qu'on me laisse tranquille.
1: Elle boude souvent comme ça ?
0: Non, non, je l'avais jamais vue encore avec cette couleur.
1: Là, ce n'est plus vermeil, c'est carrément rouge sang. Et je pense que ça veut dire qu'elle est en colère.
0: Décidément, cette machine ressemble de plus en plus à un être humain. 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
3: Bonjour, je m'appelle Lucien, j'ai 7 ans et je voulais savoir à quoi sert le sport. Merci.
2: À quoi sert le sport? Oh là là, Lucien, je pense que t'es pas du tout le seul à te poser cette question. Écoute, c'est pas moi qui vais te répondre, moi j'adore le sport personnellement. C'est quelqu'un qui adore le sport aussi, mais qui va nous expliquer à quoi ça sert. Martin Ducret, vous êtes médecin du sport à Paris.
4: Oui, alors c'est vrai qu'il y a plein de gens qui adorent le sport, mais il y en a plein qui comprennent pas à quoi ça sert.
2: Qui détestent.

0: Lucien, en fait, le sport, ça sert à plein de choses et pas seulement à courir vite ou à gagner des médailles. D'abord, le sport, bah, ça aide le corps à bien grandir. Quand tu bouges, tes muscles deviennent plus forts, tes os deviennent plus solides, ton cœur apprend à mieux travailler et tes poumons deviennent plus efficaces, donc tu respires mieux. C'est un peu comme si tu entraînais tout ton corps à bien faire son travail jour après jour, donc ça, c'est vraiment important. Et aussi, pas besoin de faire du sport en club ou en compétition pour que ça soit bon pour le corps. Hein, tu peux juste courir dans ton jardin, t'amuser, enfin si t'as un jardin. Ouais. Déjà, ça c'est très bien, jouer dans la cour, marcher, faire du vélo, et tout ça, c'est vraiment bon pour le corps. Et aussi, le sport, ça aide à rester en bonne forme. Quand on bouge souvent, ben on se fatigue moins vite, on a moins de douleurs, on tombe moins souvent malade aussi.
1: Ah ouais ?
0: Ouais.
1: Donc on est en meilleure santé,
0: quoi. On est en meilleure santé, exactement. Aussi, ça sert à la tête, à être mieux dans sa tête. Quand tu joues, tu cours, tu fais une activité que tu aimes, ton cerveau fabrique des substances qui aident à se sentir plus calme, plus joyeux et moins stressé. C'est pour ça que souvent, après avoir bien bougé, ben on se sent mieux dans sa tête. Et ça aide aussi à mieux dormir.
1: Ah oui, on est fatigué,
0: oui,
1: c'est
0: ça. Parce que quand on a été très actif dans la journée, on s'endort plus facilement le soir et on dort plus profondément. Et quand on dort bien, on a encore plus d'énergie pour apprendre, se concentrer et jouer le lendemain.
1: Donc ça n'a que des avantages, quoi, le sport.
0: Exactement, que des avantages et c'est pas fini. Il y en a d'autres. Bah, le sport, ça permet d'apprendre à jouer avec les autres. Ça permet de respecter les règles, d'apprendre à respecter les règles, à attendre son tour, à gagner et aussi...
1: À perdre,
0: bien sûr.
1: Et à gérer la frustration.
0: C'est ça. Et aussi, ça permet de prendre du plaisir, tout simplement. Parce qu'il faut s'amuser en faisant du sport. Et surtout, il n'y a pas un bon sport ni une bonne façon de bouger.
1: J'allais justement vous poser la question, parce que qu'est-ce qu'on met derrière le mot sport ? Parce qu'il y a des gens, effectivement, qui n'aiment pas le sport. Et bon, ils ont le droit. Mais est-ce qu'on peut se dire que juste aller marcher, c'est une forme de sport, par exemple ?
0: Tout à fait. Alors, en fait, la vraie différence entre sport et activité physique. D'accord ? En fait, ce qui est important, c'est de faire de l'activité physique, de bouger. Ça peut être jardiner, ça peut être courir dans son jardin, courir dans la rue.
1: Prendre les escaliers plutôt que l'ascenseur.
0: Prendre les escaliers, exactement. Et le sport, souvent, c'est quand il y a un peu une compétition. Et souvent, il y en a qui n'aiment pas trop le côté compétition parce qu'on compare les différentes personnes. Et ça, il y en a qui n'aiment pas. Mais juste bouger, en fait, tout simplement, ça fait du bien pour le corps et pour la tête.
1: Et je confirme donc. Salut les matelots.
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1: En 1871, Paris ressemble à une cocotte minute. Oh, bien sûr, j'exagère. La ville ne fait pas pchit-pchit quand le rôti est bien cuit, non. Mais disons qu'il y a de la révolte dans l'air. Depuis des années, le travail et le pain manquent. Faute de mieux, les pauvres vivent entassés les uns sur les autres dans de minuscules appartements aux portes de la ville. Parfois, ils ne mangent rien pendant plusieurs jours.

0: Alors quoi? C'est tout ce que la vie aurait à leur offrir? La faim, le froid, les pleurs et la misère? En 1871, la France perd la guerre contre les Prussiens et leurs alliés. Qui sont-ils? Eh bien, ce sont nos voisins. Plus tard, ensemble, ils deviendront l'Allemagne. Mais, bref, là n'est pas la question. C'est la catastrophe! La République française a capitulé! Pour le peuple de Paris, trop, c'est trop. Ils décident de prendre les armes. Pendant 2 mois, ces hommes et ces femmes vont se battre et tenter l'impossible. Renverser l'ordre et inventer un nouveau monde avec des règles plus justes, plus égalitaires. Cet élan du peuple, cette formidable tentative porte un nom. On l'appelle la Commune. Tout au long de cette folle aventure, nous suivrons un guide extraordinaire. Victorine Brochet. Intrépide, vive, courageuse. Comme les chats, elle a plusieurs vies. Non pas une, non pas deux, mais 3 fois elle échappera à la mort. Super miaou! Es-tu prête? Es-tu prêt? Suce à la misère, oui à la joie, oui au bonheur. Ensemble, nous allons tenter de faire la révolution. Qu'il pleuve, qu'il neige ou qu'il vente, Victorine marche vite, le regard droit. Elle garde les yeux ouverts. Pourtant, le monde autour d'elle n'est pas si beau à voir. Notre héroïne habite le nord-est de Paris. Les habitants de son quartier ont la vie dure, les femmes en particulier. 12 à 14 heures par jour, elle trime dans des ateliers comme des forcenés. Dans ces hangars, où la lumière du jour ne pénètre jamais, le bruit des machines est infernal. Il faut aller vite, toujours plus vite. Elle se crève la santé, et pourquoi? 3 petites pièces à se glisser dans la poche, même pas de quoi nourrir leur famille. Ces femmes sont des ouvrières.
1: Paris est une drôle de ville,
0: pense Victorine.
1: Ici, le pain manque. Là-bas, dans les beaux quartiers, ils se régalent de délicieux rôtis. Le luxe et la misère, voilà ce qu'on trouve dans la capitale. C'est injuste, révoltant. Mais qui dit que ça ne changera jamais?
0: Bravo! Tu vois, ça c'est Victorine! Elle porte en elle la puissance et l'espoir! Comme ses ouvrières, notre héroïne travaille dur, jusqu'à l'épuisement. Il faut dire qu'elle n'a pas vraiment le choix. Son fils est malade et elle doit le sauver. Les médicaments, les visites chez le médecin, tout ça coûte extrêmement cher. Qu'importe, elle se démène. Son fils, c'est sa joie, son bonheur. Le dimanche, elle passe des heures à l'observer sous la fenêtre. Lorsque le soleil caresse le sommet de son crâne, ça lui fait comme une couronne d'or. Elle le regarde et elle pense.
1: Comme les gens riches, tu feras des études. Tu deviendras médecin ou avocat. Et lorsque tu auras réussi, tu aideras les pauvres, le peuple, les gens comme nous.
0: Oui, Victorine a de grands projets pour son fils. Elle, vivante, jamais il ne travaillera, ni sur les chantiers, ni dans les rues à vendre les journaux. Jamais il ne sera comme les petits-enfants qu'on voit épuisés, le regard triste. Ils ont quoi? 7 ans à peine, et déjà, ils se tuent à la tâche. Non, son fils ira à l'école, il sera instruit, il n'aura pas le ventre creux. Un soir, le petit a un accès de fièvre. C'est grave. Victorine doit acheter un médicament de toute urgence. Mais, catastrophe! Son porte-monnaie est vide! Et dans le placard, sous le linge! Rien. Plus un billet. Plus une seule pièce. Que faire? Elle passe et repasse devant la pharmacie, la boule au ventre. Enfin, comme une tornade, comme un feu ardent qui éclaire les nuits les plus sombres. Elle entre.
1: Mon fils est malade. Sans médicaments, il ne passera pas la nuit. Je n'ai rien pour payer, mais je vous rembourserai dès que je pourrai.
0: Victorine ne supplie pas. Alors ça, non, hein, c'est hors de question. Elle demande. Le pharmacien, tout à la fois ému et impressionné par sa détermination, donne le médicament.

0: Il y a donc des gens bons dans ce monde.
1: Pense notre héroïne en rentrant chez elle. Des gens bons, Victorine? Ou bien... des saucissons? Oh, pardon, cette blague est vraiment trop nulle. Et puis, franchement, oh, mais il faut que j'arrête avec les saucissons. Pour son fils, Victorine souhaite un monde meilleur. Depuis quelque temps, elle assiste à des réunions politiques. Comme elle, beaucoup cherchent à améliorer la vie des ouvriers. Et même plus, ils veulent changer la société. Toutes les semaines, ils se retrouvent dans des cafés ou des salles de théâtre, et des heures durant, les idées fusent, les discussions sont enflammées. Victorine écoute, les yeux pleins de passion, elle sent grandir en elle des forces pour aider les autres.
0: On peut toujours faire quelque chose pour réduire la misère. Pas besoin d'avoir les poches pleines de billets. Il faut se serrer les coudes, se débrouiller. Ensemble, nous pourrons faire des merveilles.
1: Victorine est une femme de volonté. Elle agit. Près de la porte de la chapelle, elle ouvre une boulangerie coopérative. Chez elle, on peut faire ses courses et payer plus tard si le porte-monnaie est vide. Comme ça, ouais ! Personne ne crève de faim. Le 28 janvier 1868, son fils meurt. Dévorée par le chagrin, elle reste pourtant debout.
0: Il y a tant de souffrances autour de moi. M'apitoyer sur mon sort, ce serait de l'égoïsme.
1: Peter, oh, j'aimerais tellement te dire que ça va aller mieux pour elle. Hélas, il n'en est rien. Le 19 juillet 1870, la France déclare la guerre à la Prusse. Tu te souviens? C'est sa voisine. Deux mois plus tard, les soldats ennemis ont réussi à atteindre Paris. Vite, on ferme les portes de la ville. Plus rien n'entre ni ne sort. La capitale est en état de siège. Combien de temps la population va-t-elle pouvoir résister? Le combat fait rage. Les morts et les blessés sont nombreux. Pour Victorine, impossible de rester les bras croisés.
0: D'une façon ou d'une autre, je veux être utile à mon pays. Je veux aider.
1: Ni une, ni deux, elle devient ambulancière.
0: Attention, chaud devant, on arrive.
1: Du matin au soir, elle se démène pour évacuer les blessés.
0: Poussez-vous!
1: Déjà, l'hiver est là. Dans les quartiers pauvres, les épiceries sont vides. La misère augmente de jour en jour. Les enfants marchent pieds nus dans la neige, on mange des soupes de paille mélangées à du papier. Et dans les quartiers riches alors, comment ça se passe? Eh bien, il paraît que certains se plaignent de ne plus pouvoir se régaler d'huîtres.
0: Quelle infamie!
1: S'exclame Victorine hors d'elle.
0: Pendant que nos soldats se battent le ventre creux, pendant que nos enfants grelottent dans le froid, maudits soient ceux qui ont inventé la guerre!
1: Tu sens la colère, comme elle grandit! Comme elle gronde! Les privations sont terribles. Le froid, assassin. Paris ne pourra plus tenir bien longtemps. Les Prussiens sont désormais si proches que les tirs de canon atteignent la population à l'intérieur de la ville. Rue de Rennes, Victorine manque de se prendre un morceau d'obus dans la poitrine. Notre héroïne vient de frôler la mort pour la première fois. Le 28 janvier 1871, la France capitule. La République signe la paix. Pour les Parisiens, la défaite est insupportable. Victorine, comme beaucoup, pleure de rage.
0: Après tout ce que nous avons enduré, la République dépose les armes devant l'ennemi? Alors qu'on pourrait encore résister?
1: À plusieurs reprises, le peuple sort dans la rue pour montrer sa colère. On lui tire dessus. Les Parisiens sont à bout. Le chef du gouvernement s'appelle Adolphe Thiers. Il veut mater les rebelles. Et puis surtout, il a peur. Si le peuple se soulève,

0: Qui sait jusqu'où il pourra aller? Jusqu'à la Révolution? Adolphe Thiers donne l'ordre de récupérer les canons de la ville.
1: La République veut désarmer Paris, alors que Paris a défendu la République avec tant de courage? Et puis quoi encore?
0: Pour les Parisiens, c'est un choc. Le 18 mars 1871, le peuple ne contient plus sa colère. Cette fois, il prend les armes. Partout, on élève des barricades. On se prépare au combat. 10 jours plus tard, place de l'Hôtel de Ville, les Parisiens proclament, au nom du peuple, un pouvoir parallèle qu'ils appellent la Commune. Victorine, oh, tu penses bien, aide la partie! Face à la révolte des communards, Thiers prend ses jambes à son cou. Il rejoint les députés qui se sont réfugiés, oula, depuis Belle Lurette à Versailles. Pour cette raison, nous les appellerons désormais les Froussards. Mais non, je plaisante, les Versaillais. Au sein du pays, deux clans s'opposent. C'est la guerre civile. Qui, des Versaillais ou des communards, va finir par remporter la partie? Entre nous, je crains le pire. Les fusils, pétards, n'ont pas fini de tirer. Mais allez, haut les cœurs, nous n'y sommes pas encore. Pour l'heure, les communards célèbrent leur victoire. Quelle fête! On n'a jamais vu ça. Les cœurs sont pleins de joie, les gens s'embrassent, ils dansent. Victorine n'en croit pas ses yeux.
1: Ça y est, après tant de souffrances, place au peuple. Paris est à nous. Vive la Commune!
0: Et ça, tu sais ce que ça veut dire? Pour les plus pauvres, la vie va enfin changer. Fini la misère! Très vite, de nouvelles règles sont décidées. École gratuite et obligatoire pour tous. Réduction du temps de travail. Séparation de l'Église et de l'État. Oh, pétard, mais tout ça, c'est merveilleux. Hélas, pendant ce temps, les Versaillais préparent la riposte. Adolphe Thiers veut récupérer Paris. Le 2 avril 1871, ils lancent leur première attaque à l'ouest de la capitale. Pris par surprise, les communards ont du mal à contenir les Versaillais qui, petit à petit, gagnent du terrain. Au combat, Victorine évite un obus de très près. Elle s'évanouit. C'est la deuxième fois qu'elle manque de mourir. Les communards se battent comme des tigres, mais les Versaillais continuent leur progression. Le 21 mai 1871, ils entrent dans Paris. Les quartiers de la ville tombent les uns après les autres. Victorine continue de se battre avec ses camarades. Près de la Bastille, une balle la frôle de très près. Pour la troisième fois, elle échappe à la mort. Dans le camp des communards, on ne compte plus les morts. Paris trempe dans le sang.
1: C'est bientôt la fin,
0: pense Victorine.
1: Mais allez, pas encore.
0: Elle regarde autour d'elle. Oh, il y a tant de blessés. Vite, elle entre dans une pharmacie dans l'espoir d'en secourir quelques-uns.
2: Il faut vous sauver, madame.
0: Lui glisse alors un ange gardien.
2: Si les Versaillais vous attrapent, vous êtes cuite.
0: Vite, on lui prête un chapeau, un pantalon. Elle se coupe les cheveux. Déguisée en enfant, elle tente de sauver sa peau. Elle se faufile dans les rues. Elle se cache. Elle attend. Le 28 mai 1871, les dernières barricades tombent. Les Versaillais ont repris la capitale. C'est la fin de la Commune. Elle aura duré 72 jours. Et Victorine alors? Eh bien, elle a réussi à s'échapper, je te rassure. Quelques mois plus tard, elle arrive en Suisse où elle refait sa vie. Jamais elle n'oubliera les communards et ces deux mois durant lesquels, avec beaucoup de courage, le peuple s'est soulevé.

Parmi les communards, il y avait aussi des artistes, comme le grand peintre français Gustave Courbet. Gustave s'est engagé corps et âme dans la commune. Bravo, Gustave ! Hip hip hip ! Gustave hurrah !

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2: Chers amis, bonjour. Le spécial jeune du jeu à Saint-Empuisais. Saint-Empuisais, cette petite commune située à 40 km au sud-ouest d'Auxerre, dans le département bourguignon de l'Yonne. Située en zone très rurale, 550 habitants, une partie de ses marais est classée espace naturel sensible et protégée en tant que zone Natura 2000. La commune est constituée d'un centre-bourg et de très nombreux hameaux. Et elle est située dans la vallée du Branlin. C'est une rivière qui prend sa source dans la commune d'ailleurs. En plus du petit patrimoine, Saint-Empuisais dispose d'une belle église au centre du bourg dédiée à Saint-Prix et ses compagnons. Elle est classée monument historique, cette église de Saint-Empuisais, église Saint-Prix. Cette église abrite des peintures murales réalisées avec des pigments naturels issus des terres ocres de Puisais, pays de poterie et de céramique. Une école à Saint-Empuisais avec une cantine locale, je le précise, cuisinée sur place avec des produits de plus en plus locaux et autant que possible. Pour le collège, c'est en général direction Saint-Sauveur-Empuisais, juste à côté. Et puis le lycée, c'est à Toussy, le lycée Pierre-Larousse. Et aujourd'hui, le spécial jeune du jeu avec Marguerite O'Connell et Zelda Chaste. Marguerite, bonjour.
3: Bonjour.
2: Tu as un nom de famille qui est sans doute lié à l'Irlande, Marguerite O'Connell.
3: Bah oui, moi je suis... Mon père est irlandais, donc...
2: Tu es déjà allée, je suppose.
3: Ah oui, 4 fois par an à peu près.
2: 4 fois par an, tu vas du côté de Dublin, de Cork où
3: Limerick.
2: Limerick, d'accord, une des villes de la République d'Irlande. Marguerite, en quelle classe cette année?
3: En 4e.
2: Tu es cavalière, hein, tu adores l'équitation, Marguerite.
3: Bah oui, on a 2 juments avec mon frère et je fais du saut d'obstacle.
2: Saut d'obstacle, ouais. Génial. Et la musique aussi, ça fait partie des choses que tu
3: as. Oui, je suis en 6e année de violon, ah oui. À l'école de musique de Toussy.
2: Ah ben c'est bien de la citer, ouais. Ouais. Bon, ils vont être contents à l'école de musique de Toussy. Excellente élève, Marguerite O'Connell. Il se trouve que, et c'est vraiment le hasard, parce que vous avez été très nombreuses et nombreux à tenter les sélections pour le spécial jeune, mais il se trouve que vous avez été sélectionnées toutes les deux et que vous vous connaissez très bien. Zelda, bonjour.
4: Bonjour.
2: Zelda Chaste, c'est vrai que vous êtes amie.
4: Oui, meilleurs amis, on est dans la même classe.
2: Meilleurs amis, la même classe. Vous habitez la même commune, Fontaine, la même région, la Puisaye, le même département Lyon, même région Bourgogne-Franche-Comté, bien sûr. Et ça fait combien de temps que vous êtes amis, fidèlement?
4: Depuis le CE1.
2: Ah oui, en effet. Et vous êtes toutes les deux en classe de 4e. Oui. Tu es musicienne aussi, Zelda?
4: Oui, je joue de la contrebasse aussi à l'école de Toussy.
2: Ah oui.
4: Celle de Puisaye-Forterre, mais c'est à Toussy.
2: Elle s'appelle l'école de Puisaye-Forterre, hein, du nom des deux régions, des deux entités géographiques dont on a parlé déjà en début de semaine. Et tu pratiques aussi une activité sportive, Zelda?
4: Oui, je fais de l'athlétisme et de la voile.
2: D'accord. Et c'est quoi comme type de bateau?
4: Du dériveur.
2: Dériveur, oui. Oui. Catamaran ou dériveur, non?
4: Du coup, c'est du dériveur, ça n'a qu'une seule coque.
2: Oui, c'est vrai, il y a une dérive, il y a une seule coque. Merci de me rappeler cette évidence à propos de la navigation à la voile, Zelda. Merci d'être avec nous. Marguerite O'Connell, Zelda Chaste, 2 collégiennes. Première question bleue, de Jean Roulet de Saint-Mandrier-sur-Mer dans le Var. De quoi parle-t-on si on qualifie une chose de... océan, ciel, pervenche, opaline, cobalt, ardoise, à quoi cela fait-il référence?
4: Le bleu.
2: Ça fait référence à la couleur bleu, oui, ce sont des variations de bleu. Océan, ciel, pervenche, opaline, cobalt, ardoise, entre autres. Deuxième question bleue, envoyée par Jean-Michel Iratchet à Bayonne, dans les Pyrénées-Atlantiques. Comment s'écrit le mot hippopotame? Proposer des réponses, peut-être c'est toi Zelda, d'accord?
4: H-I-2-P-O-P-O-T-A-M.
2: C'est exact, bonne réponse, c'est comme ça qu'on écrit hippopotame. Il y a 3 P au total, H-I-2-P-O-P-O-T-A-M-E. Vous qui aimez l'équitation, hippopotame, hippodrome, etc., c'est évidemment la même racine. Question bleue de Fernand Malnoux de Saint-Arnoult-en-Yvelines, dans le département 78. Quelle est la différence entre un fleuve et une rivière? Question ouverte. Expliquez-nous cela.
3: Un fleuve, ça se jette dans la mer, et c'est plus grand qu'une rivière. Et une rivière, ça prend sa... Je sais pas si c'est ça. Ouais. Si on... ça prend ça. Et une rivière, c'est un affluent du fleuve.
2: Oui, donc une rivière se jette...
3: Dans un autre courant.
2: Un autre cours d'eau, oui. Tout ça, alors que le fleuve, à quelques exceptions près, comme l'Okavango, se jette dans un océan ou dans la mer. C'est exact. Question blanche spéciale jeune de Jean-Paul Ledorant à Mecon dans le Morbihan. Quelle est l'unité de mesure de température utilisée couramment dans le monde ? Alors, il y a quelques exceptions parce que les États-Unis et quelques autres pays utilisent un autre type de degré. Mais quelle est l'unité de mesure de température utilisée couramment dans le monde, principalement ?
3: Kelvin ou Celsius ?
2: Bon alors, couramment, c'est plutôt...
3: Celsius.
2: Oui, c'est ça. Oui, degré Celsius, c'est ce que signifie le C, après une température, et après la marque du degré. Degré Celsius, du nom d'un physicien suédois du 18e. Et alors, aux États-Unis, dans quelques autres pays, on utilise une autre unité d'échelle de température. Il s'agit de...
3: Fahrenheit.
2: Maintenant, question blanche également, de la part d'une classe de CE2 de l'école Le Ruisseau Blanc à Ferrel, également dans le Morbihan. Et la classe, représentée ici par Carole Apriou, qui est l'enseignante, vous demande le nom du plus grand lézard terrestre. Il peut mesurer presque 3 mètres, en moyenne 2,60 mètres de long, et il peut peser jusqu'à 90 kilos. Quel est le plus grand lézard terrestre ?
3: L'iguane.
2: Ce n'est pas l'iguane.
3: L'alligator.
2: Pas l'alligator.
3: Le crocodile. Non, mais non.
2: C'est un animal particulièrement effrayant et qui vit dans une région précise du monde.
3: Le crocodile.
2: En Indonésie. Il porte le nom d'une île d'Indonésie d'ailleurs.
3: Île d'Indonésie.
2: Quel est le nom de cet animal effrayant qui est le plus grand lézard terrestre ? Question qui sera reposée dans la deuxième partie du jeu à Marguerite et à Zelda. Question rouge de la part d'Elmire Bouchareb Tisserand. C'est donc Elmire qui nous a envoyé cette question. De quand, dans la mythologie grecque, qui est le dieu des messagers ou messager des dieux ?
4: Hermès,
2: c'est la bonne réponse. Chez les Romains, son équivalent, c'est Mercure. Et en mythologie grecque, c'est bien Hermès. Une question à propos d'un monstre à vous reposer. Marguerite et Zelda, question envoyée collectivement par la classe de CE2 de l'école Le Ruisseau Blanc à Ferrel, dans le département du Morbihan. Quel est le plus grand lézard terrestre ? Attention, 15 secondes, une seule réponse. Une proposition. Comment s'appelle-t-il, ce grand lézard terrestre ? Jusqu'à 3 mètres, jusqu'à Gecko? 90 kilos, pardon ?
3: Non.
2: Gecko. Ah, le Gecko.
3: Non, ça, c'est petit.
2: Le Gecko, c'est petit, oui. Et le plus grand, c'est le dragon de Komodo.
3: Oh, mais zut
2: Ah oui, zut oh. Ah ouais. Le dragon de Komodo ou varan de Komodo. Hein. On peut l'appeler de différentes façons. Mais de toute façon, il est préférable de ne pas le fréquenter de trop près, qu'il soit nommé dragon ou varan de Komodo. Nom d'une île d'Indonésie, c'est une espèce de varan. Et c'est bien le plus grand lézard terrestre. Question qui rapporte à cette classe de Ferrel dans le Morbihan, à cette classe de CE2, 30 euros. C'était une question blanche. Marguerite O'Connell, Zelda Chaste, tout est encore possible car en passant par le repêchage, vous pourrez peut-être tenter le...
3: Banco.
2: Repêchage spécial jeune, il faut trouver le titre d'un film et vous allez très attentivement écouter l'extrait en question.
5: Ironie du sort, Xavier a toujours voulu être dans un film. Et maintenant que c'est le cas, il regrette amèrement. Pourquoi faut-il que ce soit un film de monstres, hein ? Pourquoi pas une comédie ? On rirait ! Ou une comédie musicale ? On danserait ?
6: Pourquoi est-ce qu'on l'a emmené avec nous ?
5: Vous êtes tous aveugles ! Vous ne voyez pas ce qui se passe ?
7: Non, pas du tout, pauvres lémuriens ! On ne voit pas !
2: Est-ce un extrait de « Une nuit au zoo », »,« Une nuit au musée » ou « Une nuit en enfer » ? Une nuit au zoo, vous avez entendu l'extrait, une nuit au musée ou une nuit en enfer ?
3: Ils ont dit les lémuriens,
2: oui, dans l'extrait, oui. Alors c'est un extrait du film ?
3: Une nuit au zoo,
2: oui. Film d'animation fantastique sorti début 2025.
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2: Cette question nous vient de Haute-Garonne, à Saint-Aurens de Gameville, et c'est Nicolas Deleuris qui nous l'a envoyé. Comment appelle-t-on une personne qui vit dans une grotte ou une demeure percée dans la roche? Comment appelle-t-on une personne vivant dans une grotte ou une demeure percée dans la roche?
4: On a combien de réponses?
2: Vous avez une réponse, une seule réponse à nous donner. En une minute, néanmoins, vous pouvez discuter entre vous encore. Vous êtes d'accord sur la réponse?
4: Ouais.
2: Vous êtes copine, hein? Vous voulez rester copine, évidemment. Donc, pas de dissension entre vous. Quelle est votre proposition? Quelle est votre réponse? Je rappelle la question. Comment appelle-t-on une personne vivant dans une grotte ou une demeure percée dans la roche?
4: Un ermite?
3: Non, troglodyte.
2: Attention, une seule réponse.
4: Troglodyte?
2: Un ou une troglodyte? Et on parle d'habitat troglodyte ou plutôt troglodytique. Mais la personne qui vit dans cette demeure percée dans la roche, dans une grotte, s'appelle une ou un troglodyte. Vous avez répondu juste au banco, 500 euros si vous vous arrêtez maintenant. Mais on peut, vous le savez, tout remettre en jeu dans l'émission en tentant d'aller jusqu'aux 1000 euros du...
4: Super.
2: Super banco pour notre duo de collégiennes, Marguerite et Zelda. La dernière question du spécial jeune, émission très suivie. Cette question nous vient de la commune de Sainte-Marie-d'Alvey en Savoie. Elle a été écrite par Yanis Gadari et envoyée sur franceinter.fr à la page du jeu des 1000 euros. Dans le cadre des premiers secours, que signifie l'abréviation PLS?
4: Position latérale de sécurité.
2: Waouh, Zelda, tu as pris un risque considérable en répondant si vite, sans te concerter avec Marguerite. Mais c'est la bonne réponse, PLS, position latérale de sécurité. Expression d'ailleurs employée dans le langage courant actuel, être en PLS, on le lit, on l'entend de plus en plus, quand on subit une grande émotion. Bravo pour ce parcours, les 1000 euros du Super Banco sont gagnés par Marguerite et Zelda, à qui je remets également le livre Larousse au cœur de la police scientifique et le petit Larousse illustré avec un clin d'œil à Pierre Larousse, né tout près d'ici, à Toussy. Bonne journée et à demain si vous le voulez bien.

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2: Et coucou les petites curieuses et les petits curieux. Oh, ça fait bzz bzz dans la ruche.
3: Bonjour, je m'appelle Yaël, j'ai 4 ans et j'aimerais bien savoir pourquoi les abeilles font du miel.
2: Merci Yael pour ta question. Petit Yael, 4 ans, François Lasserre, vous qui connaissez tout aux insectes et donc en particulier aux abeilles. Alors pourquoi est-ce qu'elles font du miel, ces petites abeilles ?
4: Mais c'est vrai ça, on pourrait se demander, mais pourquoi les abeilles font du miel ? Alors c'est pas pour nous, ce serait chouette qu'elles fassent du miel pour nous, mais c'est pas du tout pour nous, c'est en fait une réserve de nourriture. C'est une réserve de nourriture qui va servir l'été, si jamais il faisait trop chaud, par exemple, et qu'on ne sort pas, et donc on ne peut pas manger pendant quelques jours, ou qu'il y ait quoi que ce soit. Mais c'est surtout une réserve de nourriture pour l'hiver. Parce que les abeilles domestiques, celles qui vivent dans des ruches, c'est vraiment quelque chose d'assez exceptionnel. Elles restent actives, y compris en hiver. Elles maintiennent une température d'environ 37 degrés dans la ruche, et donc elles sont actives. Et donc, qui dit activité, dit besoin d'énergie. Et donc, il faut qu'elles mangent. Seulement dehors, il n'y a plus aucune fleur ouverte en hiver. Du coup, elles ont une réserve pour l'hiver. Alors que la plupart des autres insectes se mettent complètement en veille, totale, ne mangent plus du tout, donc n'ont pas besoin de nourriture. Ils sont en veille pendant 6 mois, parfois, pendant tout l'hiver. Mais la particularité des abeilles domestiques, celles qui vivent en ruche, et il y en a très peu qui vivent en société parmi toutes les abeilles, eh bien, elles ont besoin de se nourrir en hiver. Donc, elles fabriquent une réserve de nourriture qu'on appelle le miel.
2: Et le miel, justement, ça leur suffit ? Il y a quoi dedans ? C'est composé de quoi, en fait ?
4: Alors, le miel, il est fait à partir du nectar des fleurs. C'est une espèce de petite substance sucrée qu'on trouve au fond des fleurs. Elles vont... Allez, je le raconte, c'est quand même... Vous êtes prêts ? Elles vont le rentrer dans leur jabot, ce nectar, c'est-à-dire un peu avant l'estomac. Elles vont un peu le mâchouiller, le mélanger avec leur salive. Ensuite, quand elles rentrent à la ruche, elles vont voir une autre copine, une ouvrière, et elle lui dit « ben, j'ai du miel en préparation ». Et elle le régurgite dans la bouche de l'autre ouvrière, qui le prend dans sa bouche, le met dans son jabot, le mélange à sa salive. Ensuite, au bout d'un moment, elle retourne voir une ouvrière, elle le... régurgite dans la bouche d'une autre abeille, etc., etc. Ça dure un certain temps. Il y a plein d'ouvrières qui font ça. Au bout d'un moment, ça s'épaissit un peu, ce nectar. Il se transforme même. Il y a certains sucres qui n'étaient pas très digestes qui deviennent des sucres digestes, c'est-à-dire qu'ils sont plus faciles à digérer. Et puis, au bout d'un moment, quand c'est assez épais, elles vont le régurgiter dans un alvéole et elles vont laisser l'alvéole ouvert le temps que l'eau qui est contenue encore un peu dans ce miel en préparation s'évapore. Et une fois qu'il est bien épais, que c'est du miel, elles ferment l'alvéole et ça servira comme réserve.
2: L'alvéole, c'est le petit trou qu'on voit.
4: L'alvéole, c'est cette petite trou avec des côtés sur le côté qui sert, qu'on appelle nid d'abeille, quoi.
2: Et donc, ce miel, le fruit de tout ce travail, François Lasserre, leur permet vraiment d'avoir tout ce dont elles ont besoin pour passer l'hiver, quoi.
4: Exactement. Alors, elles sont quand même un peu moins nombreuses en hiver. Elles s'activent beaucoup moins. Elles ne volent pas sur des kilomètres, elles ont moins besoin de cette énergie. Mais oui, ça leur suffira pour passer l'hiver.
2: Et très belle imitation de l'abeille qui régurgite.
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0: 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Allez, on s'écoute une petite bestiole.
1: Quelle bestiole as-tu choisi ? Je suis dans le nord du Brésil, en pleine forêt amazonienne. Les arbres sont gigantesques, encore plus hauts que des immeubles de 20 étages. J'entends un bourdonnement, comme le son d'un scooter qui démarre, mais en miniature. Un scooter en pleine jungle, c'est singulier. Oh ! J'entends un oiseau chanter, ou plutôt zinzinuler. La seule bestiole qui zinzinule et qui ne vit qu'ici sur le continent américain, c'est sûr, c'est le colibri.
2: La

0: Oh, que tu es belle, ma fleur. Si tu savais comme je t'aime.
1: Je le vois devant moi. Il lévite devant une grosse fleur de fromager. Enfin, il lévite. Disons plutôt qu'il fait du surplace en volant. Le colibri est l'oiseau le plus petit du monde. Mais celui-ci est un colibri topaze, comme la pierre précieuse, le plus grand.

0: grand du Brésil. Enfin, un grand, il doit faire la taille d'une brosse à dents.
1: Brosse à dents toi-même? T'es une fleur? Je peux te butiner?
0: Non, je suis un humain.
1: Alors, pas question.
0: Le colibri plonge son bec dans la corolle de la fleur pour déguster son nectar. Il ressort.
1: Tu entends ça, jolie fleur? Ce sont les battements de mon cœur. C'est pour toi qu'il bat à 30 000 à l'heure.
0: Le pouls du colibri au repos est d'environ 500 battements par minute. C'est 5 fois plus rapide que celui d'un enfant de 6 ans et 250 fois plus que celui d'une baleine. En général, plus un animal est petit, plus son cœur bat vite.
1: Ton nectar est si délicieux, si sucré. Je pourrais te butiner toute la journée.
0: En portugais, qui est la langue parlée au Brésil, colibri se dit beija-flor. Beija signifie « embrasser » et flor, fleur. Colibri signifie donc « celui qui embrasse les fleurs ».
1: Un autre parfum exquis m'appelle. Au revoir, mon beau lys ananas. Oh, c'est la fleur de Lycercia coccinea, un de mes arbres préférés. Ne bouge pas, mon amour, j'arrive.
0: Le colibri s'envole. Il vole tellement vite, on dirait un mini-hélicoptère. Ce bourdonnement, c'est le bruit que font les battements de ses ailes. Elles vont si vite qu'on a du mal à les voir. Comme les mouches, le colibri exécute une cinquantaine de battements par seconde.
1: Oups, j'ai oublié de dire merci à ma fleur pour son nectar. Je veux pas faire mon goujat.
0: Le colibri exécute un demi-battement d'ailes. Puis les retourne à plus de 90 degrés et les fait revenir en arrière. Oh ! Il recule ! Un oiseau qui recule, je n'avais jamais vu ça.
1: Normal, je suis le seul oiseau au monde qui peut voler en marche arrière. Oh ! Un colibri femelle ! C'est pas la saison des amours, mais je vais quand même lui faire ma parade nuptiale. Pour l'impressionner.
0: Le colibri mâle rabat ses longues ailes sur son corps. D'un coup, il plonge tête en avant en vol piqué. La végétation est tellement dense, ça me semble vraiment dangereux. Attention aux branches, colibri.
1: T'inquiète, Henriette.
0: La femelle colibri est immobile sur sa branche. Elle pousse de petits cris. Colibri, fais gaffe à la plante grimpante.
1: Mais oui, maman.
0: Un singe! Attention, tu vas lui rentrer dedans!
1: Mais non!
0: Waouh! Tu es un véritable champion du monde de haute voltige! Comment as-tu fait pour éviter tous ces obstacles en volant à une telle vitesse?
1: Je veux pas me la péter, mais nous, les colibris, disons qu'on est méga, ultra, hyper, super, vachement, giga, intelligent. Notre cerveau, par rapport à notre taille, est l'un des plus gros de tous les oiseaux. Plus gros que le cerveau d'une brosse à dents, en tout cas. Oh, oh là là, ça m'a donné faim, toutes ces acrobaties.
0: Le colibri n'a pas qu'un gros cerveau. Il a aussi un énorme appétit. Il dépense tellement d'énergie avec son vol ultra rapide qu'il doit se nourrir presque en continu.
1: Dans une journée, je dois rendre visite à 1000 fleurs au moins pour être rassasié. Les abeilles aiment les fleurs en cloche jaune et bleue. Les chauves-souris préfèrent celles qui ont la gueule grande ouverte. Moi, les fleurs, je les aime toutes. Mais mes préférées, ce sont celles en forme de trompette allongée. Chacun ses fleurs, chacun ses goûts, et pas de jaloux.
0: Le colibri s'arrête devant une héliconia, une fleur d'un beau rouge vif avec des feuilles qui ressemblent à des pinces de homard. Il bat des ailes à toute allure pour rester en vol stationnaire devant la fleur. Contrairement aux insectes, il ne se pose jamais sur la corolle de la fleur. Le colibri s'approche doucement des pétales. Sans effleurer la fleur, il plante son long bec incurvé dans la corolle et aspire en profondeur le nectar de l'héliconia.
1: C'est grâce à ma longue langue bifide et poilue qui retient le suc des plantes.
0: Attention, colibri! Un rapace! Un caracara!
1: Un caralala, ouais! T'inquiète, il me rattrapera quand les poules auront des couettes.
0: Le colibri s'envole comme une fusée.
1: Et s'il me rattrape, je lui ferai goûter la spécialité du colibri. Mais coup de bec!
0: Le caracara poursuit le colibri qui slalome entre les arbres. Oh là là! Il se rapproche de plus en plus de lui. Plus vite, colibri, plus vite! Il te rattrape!
1: Lâche-moi les plumes, espèce d'idiot de caracaca, là! Faut être vraiment bête pour vouloir me becquer. Y a rien à manger dans un colibri. T'entends, espèce de rapace? Rien à manger!
0: J'ai l'impression que le caracara abandonne. Il ralentit. Oui, il s'en va. Ouf! Le petit colibri a l'air inquiet tout à coup.
1: Je fanfaronne, mais je fais moins le fier quand la nuit tombe. C'est dangereux pour moi.
0: Quand il dort, le colibri entre dans une sorte d'hibernation que l'on appelle aussi torpeur. Les battements de son cœur et sa respiration chutent. Sa température corporelle passe de 40 degrés à 18 degrés. Il tombe dans un sommeil si profond que rien ne peut le réveiller. Il est à la merci des prédateurs.
1: Si un serpent ou un faucon m'attaque, je ne peux rien faire. Ni réagir, ni m'enfuir, ni me défendre. Rien.
0: Pourtant, il faut bien que tu dormes un peu si tu veux repartir à l'assaut des fleurs, quand le jour va à nouveau se lever.
1: Ouais, c'est vrai. Elles ont besoin de moi autant que j'ai besoin d'elles. Je suis peut-être petit, mais je suis un grand pollinisateur. Je fais ma part, comme dit la légende amérindienne.
0: Ah oui, je la connais. Un jour, dans la forêt, il y eut un immense incendie.
1: Oui, c'était ici.
0: Tous les animaux étaient terrifiés, mais personne ne bougeait, sauf un petit colibri qui s'activait.
1: Il volait jusqu'à la rivière, prenait quelques gouttes dans son bec et allait les jeter sur le feu.
0: Au bout d'un moment, le tatou...
1: Qui est un peu relou, je le connais.
0: Un tatou relou dit au colibri... T'es bête ou t'es fou? Ah, c'est pas avec ces gouttes d'eau que tu vas éteindre le feu.
1: Alors je lui ai répondu, je sais bien, mais je fais ma part.
0: Pendant cette aventure, nous avons entendu que le mot portugais pour colibri est beija-flor. Que signifie-t-il? Celui qui dévore les fleurs? Celui qui embrasse les fleurs? Celui qui berce les fleurs? Bravo! Le mot beija-flor signifie celui qui embrasse les fleurs, puisque beija veut dire embrasser en portugais et flor signifie fleur. C'était une aventure en vol, débordante d'amour, mais c'était bestiolement génial.
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1: Bonjour, vous êtes sur la boîte à blagues.
2: Laissez votre message après le...
3: C'est deux bonhommes de neige qui discutent. Il y en a un qui dit à l'autre « Ouh, il fait froid ici !» Et l'autre, il lui répond « Ah, un bonhomme de neige qui parle !»
1: Elle est rigolote, celle-là.
4: Et hop, deuxième blague.
5: C'est un monsieur, après le repas de Noël, il va chez le docteur et il dit « J'ai mangé des huîtres et j'ai mal au ventre. » Le docteur lui répond « Étaient-elles fraîches quand vous les avez ouvertes ?» Et le monsieur dit « Ah, il fallait les ouvrir !»
6: Trop bien, cette blague.
4: Miam ! Allez, une devinette.
7: Comment appelle-t-on un chat qui tombe dans un pot de peinture le soir du réveillon ?
4: Chat alors ? Aucune idée.
7: Bah, un chapin de Noël.
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1: Bienvenue à bord de la Disco Mobile, une voiture mélodique dans laquelle vous et moi, j'aimerais qu'on parte à l'aventure, à la découverte d'artistes qui sont devenus des légendes de la musique. Vous êtes prêts? Alors attention, transformation! Eh oui, aujourd'hui c'est moi qui prends le volant. Alors attachez vos ceintures, je vais vous raconter mon histoire. Aujourd'hui, je suis Prince. Je suis née à Minneapolis, dans le Minnesota, le 7 juin 1958, un samedi. Ma mère est assistante sociale et chanteuse de jazz, et mon père, plâtrier et pianiste. Je porte d'ailleurs quasiment le nom de son groupe, Prince Rogers, enfin pas trio, hein, Nelson. Bref, j'ai été initiée très jeune à la musique et je m'intéresse à tous les styles. Ah, et aussi, je me découvre une facilité déconcertante. Je joue du piano, des claviers, de la basse, de la batterie. Je compose mon premier morceau quand j'ai 7 ans. J'écris et je monte des groupes.

J'ai même pas 18 ans quand je me retrouve pour la première fois en studio. Et je fais tout, tout seul. Je joue de tous les instruments, j'enregistre moi-même. J'ai du talent et je veux que le monde entier le sache. Je veux montrer de quoi je suis capable. Et ça marche. Je décroche un contrat avec la Warner, une célèbre maison de disques qui me laisse une liberté totale sur la création de ma musique. Et c'est là que je sors mes premiers hits.

0: Je fais une entrée fracassante dans le monde de la musique. Je commence à me produire en concert, en tournée et aussi à la télé. Sur scène, j'ai un groupe magique. Pendant quelques temps, on s'appelle les Rebels. Dedans, il y a des hommes, des femmes, des noirs, des blancs. Bah oui, je vous ai pas dit, mais moi, je suis afro-américain. Ensemble, on mélange funk, rock, new wave. Ma musique parle à tout le monde. Et c'est là que je fais mes premières interviews. Mais bon, je sais pas quoi répondre. C'est super gênant. Je suis absolument traumatisée.
1: Did somebody tell me you played every instrument on his album? Is that correct?
2: Maybe.
1: No, that's it. You're very shy, modest. How many instruments do you play?
2: Thousand.
0: Ouais, vous voyez, c'est pas glorieux. Je suis super timide et j'assume pas ça. Alors pour m'aider, je crée un personnage, une espèce de double de moi. Un homme très féminin, ultra sexy. Je porte des costumes extravagants, des robes, des combinaisons moulantes, des chemises à col jabot, des bottes à talons, des pattes d'ef. Je me maquille, je mets des bijoux, j'ose tout. Et là, je me sens véritablement intouchable.

Je suis un fou de travail. Je fais de la musique jour et nuit. En 3 ans, je sors 4 albums solo, je produis des artistes, j'ai une énergie débordante et une soif de créativité absolue. Et d'ailleurs, j'ai une idée qui me trotte en tête depuis quelque temps. J'ai envie de faire un film. Alors sur un petit carnet violet, je prends des notes. Tous les jours, je griffonne les bases de ce qui deviendra Purple Rain. Un film inspiré de mon histoire, tourné à Minneapolis, la ville de mon enfance. Au début, personne n'y croit, mais je m'accroche, je le fais. Je joue le personnage principal et je signe bien évidemment la bande originale. Ça devient un succès planétaire.

C'est la consécration. Je reçois même l'Oscar de la meilleure musique de film. C'est véritablement la chanson qui me fait connaître du monde entier. Et sur scène, je n'ai aucune limite. Je me permets absolument tout, décors démesurés, effets spéciaux. Je cours, je saute, je danse, je fais le grand écart. J'ai des chorégraphies ultra millimétrées. Et puis, j'ose des solos de guitare et de batterie tellement fous qu'ils rendent mes concerts légendaires.

0: Je ne veux ressembler à personne et je ne veux pas non plus qu'on me dise comment faire ma musique. Je ne comprendrai jamais pourquoi une maison de disques peut avoir le contrôle sur une œuvre que j'ai créée moi-même. J'aspire à être le maître absolu de mon son, de mon corps et de mon récit. Personne ne parlera à ma place. Alors je crée Paisley Park, un immense complexe qui réunit des studios, des salles de concert, de danse, de répétition. Je deviens un précurseur de l'indépendance artistique.
1: As long as you sign to a contract, you're gonna take a minority share of the winnings. Imagine what we'll all be like in our own game. Peace and love for one another.
0: Je suis une bête de scène, un musicien virtuose. Je suis l'électron libre de la musique du haut de mon 1m57. Je suis un géant, le guitariste électrique le plus glamour et sexy de tous les temps. Je suis le kid de Minneapolis. Je suis Prince.
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0: J'ai oublié de vous dire, j'ai 7 demi-frères et une sœur. Oh, quand je suis arrivée en petit manteau et bikini noir pour faire la première partie des Rolling Stones, eh ben, le public m'a insultée en me lançant des bouteilles et de la nourriture. Eh, j'étais toujours en compétition avec Michael Jackson. N'empêche que moi, j'ai fait la BO de Batman de Tim Burton. Oh, quand j'étais petit, je faisais des crises d'épilepsie. Je suis sûre que j'ai été soignée par un ange. Ah, aussi, j'étais témoin de Jéhovah et végétarien. J'ai montré mes fesses au MTV Music Awards. J'avais un costume avec un trou derrière. Eh, j'avais des cheveux magnifiques. J'ai toujours pensé que c'était le courant de ma guitare électrique qui les rendait si forts.
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3: Et coucou les petites curieuses et les petits curieux, allez hop, gymnastique!
4: Bonjour, je m'appelle Marie, j'ai 10 ans et j'aimerais savoir, est-ce que quand on bouge ou qu'on fait des galipettes, notre cerveau il bouge ou il reste immobile? Merci de me répondre, au revoir!
3: Et c'est avec plaisir qu'on te répond Marie, je suis avec Steven Lorez, neurologue, donc c'est le cerveau, c'est votre sujet d'étude Steven Lorez. Est-ce que donc quand on bouge ou qu'on fait des galipettes, notre cerveau bouge aussi ou est-ce qu'il reste bien en place dans la tête?
5: Merci Marie, ben non, il reste immobile, hein. Il est là dans un crâne dur, il n'y a pas beaucoup d'espace pour lui de faire des galipettes. C'est clair que quand je décide de sauter, de danser, de bouger, ben c'est mon cerveau qui donne la commande. Mais donc, il reste bel et bien immobile, il y a une activation dans le cerveau de ce système moteur, mais ça, sans qu'il bouge. Ton cerveau, il est dans ton crâne, bien protégé, parce qu'il a une consistance un peu comme une gelée, il faut le protéger, il y a un petit liquide pour amortir les chocs. Faire des galipettes, c'est très très bien, par contre, se cogner la tête, ça c'est pas une bonne idée, hein. Ça peut donner une commotion cérébrale, et là, il faut être plus prudent, parce que quand on se cogne fortement la tête, le cerveau, il va être secoué, et quand on le secoue, eh bien Marie, on peut le casser. C'est pour ça que certains sports, comme la

0: boxe ou les arts martiaux,
1: le rugby
0: ou même lors du foot, faire des coups de tête. Ça, c'est dangereux. On le sait maintenant, si c'est trop fort, j'ai une commotion, eh bien, je peux perdre conscience. Mais ça, ce n'est qu'une partie du problème. Ce qui est vraiment beaucoup plus dangereux, c'est que des dizaines d'années après, plusieurs commotions, je peux développer des maladies du cerveau. Ça peut donner des démences, ça peut donner la maladie de Parkinson. Comme le grand boxeur Mohamed Ali, il a reçu beaucoup de coups, beaucoup de galipettes sur sa tête et il a développé une maladie où il tremble. Et malheureusement, là, on n'a pas des médicaments pour les traiter. Donc, c'est très important d'être préventif et que dès qu'il y a une galipette du cerveau, une commotion cérébrale, de donner du repos.
1: Donc ça, c'est vraiment en cas de choc. Mais si on secoue la tête comme ça, très très très très fort, mon cerveau, même si j'ai l'impression qu'il bouge, ça va aller, je lui fais pas trop de mal.
0: Alors, si on secoue très fort la tête, je n'aime quand même pas trop. On le sait, le cerveau, quand on le secoue, on peut le casser. C'est certainement vrai chez les bébés. Quand on va les secouer, parfois même lors des jeux, ça peut vraiment avoir des conséquences. Parce que le cerveau, c'est quoi? C'est des milliards de cellules, des neurones. Mais surtout, ces cellules, ils ont des milliers de connexions. Et donc, ces milliers de milliards de connexions, ils sont un peu fragiles. Quand on va les secouer, on peut les casser. Et ça, ça peut vraiment donner des dégâts. Et on peut directement ressentir les maux de tête, envie de vomir, je vois double. Mais ce qu'on ne sait pas nécessairement, c'est que des dizaines d'années d'après, ça augmente le risque de développer des maladies du cerveau.
1: À prendre très au sérieux donc. Salut les matelots.
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1: Cela ne t'aura pas échappé. Les relations entre parents et enfants sont parfois compliquées. Les rois et les reines, évidemment, n'échappent pas à la règle. En fait, je dirais que c'est même carrément pire. Crois-moi, partout où il y a du pouvoir, il y a jalousie, affrontement, et non pas ronflement, conflit, règlement de compte, trahison, querelle, et non pas quenelle. Quel dommage, c'est pourtant délicieux. Nous sommes le 14 mai 1610. Le roi Henri IV vient de mourir. Marie de Médicis, sa femme, se retrouve toute seule. Seule ? Oh non, pas tout à fait. D'un coin de l'œil, elle regarde son fils aîné. Lorsqu'il sera en âge, Louis gouvernera la France. Génial! Formidable! Tout cela semble sacrément bien organisé, mais... Que deviendra-t-elle alors? Quelle sera sa place? À cette époque, les femmes n'ont pratiquement aucun droit et elles n'ont jamais le pouvoir. Être reine ne signifie donc pas grand-chose. Elles servent à faire des héritiers et puis on finit par les oublier comme de vieux meubles un peu encombrants.
2: Moi, je terminerai ma vie comme une tapisserie usée dont personne ne veut plus.
1: Fulmine la reine.
2: Non mais franchement, est-ce que j'ai une tête à m'écraser comme une patate au fond de sa purée?
1: Marie de Médicis est furibarde. Entre nous, je la comprends. Jusqu'à présent, le royaume de France...

0: prince ne lui a pas fait beaucoup de cadeaux. Parce que sa famille est très riche, à la cour, pour se moquer, on l'appelle la grosse banquière. Quant à son roi de mari, le bougre n'était même pas là le jour de leurs épousailles. C'était il y a 10 ans, et la reine l'a encore en travers de la gorge.
1: Mais qu'est-ce que c'est que ça? Un roi qui envoie quelqu'un pour le représenter se marier à sa place?
0: Oui, ses débuts comme reine de France n'ont pas été faciles. Mais maintenant qu'elle est là, et bien là, que faire?

0: rapidement. Marie de Médicis se lance dans une petite opération de calcul mental.
1: Alors, Louis a 8 ans et demi. L'âge légal pour exercer le pouvoir royal, c'est 13 ans. Alors 13 ans moins 8 et demi, ça nous fait quoi? Ça nous fait 4 et demi. Et voilà, pendant presque 5 ans, la couronne de France aura encore besoin de moi pour veiller sur elle.
0: Ces périodes un peu particulières durant lesquelles les reines gouvernent à la place de leur fils, on appelle ça des régences. Marie de Médicis sait qu'elle tient là sa chance. Sa chance pour quoi? Mais pour s'imposer, pardi! Sa décision est prise. La reine va se métamorphoser en femme de pouvoir. Elle devient gouvernante du royaume de France. La tâche n'est pas aisée. En période de régence, on croit la couronne faible. C'est la foire au complot. Tous les coups sont permis. Ah oui? Vraiment? Eh bien, c'est ce qu'on va voir. Trois fois par semaine, Marie de Médicis assiste à la réunion des ministres. Elle apprend à diriger et elle s'en sort plutôt bien. Pendant son règne, Henri IV avait pris soin de lui donner quelques bons tuyaux. Crois-moi, elle ne les a pas oubliés. Très vite, la reine dévoile sa personnalité. Elle est extrêmement déterminée, mais colérique. De temps en temps, oui, elle explose. C'est un tantinet problématique car, durant ces années, la tâche la plus importante reste de maintenir la paix. Les guerres de religion viennent tout juste de se terminer, l'entente entre protestants et catholiques est fragile. Il suffirait d'un tout petit rien pour remettre le feu aux poudres. Heureusement, Marie de Médicis est une femme d'expérience. Elle sait comment marche le monde. Pour calmer les ardeurs des deux côtés, elle inonde les chefs d'or et de diamants. Au nom de la paix, la reine dépense sans compter. Le 27 septembre 1614, le roi fête son 13e anniversaire. Ça y est, il a atteint la majorité royale. Le voici en âge de régner. Marie, théoriquement, devrait lui remettre les clés du royaume. Oui, mais voilà, le pouvoir a beau être parfois amer, il n'en reste pas moins délicieux. Y renoncer? Oh, que ce soit clair, la reine n'en a pas la moindre intention. Louis XIII dirige officiellement la France. Soit, c'était prévu. Rien n'empêche Marie de Médicis de tirer les ficelles. Ni une ni deux, elle se fait nommer Premier ministre. C'est un bon début, mais ce n'est pas suffisant. Pour rester au pouvoir, il faut aussi bien s'entourer. La reine peut compter sur deux vieux amis, très fidèles et italiens comme elle, le marquis Concino Concini et Leonora Galigai, son épouse. Pour assurer ses arrières, elle en fait de très grands personnages de la cour.
1: Génial!
0: Soupire la reine.
1: Tout se déroule absolument à merveille.
0: Le problème, c'est que Concino et Leonora sont du genre magouilleurs. Alors, trouver un autre gentilhomme pour défendre ses intérêts ne serait pas de trop. Ça tombe bien. Elle a justement quelqu'un sous la main.

0: Il s'appelle Richelieu, il est évêque, il est jeune, fringant, extrêmement intelligent. La reine l'adore, c'est son petit chouchou. Grâce à elle, il devient ministre.
1: Et un pion placé et deux, un,
0: jubile-t-elle. Pour le roi, la situation n'est pas facile. Concini et Richelieu, il ne peut pas les piffrer. Et puis, petit Louis voudrait devenir grand.
2: Eh, hey, basta, ça va, hein, j'ai 16 ans, je suis plus le fifi, ça c'est ma mounette, hein.
0: Oui, le roi Louis XIII est sacrément agacé. Un soir, en retirant ses bottes toutes crottées à cause de la chasse, Louis XIII réfléchit.
2: Ma mère, c'est vraiment une finaude, hein, c'est plus approuvé. Alors comment la mettre de côté? La zigouiller? Bah non, quand même pas, hein, je vais pas zigouiller ma mère. En revanche, peut-être zigouiller quelqu'un d'autre, quelqu'un de son entourage, quelqu'un de très proche d'elle. Ah, voilà, l'affreux Concini. Je vais me le faire, lui.
0: La scène se passe devant l'entrée du Louvre. Concini est pressé. Il ne voit pas les drôles de bonhommes en train de l'encercler. 5 coups sont tirés. Il tombe comme un concombre, ras-de-mort, sur le pavé. Aussitôt, une fenêtre s'ouvre à l'étage des appartements royaux. Louis XIII, de loin, savoure sa victoire.
2: Youpi! Enfin, je suis le roi!
0: S'exclame-t-il avec les yeux qui brillent. Ce jour-là, il prend le pouvoir. Il a montré à sa mère qu'il était capable de tout.
2: Maintenant,
0: soupire-t-il,
2: il faut l'éloigner, à qu'elle parte loin. Je dirais même plus, le plus loin possible.
0: Marie grince des dents, mais elle n'a pas le choix. Elle s'installe dans un château au bord de la Loire. Le château de Blois. La reine s'ennuie. Mais elle n'est pas du genre à se laisser abattre. Elle organise de grandes fêtes et elle se fait servir... Oh, de délicieux pâtés! Parfois, ça la rend un peu nostalgique.
3: Vous savez qui raffolait des pâtés?
0: Écrit-elle à son fils.
3: Votre père, mon mari, le très regretté roi Henri IV. Si j'ai voulu garder le pouvoir, c'est uniquement pour prolonger le grand projet qu'il avait pour le royaume de France, pas du tout pour vous embêter, je vous jure. Louis, mon fils chéri, s'il vous plaît, laissez-moi rentrer à Paris, je vous en supplie.
0: La réponse du roi est non. Marie de Médicis est furax. Puisque son fils veut la maintenir prisonnière à Blois, elle décide de s'évader. Il se trouve que la porte du château n'est pas très bien gardée. C'est tentant, mais oh, trop facile. La reine aime les défis et puis surtout le spectacle. Elle choisit donc de passer... Oui, par la fenêtre. Accrochée à son échelle de corde, oh, c'est vrai qu'elle a l'air d'un petit saucisson qui pendouille. Qu'importe, la reine réussit à s'échapper. Dans la nuit du 21 au 22 février 1619, un carrosse l'emporte à toute allure.
4: Je suis libre,
0: lance-t-elle à tous les sangliers qu'elle croise sur la route. Marie de Médicis ne perd jamais le nord. Sans attendre, elle monte une armée pour défier le roi. Les deux camps s'affrontent lors d'une bataille qui s'annonce sanglante. Les soldats de la reine sont plus nombreux.
3: Perfetto,
0: pense-t-elle.
3: Je veux en faire du gnocchi du petit Louis.
0: Hélas, c'est trop pour la frousse. En quelques heures, à peine, ils prennent tous la fuite. La reine n'a plus le choix. Elle doit se rabibocher avec son fils. Louis XIII accepte de la rencontrer. Les retrouvailles sont... glaciales. Mais au bout de quelques jours, va savoir comment, la mère et le fils tombent dans les bras l'un de l'autre.
2: Oh, ma mamounette chérie!
0: S'exclame le roi.
2: Ah bah vous m'avez manqué, tiens.
0: Dans deux carrosses qui se suivent, fatigués mais heureux, les deux osios rentrent à Paris. Pour calmer le jeu et rassurer son fils, Marie ne retourne pas au Louvre. Elle s'installe dans un palais somptueux qu'elle a commencé à faire construire il y a quelques années, pas très loin, de l'autre côté de la Seine, le palais du Luxembourg. C'est son grand retour, elle est archi-ravie. La mère et le fils se partagent la couronne. Des reines comme elle, c'est sûr, ça ne court pas les rues. Pour que l'histoire n'oublie jamais son nom, Marie de Médicis demande à Pierre-Paul Rubens, un grand artiste à la renommée internationale, de peindre toutes ses aventures en 24 tableaux. La commande est très claire.
3: Allez-y, mon vieux, mettez le paquet. Montrez-moi entouré de grands dieux grecs. Faites ce que vous voulez, débrouillez-vous. Mais en un clin d'œil, je veux qu'on comprenne ma grandeur, ma gloire et ma puissance.
0: L'ambition dévorante de la reine, tu le vois, n'a pas disparu. Tu te souviens de Richelieu, son petit chouchou ? Grâce à lui, elle pense arriver à grignoter un peu plus de pouvoir. Comment ? Eh bien, elle compte en faire sa petite chose et l'utiliser comme un pantin pour faire passer ses idées et augmenter son influence. Ni une, ni deux, elle se débrouille pour le faire nommer cardinal, puis premier ministre de son fils. Le problème avec les petits chouchous, c'est qu'ils ne sont pas toujours fidèles. Richelieu à la truffe aiguisée, il sent le vent tourner. Tranquillement mais sûrement, il se rapproche du roi. Le cardinal s'oppose de plus en plus à la reine. Horreur, malheur! Le petit pantin s'est transformé en rival. Lorsque la reine le comprend, c'est trop tard. Dans le duel qui les oppose désormais, elle perd. En 1630, le roi choisit Richelieu. Marie de Médicis quitte alors la France.
3: Plutôt l'exil que ce traître.
0: Pendant 11 ans, la reine fuit à travers l'Europe. Dès qu'elle le peut, elle tente, par mille et un complots, de renverser Richelieu. Elle meurt le 3 juillet 1642, sans avoir réussi. Marie de Médicis a été une grande reine. Pourtant, on a essayé de noircir son image. On a dit qu'elle avait ruiné le royaume. De mon côté, non. Ce n'est pas ce que je retiens. Je dirais plutôt qu'elle s'est battue comme une lionne pour exister à une époque où les femmes ne tenaient jamais le pouvoir entre leurs mains. Entre nous, oh oui, je trouve ça sacrément fortiche.

Les Odyssées du Louvre est un podcast original de France Inter et du Musée du Louvre. Marie de Médicis n'a pas seulement été une battante, elle a aussi été une grande protectrice des arts. Au cours de ses années au pouvoir, elle a fait venir de nombreux artistes étrangers à la cour de France, dont le flamand Pierre-Paul Rubens, qui a peint entre 1622 et 1624 la fameuse série de 24 toiles retraçant les grandes étapes de la vie de la reine. L'ensemble est véritablement grandiose et j'ajoute exceptionnel. Ce sont en effet les seules œuvres réalisées par Rubens en France. N'hésite pas à aller voir toutes ces merveilles. Elles sont exposées au musée du Louvre dans une salle spéciale qu'on appelle la Galerie Médicis. Elle se trouve au deuxième étage de l'aile Richelieu. Légèrement ironique, tu ne trouves pas ?

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2: Bonjour, je m'appelle Mao, j'ai 7 ans, j'habite à Clichy. Voici ma blague. Que dit un chat quand il rentre dans une pharmacie? Auriez-vous du sirop pour ma toux? Au revoir, bye bye.
0: Trop drôle.
3: Bonjour, je m'appelle Paul Arthur, j'ai 8 ans et j'habite à Aix-en-Provence. Voici ma blague. La maîtresse demande à Toto, combien font 3 pommes divisées par 2? Toto répond, de la compote.
4: Je suis Lise. J'habite à La Guisormane et j'ai 5 ans et je vais vous raconter une blague. Pourquoi il ne faut pas faire des blagues à un ballon? Parce qu'il risque d'éclater de rire.
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0: Coucou.
1: Coucou.
0: Tu es là? Tu m'entends? Alors, ouvre grande tes oreilles, je vais te raconter une histoire. Une histoire qui est arrivée à Toudou, mon doudou. Toudou chez le docteur. Toudou, mon doudou, est tout mou,
1: tout chou, tout fou.
0: Il me suit partout. Tiens, le voilà. Aujourd'hui, c'est le jour de la visite médicale.
2: Oh !
0: On dirait que je suis le docteur. Tu veux bien jouer avec moi, Toudou ?
2: Oh !
0: Toudou, bah quoi ? Tu as peur ? Mais il n'y a vraiment pas de quoi avoir peur, Toudou. Le docteur, ça ne fait pas mal du tout. Je vais t'examiner pour savoir si tu grandis bien et si ton corps va bien. C'est tout. Ne bouge pas, Toudou. Je vais te mesurer. Oh là là, comme tu es devenu grand, mon doudou. Allez, monte sur la balance, je vais te peser. Très bien, je note. Maintenant, on va écouter ton petit cœur de doudou. Quel joli cœur tout doux. On dirait de la musique. Et toi, tu as déjà entendu battre ton cœur? Toudou, ouvre grande la bouche, s'il te plaît. Je vais regarder ta gorge. Tire la langue. Oui, c'est bien. Et fais... Bravo, Toudou, mon doudou. Tu as une jolie petite langue toute rose. Est-ce que tu peux tousser maintenant? Ça, c'est une belle toux. Merci. Je le note. Qu'est-ce que je dois encore examiner? Ah, tes oreilles. Oh, mais ton oreille est décousue. Il faut mettre un pansement. Et fais-moi voir ta patte qui fait un drôle de bruit. Tu peux bouger ta patte? Je vais te masser un peu la patte avec une pommade magique spéciale doudou. Voilà tout doux. Ça devrait aller mieux comme ça. Tu es vraiment en très bonne santé, mon doudou. Oh, j'avais oublié. Il faut te faire un vaccin.
2: Une petite tortue. Une petite tortue. Pointu, pointu, doudou, doudou.
0: Je comprends, Toudou. Tu as peur de la piqûre. Alors tu as besoin de tes mots doudou parce que ce sont les mots qui te font du bien. Et toi, est-ce que tu as aussi des mots qui te donnent du courage quand on te fait une piqûre? Allez, Toudou, c'est bientôt fini. Allonge-toi gentiment, ça ne va pas durer longtemps. Ça va peut-être te piquer un peu. Je désinfecte. et... Pic ! Oui ! C'est déjà fini. Bravo, Toudou. Tu es le plus courageux des doudous. Tu n'as vraiment peur de rien. Viens, je vais te faire un gros câlin. Et toi ? Est-ce que tu aimes bien aller chez le docteur ? Ou est-ce que tu as peur ? Et maintenant, c'est l'heure de danser. Avec tes pieds, avec tes mains, avec ta tête ou avec ton nez.

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1: Allez, montrez-moi ces crocs.
5: Bonjour, je m'appelle Éléonore, j'ai 11 ans et je voudrais savoir si les animaux qui ont des dents de lait comme les humains. Merci.
1: Et merci à toi, Éléonore, pour cette question. Donc, est-ce que les animaux qui ont des dents de lait comme nous, animaux humains ? Je suis avec, figure-toi, quelqu'un qui est vétérinaire et spécialiste des dents des animaux. Il est spécialiste en stomatologie et chirurgien maxillofacial. Voilà, comme ça, j'ai tout dit. C'est vous, Mihai Guzu ?
6: Oui, donc tous les animaux ont des, en tout cas les mammifères, et principalement les carnivores, qu'ils soient domestiques ou sauvages, ont des dents de lait. Donc chez le chat, par exemple, il y a 26 dents de lait qui ensuite feront place à des dents adultes. Et c'est la même chose chez les chiens qui possèdent 28 dents de lait, puis ils en auront 42 adultes qui prendront le relais. Donc tout ça, ça sert au fur et à mesure de la croissance de leur mâchoire à laisser place aux dents adultes pour qu'ils puissent évidemment se nourrir à l'état sauvage. Ce sont des carnivores, donc ils vont se nourrir par des herbivores la plupart du temps, d'autres proies.
1: Et donc ça veut dire que leurs dents tombent, alors la petite souris passe.
6: C'est ça. En fait, les dents de lait apparaissent aux alentours de 2 à 3 semaines pour les premières, et puis elles vont progressivement céder leur place jusqu'au remplacement à peu près définitif à l'âge de 5 à 6 mois.
1: Mais quand elles tombent, qu'est-ce qui se passe ? Ils les avalent ? Parce que nous, encore, à la limite, on tire la dent quand on sent qu'elle va tomber. Eux, est-ce que, par exemple, ils peuvent l'avaler ?
6: Ils peuvent l'avaler.
1: Ah ouais ?
6: c'est pas dramatique, hein, mais sinon, elles tombent par terre, et puis sinon, c'est la petite souris.
1: ça passe aussi chez eux. Et vous me parlez des chiens et des chats. Est-ce que y a des dents de lait aussi, par exemple, je sais pas moi, chez les panthères ?
6: Ouais, de la même manière que
1: chez
6: le chat.
1: Les félins comme le chat.
6: Ouais, les félins, c'est
1: les
6: à peu
1: rhinocéros.
6: Près pareil. J'imagine. C'est vrai que j'ai pas bien bossé le sujet. sans doute.
1: Et une dernière question, est-ce que c'est pour prolonger celle d'Éléonore, est-ce que ces dents de lait, elles sont fragiles un petit peu comme celles des enfants d'ailleurs, hein.
6: Elles sont généralement très très longues et fines et donc elles peuvent se fracturer, se casser. Donc il faut faire attention lorsqu'on joue avec ces animaux de compagnie, notamment avec des cordes, des ficelles, des choses comme ça, il faudrait éviter parce que le risque principal, c'est qu'ils se cassent la dent, qu'ils exposent la pulpe dentaire et cette pulpe dentaire va s'infecter avec les bactéries qui sont présentes dans la bouche.

0: et ça peut faire très mal, hein, c'est comme des caries.
1: Aïe, aïe, aïe, et après c'est donc dentiste et roulette, et ça on ne sait pas ce qu'en pensent nos amis à quatre pattes. Salut les matelots.
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4: Bonjour, je suis Tatiana Doronet et je vais vous raconter l'histoire de Zelda et les abeilles.

Zzz, zzz, zzz, zzz. Les insectes qui bourdonnent font ce bruit. Zzz. Et ça ressemble au début de son prénom, Zelda. Zzz, Zelda, zzz, Zelda. Et ce n'est pas drôle du tout, parce que Zelda déteste les insectes. Surtout ceux qui font zzz, justement. Zelda déteste les guêpes, les bourdons, les frelons, les abeilles. Elle les déteste depuis toujours. Depuis qu'elle sait que ces bestioles peuvent la piquer. L'année dernière, lors d'un pique-nique avec sa famille, c'est elle qui a été piquée par une guêpe. Elle, pas son frère, ni sa sœur, ni ses parents, elle. Une horrible guêpe s'était logée, comme par hasard, dans sa sandale. Jamais elle n'oublierait la douleur fichée dans la plante de son pied, à cet endroit tendre, fragile et si chatouilleux. Douleur qui s'était transformée en brûlure, l'obligeant à boitiller pendant plusieurs jours. Depuis, dès que Zelda entend ce son, ce zzz, elle s'enfuit en hurlant. Il n'y a rien à faire. Elle redoute les séjours à la campagne chez sa grand-mère. L'hiver lui paraît moins dangereux car il y a moins d'insectes. Tout devient pénible au beau jour. Surtout lorsque sa grand-mère met la table dehors, sous le grand tilleul. Horreur ! Sous le tilleul, Zelda n'entend qu'un immense et profond zzzz, sonore comme une musique solennelle, décuplée par des milliers d'insectes qu'elle voit virevolter entre les feuilles. Elle en perd son appétit, cramponnée à sa fourchette, incapable d'avaler. Granny la surveille du coin de l'œil. Granny remarque toujours tout. Sa grand-mère est anglaise. Elle n'a jamais perdu son accent britannique, même si elle a épousé un Français, le grand-père de Zelda, et même si elle vit en France depuis longtemps. « Zelda, darling, pourquoi tu ne manges rien ? Tu es toute pâle. » Zelda n'ose pas dire qu'elle a peur de ces insectes qui font zzz. C'est son petit frère, Raphaël, qui s'en charge. « Zelda, elle a peur des guêpes qui sont tout là-haut. Elle a peur de se faire piquer. » Zelda foudroie son frère du regard. Maintenant, c'est elle qui passe pour un bébé. Elle pique du nez dans son assiette, honteuse. Ce ne sont pas des guêpes, Raphaël. Ce sont des abeilles, dit Granny, tout en observant sa petite fille. C'est la même chose, marmonne Zelda. Une abeille, c'est pareil qu'une guêpe. Ça pique et ça fait mal. Granny sourit avec douceur. Non, ce n'est pas la même chose, darling. Je vais te montrer la différence. Après le déjeuner, Granny emmène Zelda dans le salon. Elle choisit une grosse encyclopédie qui a l'air très ancienne. Zelda aime bien regarder les jolies mains fines de Granny tourner les pages. Voilà, regarde. L'image de la guêpe et l'image de l'abeille. Zelda étudie les deux. Elle ne peut s'empêcher de faire la grimace. Granny lui fait remarquer que la guêpe est plus grande. Elle est jaune et noire, avec des rayures très nettes. Elle est plus longue et plus fine que l'abeille. Zelda connaît-elle l'expression une taille de guêpe ? Eh bien voilà ! La taille de la guêpe est toute mince. Et l'abeille, elle, est plus ronde, moins jaune, plus dorée. Ses rayures moins visibles. Ses ailes sont plus rondes aussi. Elle est couverte d'un petit duvet, alors que la guêpe n'en a pas. Granny prend Zelda par la main. Viens, darling, on va aller dans le jardin et tu verras la différence. C'est important que

tu saches reconnaître une guêpe et une abeille. Mais pourquoi ? Zelda n'a aucune envie d'aller dehors et de se confronter aux zzzz. Parce que les abeilles sont nos amies. Nos amies très, très précieuses. Granny semble déterminée. Elle emmène Zelda devant le grand tilleul. Nos amies ? Mais qu'est-ce qu'elle raconte, Granny ? Comment les abeilles peuvent-elles être nos amies ? Zelda ne comprend rien. Granny lui dit de se détendre, de regarder les abeilles travailler, car c'est ça qu'elles font. Elles travaillent. Elles ne font pas juste zzzz. Elles mangent le pollen des fleurs, une sorte de sucre qui se trouve dans les plantes. C'est ça qu'elles sont en train de faire tout là-haut. Elles butinent dans les fleurs du tilleul. Elles rangent le pollen dans des petits sacs spéciaux qu'elles portent sous leurs ailes et hop, elles ramènent tout dans leur maison, qui s'appelle la ruche, pour nourrir les bébés abeilles qui ont

0: reine ou une queen comme dans mon pays. Je veux voir, dit Zelda. Je veux voir la reine des abeilles. Granny s'amuse de l'impatience de sa petite fille. Elle lui dit que la reine est protégée dans la ruche, qu'on ne peut pas la voir. Les abeilles piquent pour défendre leur reine ou leur ruche, mais elles ne sont pas agressives. Elles ne peuvent piquer qu'une seule fois. Et en le faisant, elles meurent, car leurs dards s'arrachent de leur corps. Fascinée, Zelda s'approche avec Granny d'une branche basse du tilleul, où les abeilles virevoltent autour des bourgeons. Elle voit les petits sacs jaunes sous leurs ailes, remplis de pollen. Mais qu'est-ce qu'elles vont faire avec tout ce qu'il y a dans leurs petits sacs ? Du miel, darling. L'être humain est incapable de faire du miel. Il n'y a que nos amis les abeilles qui savent faire du honey. Et c'est pour ça que tu dis que les abeilles sont précieuses, à cause du miel ? Granny lui explique que les abeilles ont une importance capitale dans notre monde naturel. Parce qu'elles vont de fleur en fleur, elles permettent aux plantes, aux fruits et aux légumes d'exister. Elles doivent se battre contre tellement d'ennemis. Les insecticides trop puissants, les autres bestioles méchantes qui veulent leur peau, comme le varon ou le frelon asiatique. Et de plus en plus d'abeilles meurent. C'est dramatique, dit Granny. Elle a vraiment l'air triste. Si toutes les abeilles disparaissaient, l'homme n'aurait plus que 4 ans à vivre sur Terre. C'est Einstein qui a dit ça, un grand physicien. Granny marche sur la terrasse à présent, suivie de Zelda. Il fait beau, le soleil brille. Granny s'arrête devant le grand champ de lavande. Elle fait remarquer à Zelda le nombre impressionnant d'abeilles au travail. Zzzz. L'une d'elles s'approche. Et Granny lui fait signe de ne pas avoir peur. Si on a des gestes brusques, alors les abeilles se sentent menacées. L'insecte vole autour d'elle et se pose tout doucement sur le bras de Granny. Zelda est pétrifiée. Granny reste parfaitement calme. L'abeille se promène sur le bras de sa grand-mère, tranquillement. Zelda n'en revient pas. La voici à présent, nichée dans la paume de sa grand-mère. « Oh, elle va pas te piquer ?» chuchote Zelda. « Non, » dit Granny. « Elle sait que je suis son amie. » Et Granny lui parle à cette petite abeille. Et on dirait que l'abeille l'écoute attentivement. Granny lui dit comme elle est jolie et courageuse et comme elle fait bien son travail. Zelda détaille l'abeille, son corps duveté, ses rayures brunes et dorées, ses petites ailes frémissantes. Elle voit 2 grands yeux noirs et brillants qui semblent la regarder avec douceur. Elle a encore un peu peur, mais pas trop peur. Elle aussi, elle veut parler avec l'abeille. Elle aussi, elle veut être l'amie des abeilles. Alors, elle lui dit « Bonjour, petite abeille. Je m'appelle Zelda. » Et voilà, l'histoire est finie. Et maintenant, au lit. Night-night.
1: Non, et non.

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3: Bonjour, salut l'info, je m'appelle Yuna, j'ai 6 ans, j'habite à Surzur, j'ai une blague à vous raconter. Devant quel requin ne faut-il pas faire la planche ?
2: Je ne sais pas, mais je n'essaierai pas en tout cas.
3: Le requin, si, bien sûr.
4: Bonjour, je m'appelle Malo. J'ai 6 ans. Quel est l'animal que chasse le plus les chasseurs ?
2: Je ne sais pas.
4: Le paon. Au revoir.
5: Bonjour, salut l'info. Je m'appelle Léon et j'habite en Deux-Sèvres. J'ai 9 ans. J'ai une blague pour vous. À quoi reconnaît-on une vache médecin ?
2: Oh, encore une colle.
5: On la reconnaît avec sa brousse blanche. Au revoir.
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0: 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Attache ta ceinture, mets tes chaussures et c'est parti pour l'aventure.
1: Oh, les lettres, elles bougent encore.
2: Rien n'est plus excitant qu'un mystère sur le point d'être révélé.
1: Qu'est-ce qu'elles disent ?
3: Suis le delta du Naos.
1: Le delta du Naos ? Qu'est-ce que c'est encore ce truc ?
3: J'en sais rien.
4: Les enfants, c'est prêt ?
1: Allez, laisse tomber, on va prendre le goûter.

0: Avec la complicité de son ami Mousse, notre héroïne Tina a sauvé son père, le célèbre archéologue Paul Brocard, d'un étrange endormissement en retrouvant le trésor de Néfertiti. Elle pensait en avoir terminé avec les énigmes, mais c'était sans compter sur les lettres magiques et la nouvelle mission que son père, accompagné de Samia, la mère de Mousse, vient tout juste d'accepter.
1: Tina, arrête un peu de faire la tête, là.
2: Laisse-la tranquille.
1: Mais enfin, on part ensemble pour une super aventure. Alexandrie, c'est une ville incroyable. Et on sera beaucoup mieux que dans la Vallée des Rois, les enfants.
3: Si tu le dis,

0: dormira où?
1: À l'hôtel. Ça va être très sympa.
0: Il y a la clim?
2: Oui, c'est tout confort.
1: C'est juste pour quelques jours. Un peu comme des vacances au bord de la mer.
2: Oui.
0: Sauf que vous allez travailler.
2: Mon ami l'archéologue Hilario Pirkalam vient de découvrir un nouveau site en plein milieu de la ville. C'est une découverte incroyable. Il m'a demandé de l'aide avec mon radar, je pouvais pas refuser.
0: Bah non, évidemment.
2: On va bien s'amuser, vous allez voir.
0: Ouais, ça va être super.
3: Alexandrie. Ville antique devenue aujourd'hui l'un des plus grands ports de la mer Méditerranée. Les bateaux y embarquent et déchargent toutes sortes de marchandises, acheminées par des centaines de camions, provoquant d'incessants embouteillages dans le centre-ville.
0: Ça commence bien.
3: Après avoir passé de longues heures dans le concert assourdissant des moteurs et des klaxons, Tina et Mousse arrivent enfin à l'hôtel.
0: Ça change du calme de la vallée des rois.
4: Ouais. Écoute, Mousse, je suis désolée de mon attitude dans la voiture. Mais c'est pas comme ça que j'aurais voulu terminer mes vacances. Mon père va encore passer tout son temps au travail.
0: Je comprends. Mais au moins, je suis là. Mmh. T'as ramené les lettres.
4: Je m'en sépare jamais.
0: De nouveaux messages?
4: En fait, oui. Et c'est toujours le même. Suis le delta du Naos.
0: Mais ça veut rien dire.
4: Je sais pas. J'ai l'impression que c'est une énigme.
0: Delta, ça peut être la quatrième lettre de l'alphabet grec. C'est une lettre qui ressemble à un triangle.
4: Ah. Ou alors, c'est le bout d'un fleuve avant qu'il se jette dans la mer et qu'il forme un grand triangle, comme le delta du Nil qui est pas loin d'ici. Suis le delta du Naos. Mais j'ai aucune idée de ce que c'est, le Naos. Peut-être un fleuve qui n'existe plus?
0: Ou les lettres racontent n'importe quoi. Pense plus à ça, on va plutôt profiter d'Alexandrie. C'est un endroit super.
4: Ah, ouais, t'as sûrement raison.
3: Le lendemain matin, nos deux amis se rendent au centre-ville, au milieu d'un parc, sur le site archéologique où vont travailler leurs parents.
0: Salut.
4: Salut, papa. Ah,
2: salut, les enfants. Ça va mieux, on dirait.
5: Bonjour.
4: Papa.
2: Oui.
4: Samia. Je voudrais m'excuser pour hier.
5: Oh, c'est gentil. Je comprends ce que tu ressens. On va faire en sorte que vous ne vous ennuyez pas.
2: Oui. Tiens, on va vous emmener au musée.
6: Oh, Paul. Le musée, c'est intéressant pour les vieux archéologues comme nous. Les jeunes ont envie d'autre chose pour s'amuser.
2: Oui, t'as sûrement raison. Tina, Mousse, je vous présente Hilario Pirkalam, qui dirige les fouilles ici.
6: Bonjour.
0: Bonjour.
6: D'ailleurs, je connais une bonne adresse pour faire du laser game. Pas loin d'ici.
0: C'est sûr que c'est plus vivant que la Vallée des Rois.
4: C'est pas un peu bizarre de faire des fouilles dans un centre-ville?
1: C'est bizarre, mais c'est logique. L'Alexandrie moderne a été construite sur l'ancienne.
4: On dirait que vous avez déterré des colonnes de pierre. Elles font partie d'un temple grec?
6: Oui, ce sont les vestiges d'un temple important. Les colonnes sont imposantes et on a retrouvé des traces des différentes salles qui constituent habituellement un temple. Le Naos, l'Aditon et l'Opistodome. Je ne peux pas vous faire un cours, vous êtes là pour vous amuser.
4: Mais vous pouvez répéter les salles qui constituent habituellement un temple?
6: Le Naos, l'Aditon et l'Opistodome.
4: Le Naos?
6: Oui, le Naos, c'est la partie centrale où se trouve en général la statue du dieu qui est honoré dans le temple.
4: Et le delta du Naos? Ça vous dit quelque chose?
6: Ah non, ça ne me dit rien. Pourquoi tu demandes ça?
0: Pour rien. Par contre, moi, j'aimerais bien qu'on m'explique pourquoi on trouve un temple grec en Égypte.
1: Tu sais que nous nous trouvons à Alexandrie. Eh bien, la ville porte son nom parce qu'elle a été fondée par Alexandre le Grand, qui était grec.
6: Bon, vous savez qu'Alexandre n'est pas exactement grec. Il venait de Macédoine, une région au nord de la Grèce. Et il est devenu roi très jeune, à 20 ans, en 336 avant Jésus-Christ. À la tête d'une grande armée, il s'est lancé dans une guerre contre l'Empire Perse, le pays qu'on appelle aujourd'hui l'Iran.
0: Pourquoi il est venu ici alors? L'Égypte, c'est pas l'Iran.
6: C'est vrai, mais il est venu ici parce que l'Égypte était sous contrôle perse.
4: D'accord. Mm-hmm. Et il ressemble à quoi, ce Naos?
6: On est dessus.
4: Mais c'est tout ce qu'il reste?
6: Oui. Nous n'avons trouvé que ces quatre colonnes.
4: Mousse, réveille-toi, les lettres commencent à bouger.

0: Le monde est en danger. Protège la ceinture au diamant noir.
1: Mais c'est quoi encore ça?
0: Ça a l'air sérieux. Attends, quelle ceinture?
2: Il y a un E à ceinture.
0: Je l'ai mis à la fin.
2: Il y en a aussi un au début, ceinture C-E-I-N.
0: Comment tu veux que j'apprenne l'orthographe quand les mots s'écrivent n'importe comment? Le delta du Naos te mènera à la ceinture au diamant noir. Pff, mais ça veut toujours rien dire.
2: Au moins, les lettres savent écrire ceinture.
0: Qui tu es?
2: Qui tu, plus loin, ES, parce que sinon tu lui demandes qui tu es. Et c'est pas la même chose.
0: Ah, oh, ça va! Tu es la seule à pouvoir sauver la ceinture.
2: Bon, bah avec ça, on est bien avancé.
0: Attends, je crois que j'ai une idée. Viens!
3: Tina et Mousse ont profité de l'accalmie de la nuit pour retourner secrètement sur le site des fouilles et s'approcher des vestiges du temple.
2: C'est n'importe quoi. Et si quelqu'un nous voit, qu'est-ce qu'on dit?
0: Mais personne ne viendra à cette heure-là. Mon père travaille beaucoup, mais pas encore la nuit. Alors on a trouvé le Naos, maintenant il faut trouver le Delta. Ça peut être une lettre qui ressemble à un D ou à un triangle. J'ai ramené une torche, on verra mieux. Si jamais on doit trouver un passage.
2: Non mais attends, on va pas repartir.
0: Non mais on sait jamais.
2: C'était quoi ça? T'as entendu? On est suivi.
0: J'ai rien entendu. De toute façon, on fait rien de mal. Alors, d'après Hilario Birkalam, le Naos va de là à là, entre ces colonnes.
3: Plus de 2300 ans après leur construction, les épaisses colonnes doriques se tiennent encore partiellement debout. Tina en inspecte toutes les cannelures, ses sillons et moulures verticaux parfaitement lisses, creusés sur toute la hauteur.
0: Mousse !
3: Quand soudain...
0: Mousse ! Viens voir !
2: Qu'est-ce qu'il y a ?
0: Il y a un défaut dans cette colonne. Le trait part un peu sur le côté, et là, avec cet autre trait, ça forme un petit...
2: Un petit triangle.
0: Oh, j'appuie dessus ?
2: Je sais pas... Appuie dessus, vas-y.
0: Vas-y.
3: Le fameux Delta. En pressant le petit triangle, Tina a enclenché un mystérieux mécanisme. La colonne s'entr'ouvre et laisse apparaître un passage intérieur qui s'enfonce dans le sol.
0: Oh, regarde! On peut descendre!
2: Attends, tu vas pas y aller quand même? Non! Tina! Non! Tina, ça va?
0: Oui, j'y suis presque.
2: Allez, viens, remonte, je suis pas tranquille.
0: Il y a un tunnel.

0: C'est pas si impressionnant.
1: Tu parles.
0: Allez, viens. Maintenant que t'es là, tu vas pas te dégonfler. Mais regarde, il y a un tunnel.
2: C'est avec une certaine appréhension que nos deux amis s'y engagent. Faible lueur, Tina et Mousse accèdent à l'intérieur d'un temple antique à un petit balcon depuis lequel ils assistent en cachette à une cérémonie rassemblant un grand nombre de guerriers en armes. Une femme aux longs cheveux noirs, vêtue d'une ample tunique blanche, lève lentement les bras vers le chef.
0: Qu'est-ce que c'est que ce truc ?
3: On dirait une cérémonie religieuse.
4: Oh, Alexandre, un fabuleux destin s'offre à toi. Je le vois. Je le lis dans les signes que m'envoient les dieux. Tu seras roi du monde, Alexandre.
0: C'est Alexandre le Grand. Ça mène à tout l'air.
4: Avant de devenir roi, il te faudra surmonter maintes épreuves, comme Héraclès. Il te faudra, comme lui, quérir la ceinture au diamant noir.
5: Le pouvoir de cette ceinture est immense. Elle protège mon peuple depuis des siècles et rend celui qui la porte invulnérable.
6: Parle à travers l'oracle.
5: Je suis la voix de celle qui possède la ceinture au diamant noir. Je suis la reine des Amazones. Viens à moi et la ceinture sera tienne.
6: Où ? Où puis-je te trouver ?
4: La voix est partie. Alexandre, il te faut trouver cette ceinture. Zeus te l'ordonne.
0: T'as entendu, Tina ? Quoi encore ? On
3: dirait qu'il y a quelqu'un dans le tunnel derrière nous.
0: Mais non, arrête, écoute, il part de la ceinture, là.
7: Tina, il y a du monde là-haut.
0: Oh.
7: Tiens,
0: attrapez-les. Oh non, vite, Mousse, rentrons.
2: Tina et Mousse rebroussent chemin et s'enfuient à toutes jambes dans le tunnel, puis remontent le temps jusqu'au monde moderne. La colonne se referme après leur passage et les enfants regagnent leur chambre d'hôtel.
0: Oh, on est chaud.
8: Tu recommences pas ça, ok ? Promis ?
3: Oh, attends, ça va. C'était marrant. En fait... Il y a d'autres endroits pour voyager dans le passé.
8: Ouais, ça me rassure pas.
3: Ce sont des portails. Des portails du temps. Celui-ci nous emmène au temps des Grecs.
8: Et moi, je m'en fiche de tes portails. C'est pas drôle. On a failli se faire attraper par des guerriers et finir en bouillie. Je veux que tu me promettes qu'on n'y retournera plus.
3: Oui, oui, allez, bon, d'accord, promis.
2: Le lendemain matin, contrairement à ce qui leur avait été promis, personne n'est là pour conduire les enfants au laser game. Ils décident alors de rejoindre le site des fouilles archéologiques. Sur place, règne une joyeuse fébrilité. Mais Tina et Mousse sont stupéfaits.
0: Mais où sont passées les colonnes ?
2: Les colonnes ont disparu.
9: Ah, vous êtes là ? Pardon, je vous ai complètement oublié. On a trouvé, grâce au radar, une cache souterraine dans le temple, au niveau du Naos. On a creusé et on a trouvé des papyrus anciens. C'est une découverte incroyable.
3: Et vous avez enlevé les colonnes du Naos ?
9: Bah oui, il fallait les enlever pour pouvoir creuser.
8: Mais...
3: Vous,
8: n'avez pas trouvé de trou sous l'une des colonnes ?
9: Ah non, rien qu'une pièce avec des papyrus.
8: Le passage n'existe plus. On n'a pas arrivé hier soir pourtant. C'est pas possible.
2: Les portes du passage dans le temps, se sont-elles définitivement refermées ? 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
2: Et coucou les petites curieuses et les petits curieux, vous êtes posés, tranquilles? Allez, venez, on réfléchit.
3: Bonjour, je m'appelle Nino, j'ai 6 ans et je voudrais savoir à quoi ça sert vivre. Merci, au revoir.
2: Waouh, alors ça c'est une sacrée question Nino, à quoi ça sert de vivre, hein? Je me permets de la reformuler un tout petit peu. Cynthia Fleury, vous qui êtes philosophe, psychanalyste, que lui répondez-vous en sachant, je vous le dis, qu'ils sont nombreux les enfants à se poser cette question existentielle sur notre répondeur?
4: Ah, intéressant de savoir, parce que qu'est-ce que c'est derrière cette question de Nino? C'est la question du sens de la vie, en fait. Et Nino a raison, ce n'est pas évident. Et pas sûr, d'ailleurs, qu'on puisse répondre. Je ne suis pas sûre que ça serve à quelque chose de vivre. C'est-à-dire que si on se met d'un point de vue, par exemple, terrien, on s'imagine que nous sommes la Terre. Pour la Terre, ce n'est pas absolument nécessaire que nous, les hommes, nous devions vivre, par exemple. En revanche, on voit très bien que, pour les humains, à quoi ça sert de vivre? Ben justement, les humains ont considéré que cette question, elle avait du sens. Les temps anciens ont considéré que qui allait dire à quoi ça sert de vivre, c'était les sociétés, c'était les religions, c'était la civilisation, c'était ce qu'on appelle le patriarcat, c'est-à-dire ce qui est, on va dire, incarné par le père, la famille, l'autorité, et que c'est eux qui allaient nous expliquer à quoi ça sert de vivre. Et puis la modernité a considéré que, bon, on allait un peu voir les choses différemment, et que, bien sûr, il y avait tous ces gens-là, mais qu'on allait quand même créer de la déconstruction, c'est-à-dire qu'on bataille, hein, on peut produire de la discussion, et que l'individu, tout seul, à un moment donné, aller se dire, mais au fait, à quoi ça sert de vivre et quel est le sens de ma vie? Et non pas nécessairement quel est le sens de la vie, etc. Et donc, on a aujourd'hui, dans la modernité, cette question du sens de la vie. Elle est offerte, plus ou moins, mais quand même, aux personnes en leur disant, ben voilà, vous arrivez sur cette terre, vous allez naître, vos parents vont vous dire des choses, l'école va vous dire des choses, les médias vont vous dire des choses, les camarades vont vous dire des choses, et vous, petit à petit, vous allez répondre seul à cette question du sens de la vie et vous allez découvrir à quoi sert votre vie.
2: Mais on ne pourrait pas dire, par exemple, que ça sert à nous rendre meilleurs?
4: Oui, mais ça, c'est une position de principe progressiste. C'est-à-dire, vous considérez que l'être humain doit s'améliorer. Vous n'êtes pas un nihiliste. Bon, ça veut dire quoi? Ça veut dire que oui, on peut considérer tout à fait, d'ailleurs, c'est ce que dit un peu la collectivité, que les hommes, petit à petit, s'améliorent, se perfectionnent.
2: Ouais, deviennent de grands sages avec la vieillesse.
4: Généralement, vient avec la sagesse, un sentiment comme ça de certitude moindre. On est moins vindicatif, on est généralement plus tolérant. Mais encore une fois, c'est une vision assez jolie de l'être humain. Parce que, de fait, hein, y a des personnes qui vont vers la vieillesse et qui vont plutôt vers une rigidité de leur pensée et une incapacité à comprendre des changements, en considérant précisément que le monde n'existe plus, alors qu'en fait, c'est leur monde qui est en train de disparaître.
2: Ouais, et ce serait bien que certains s'en rappellent parfois. Enlever les œillères. Salut les matelots.
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5: Bonjour, je suis Franck Tillier et je vais vous raconter l'histoire de Cueillette et le prince de feu.

Cueillette était une petite fille misérable qui vivait avec ses parents dans le Pays Noir. Un territoire triste et sans couleur. Un matin, alors qu'elle ramassait des baies sauvages, elle vit passer un garçon dont le cheval portait des sacoches pleines de pommes rouges. Un fruit tomba de la monture, mais l'animal et son maître disparurent si vite dans les bois que Cueillette ne put le rendre à son propriétaire. Alors, de retour chez elle, elle partagea le maigre butin avec ses parents. Ils étaient si pauvres. Parfois, Cueillette leur en voulait pour cette vie de misère. « Cette pomme ne peut pas venir du Pays Noir, » dit son père, « car il n'y a plus rien ici. Si tu revois ce garçon, demande-lui où il trouve des fruits si colorés. » Le lendemain, Cueillette aperçut l'inconnu dans un magnifique carrosse chargé d'une malle pleine de fruits. Cette fois, le garçon fit halte. « Je suis le prince de feu. Regarde comme ma mère est belle et comme mon père est fort. » En effet, ses parents étaient magnifiques, mais ils ne souriaient pas. « Tout ce que je peux avoir, tu ne pourras jamais le posséder, » ricana le prince. « De beaux parents, tous ces trésors. » Cruellement, il ajouta, « Demande-moi n'importe quoi et je te l'apporterai. » Mais tu pourras juste regarder, car cet objet m'appartiendra. Cueillette imagina quelque chose que le prince de feu ne pourrait jamais lui apporter. Le croissant de la lune. Quelle ne fut donc pas sa surprise, le lendemain, de voir la lune à l'arrière du carrosse.

0: Après quoi, toutes les nuits, Cueillette contempla avec tristesse le ciel vide, y cherchant en vain la lune. Comment le prince de feu avait-il pu la décrocher ? Les yeux pleins de larmes, elle enviait tant ce petit garçon, si beau et si riche. « Tu possèdes tout ce qu'il y a de plus cher », lui expliqua sa mère. « Un papa et une maman qui t'aiment. » Mais Cueillette voulait percer le secret du prince de feu. Elle le suivit donc un jour en cachette, alors que celui-ci se promenait avec ses paniers vides jusqu'aux montagnes qui séparaient le pays noir du pays de glace. Là-bas, les pics de glace déchiraient le ciel. Jamais personne n'allait dans cet endroit diabolique, devenu bien trop dangereux depuis que le froid recouvrait tout. Pourtant, le prince marchait d'un pas décidé, empruntant des passages sans risque. Et il atteignit une gigantesque muraille. Là, il frappa à une porte dissimulée dans la paroi, et, lorsque celle-ci s'ouvrit en grinçant, il disparut à l'intérieur. Cueillette patienta, frigorifiée. Quand le prince sortit enfin, ses paniers débordaient de diamants, de victuailles et même d'un morceau d'étoile. Cueillette attendit qu'il s'éloigne, puis cogna à son tour à la porte. Une trappe s'entrebâilla. Deux yeux noirs la dévisagèrent.
1: « Que veux-tu, pauvre fille ?»«
2: Comprendre ce que le prince de feu vient chercher ici. »«
1: Je ne peux rien te dire, ou il me fera tuer. »
0: Cueillette explosa en sanglots.
2: « Mais le ciel a besoin de récupérer sa lune. »
0: Le gardien, bouleversé par l'émotion de Cueillette, lui ouvrit finalement. Et la fillette plongea dans un monde extraordinaire. Ses murs renfermaient un magasin qui portait sur ses étalages tout ce que l'univers avait pu créer. Des galaxies, des parfums rares, des morceaux d'océan et tous les livres du monde. Le gardien raconta qu'à chaque fois qu'on prenait un objet dans le magasin, des anges et des elfes allaient, les jours suivants, en chercher un identique dans la nature pour remplir les rayons. Mais il n'y avait qu'une lune. Voilà pourquoi elle avait disparu. Il ajouta que le prince de feu avait bâti sa richesse en pillant le commerce. Et le gardien l'avait laissé faire, impuissant, pour avoir la vie sauve.
1: « Je ne peux rien te donner !» dit le vieillard. « Le prince connaît par cœur tous les objets. S'il en manque un seul, mon sort sera réglé. »
0: Cueillette comprenait. Elle avait simplement une dernière question à poser.
2: « Pourquoi ses parents ont l'air si malheureux ?»«
1: Tu dois le découvrir par toi-même. Rends-toi dans son pays, le pays de feu. Pénètre dans son château et monte jusqu'au sommet du donjon. C'est là que la vérité se cache. Mais tu n'y parviendras jamais avec cette apparence, car un monstre en garde l'entrée. »
0: Le vieux monsieur lui tendit alors une petite perle bleue.
1: « Autrefois, j'étais magicien. » « Quand tu avaleras cette perle, tu te métamorphoseras en prince de feu. Pour quelques minutes seulement. Bonne chance, mon enfant. »
0: Pour atteindre le pays de feu, Cueillette dut traverser la forêt fantôme et escalader les montagnes rouges. Dans ce pays lugubre, des flammes dévoraient les derniers arbres et asséchaient les mers. Cueillette aperçut le monstre au milieu du chemin qui menait au château. Ses 9 têtes géantes crachaient des rouleaux de feu. Elle avala la perle bleue et ses haillons se transformèrent en vêtements soyeux. Avec courage, elle s'avança vers la bête, qui la regarda étrangement avec l'une de ses têtes. Une deuxième vint renifler ses vêtements, troisième dit :
3: Prince, vous êtes déjà de retour ?
0: Oui, laisse-moi passer.
1: Le monstre recula. Cueillette le dépassa en courant.
0: Dans le palais, la fillette comprit combien le prince de feu était un voleur. Il détenait tous les animaux de la forêt, les fleurs, l'eau, la richesse de la terre, et même les couleurs, enfermées dans des récipients.
1: Le prince avait transformé les pays en terres arides et noires, certaines glaciales, d'autres brûlantes, en s'appropriant tous les objets du magasin magique.
0: Rapidement, Cueillette libéra tout ce qu'elle put. Les animaux, les nuages, l'eau, la lune.
1: Puis elle fonça vers le donjon et pénétra dans une geôle crasseuse où, à son grand étonnement, les parents du prince étaient retenus prisonniers. Soudain, le sortilège de la perle bleue s'interrompit.
0: Cueillette retrouva son apparence de petite fille pauvre. L'homme et la femme, soulagés, lui racontèrent leur histoire.
2: Nous sommes le secret du prince. Ses parents l'ont abandonné quand il était encore très jeune. Alors il nous a choisis dans le magasin pour les remplacer.
0: Mais il a beau posséder tous les objets les plus rares et chers du monde, il n'obtiendra jamais notre amour.
1: À ce moment, Cueillette comprit sa chance d'avoir des parents qui l'aimaient. Elle comprit aussi que le besoin du prince de combler le moindre de ses désirs, de vouloir tout posséder, avait détruit le monde, lui cachant la sagesse des bonheurs les plus simples.
0: Avec ses nouveaux amis, Cueillette réussit à s'échapper.
1: Dehors, la pluie enfin libérée éteignait à présent les flammes. Les océans gonflaient, les animaux peuplaient à nouveau la forêt.
0: La verdure dévalait les coteaux du pays noir. Sous la chaleur, la glace fondit et emporta le commerce qui disparut à tout jamais.
1: À partir de ce jour, on ne revit plus jamais le prince de feu, qui préféra s'enfuir à la libération de ses prisonniers. Cueillette, ses deux amis et ses parents, quant à eux, vécurent heureux au pays d'abondance.
0: Et voilà, l'histoire est finie. Et maintenant, au lit !

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0: Bah, il la remercie hein, de l'avoir accompagné à la gare.
1: Vous parlez sérieusement ou vous vous moquez de moi?
0: Bah non, il se moque pas d'elle, mais regardez, tous ces journaux, ces cigares, tout ça.
1: C'est... Ah, je manque d'originalité, c'est vrai. Savez-vous que nous nous séparons pour la première fois?
0: Oui, mais enfin, c'est pas très long. Et puis, il part que 15 jours.
1: Attendez un petit peu. Dois-je comprendre que vous...

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